0: des conditions de travail à l'hôpital régional Ahmadou Sakhi Ndiéguène. En assemblée générale, le syndicat autonome des travailleurs de l'hôpital décrit la situation sociale et interne comme explosif. Ibrahim Mbaye, secrétaire général du SAT Santé, syndicat autonome des travailleurs de santé de l'hôpital régional Ahmadou Sakhi Ndiéguène.
1: Depuis plusieurs mois, nous assistons à une dégradation inquiétante des conditions de travail, de la prise en charge des patients, le manque de matériel, l'arrêt des échos, les difficultés rencontrées au labo, les indemnités de garde, la situation des stagiaires, la question liée au pré-embauche, ainsi que le départ des agents retraités non remplacés.
0: La directrice de l'hôpital, elle, oriente les syndicats vers les efforts consentis sur la question des 78 agents en position de stage depuis 5 ans et les indemnités de garde. Elle déclare que l'administration y va crescendo. Madame Souwa Mariam Sissoko, directrice de l'hôpital régional Ahmadou Sakhi,
2: j'ai même pas fait une année régularisée d'un seul coup, 78, ça pose problème. Dans la mesure où il y avait beaucoup de problèmes, il y a problème de matériel, problème d'équipement, problème de consommables, des trucs comme ça. Il faut qu'on régularise la moitié et l'autre moitié, on attend l'année prochaine. Ce que je veux, tout simplement, que les services marchent 24 heures sur 24, que le personnel aussi qui est là ne soit pas frustré.
0: Le SAT Santé interpelle l'administration de l'hôpital pour corriger les manquements dans les services. Aminata Diétiès, RTS.
3: Et puis Touba qui prépare le grand Magal, ce grand rendez-vous religieux accueille des milliers de fidèles d'ici et d'ailleurs. Des opérations de nettoiement sont menées donc dans le cadre de cette préparation. Activité sur initiative donc du comité d'organisation qui a reçu le soutien du ministère de l'Environnement et d'autres structures. Merci Lucilla de Touba.
4: Touba reçoit ses premiers coups de balai pour accueillir ses hôtes à l'occasion du Grand Magal. Baïfal et autres disciples ont investi coin zéro coin de la ville sainte pour nettoyer les différents quartiers. Ils sont aidés en cela par la SONAGED avec l'appui en matériel du ministère de l'Environnement et de la Transition écologique. Le ministre Aliou Gori Diouf.
5: Nous sommes venus avec un camion rempli de matériel de nettoiement. C'est un premier jet. Donc le camion va retourner à Dakar pour ramener d'autres matériels donc de nettoiement. Ce qui montre l'engagement et la volonté du chef de l'État de contribuer, d'accompagner le comité d'organisation de ce Magal afin que cet événement soit une réussite totale.
4: Par ailleurs, la SAR est venue en appui au comité d'organisation du Magal qui supervise les opérations de nettoiement. Mamoudou Habib Diop, le directeur général de la Société africaine de raffinage.
6: Ce n'est pas une première. Est-ce que chaque année, la SAR contribue également à ce que cette mission soit réussie? Cette année, nous avons doté ce comité d'un don en termes de carburant en vue d'atteindre la mission.
4: Des gestes sont toutes appréciés à leur juste valeur par Serigne Abdoulatif Mbaké, superviseur des opérations de nettoiement à Touba. Bassirou Silla, Touba Mbaké, Radio Sénégal.
3: Voilà, c'était les éléments de ce 0 heure avec la technique Matar Sarr, Doroba Ngueng Diop, CDM Seydina Sow, production montage Amadou Ndiaye, post-synchro Binte Diallo, réalisation et coordination de cette édition. Khadifa Koulibaly, Papa Malik Ndao et Elisabeth Agnassar devant le micro. Aoud Diop Gueye, merci de votre fidélité à la RTS et dans un instant, le Wolof. Bonjour à tous.

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1: نعوذ بالله من الشيطان الرجيم بسم الله الرحمن الرحيم الحمد لله رب العالمين القائل للذين استجابوا لربهم الحسنى والله يدعو إلى دار السلام ثم الصلاة والسلام على أشرف المرسلين سيدنا محمد وآله وصحبه السلام عليكم ورحمة الله très chers amis auditeurs par la grâce de Dieu subhanahu wa ta'ala puis avec l'aide de Adja Sohna Aïda Diop nous sommes ensemble autour de notre 36e appel aux croyants qui au verset 2-3 sourate Saffileran adresse une sévère mise en garde contre le dédi, le wahwahet. 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Il dit, vous qui croyez en moi, pourquoi ne faites-vous pas ce que vous dites? Pourquoi dites-vous, j'ai fait telle ou telle chose alors que vous n'avez rien fait? Sachez qu'Allah déteste ce que vous dites, ce que vous ne faites pas, ni ce que vous n'avez pas l'intention de faire. Ok. 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Mais quand ils le connurent, ils ne tinrent pas leur promesse. Parce qu'ils ont su plus tard que ce qu'Allah aime le plus est le djihad dans sa voie pour sa cause. Comme le dit le verset 4 de cette même sourate Safi, le rang. Ok. 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précise il dit de fait En réalité, c'est sûr qu'Allah aime ceux qui combattent pour sa cause en rang serré, comme s'ils étaient un édifice compact. Ok. 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Bien que le verset 4 parle de jihad, le Coran ne se limite pas uniquement au prétexte de sa révélation. Il intègre tout ce qui s'accorde avec le sens général des mots et expressions. C'est ce que les littéraires appellent la polysémie du texte coranique. 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Ami auditeur, c'est ainsi que cette interdiction englobe les 20 péchés de la langue que Imam Ghazali radiallahu anhu cite dans Ihya Ulumuddin et englobe l'ensemble des péchés de la langue que Imam Al-Ghazali n'a pas énuméré. 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Parmi ces péchés il y a la dispute, la discussion inutile, la parole grossière, la malédiction, le fait de maudire les gens, la plaisanterie mensongère, la moquerie, la fausse promesse, le faux serment, dire à des gens en conflit ce que chacun veut entendre, donc les flatter, la louange excessive, la médisance, la calomnie, la divulgation de secrets, la chanson, la parole obscène, l'insulte, parler de ce qui ne te concerne pas, le bavardage, le mensonge, parler d'Allah et de la religion sans connaissance. 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Si on apprécie l'ère des réseaux sociaux en fonction de cette interdiction, notre époque serait la plus détestée de toutes les époques aux yeux d'Allah subhanahu wa ta'ala. Car de la plus haute autorité au plus bas peuple, tous se permettent toutes sortes de dérives verbales, de paroles de mécréance. 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Écoute ce que dit la meilleure des créatures, le prophète Muhammad, paix et salut sur lui. Il nous dit que quelqu'un prononce une parole qui à ses yeux est sans gravité, mais à cause de laquelle on le précipitera en enfer pendant 70 ans avant qu'il ne touche le fond de l'enfer. Ok. 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

en tout lieu, dans toutes les cultures, l'homme est défini par sa parole. Mieux, il est sa parole. La parole est un indicateur de ce que contient le cœur. C'est un indicateur du niveau de personnalité d'une personne. Ok. 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le cœur est malade pense-t-il qu'Allah n'exposera pas ce qu'il cache? Si nous le voulions, nous te les montrerions. Mais tu les reconnaîtras à l'expression de leur visage. Mais c'est sûr que tu les reconnaîtras au son de leur voix, à leur parole. Allah connaît vos actes. Ok. 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xol yi ce passage ami auditeur révèle trois moyens de deviner le contenu des cœurs le premier révélateur c'est un don qu'Allah subhanahu wa ta'ala accorde à certaines de ses créatures qui dès qu'ils voient une personne ils savent ce qu'il y a dans son cœur. Ils savent si celui-là est sincère ou faux, cela au premier contact. C'est ce qu'il dit, nous te les montrerons. Wallahu nasha ou la araynakahu. 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C'est ce qui explique d'ailleurs les différentes réponses du prophète Muhammad, paix et salut sur lui, à cette question que nous rencontrons souvent dans les hadiths. Quel est l'acte le plus aimé d'Allah? Mais sa réponse a toujours varié en fonction de celui qui l'interroge, parce qu'il va lui dire ce que lui, qui est aujourd'hui devant moi, doit améliorer dans son rapport avec Allah subhanahu wa ta'ala et dans ses rapports avec les créatures. 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
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morphopsychologie qui étudie la correspondance entre les traits du visage et la psychologie d'une personne, la nature de la personne, sa sincérité, sa fausseté, son hypocrisie. Ça, c'est « Fala ta'arifannahum bisimaw ». Tu les reconnaîtras à des signes de leur langage corporel. 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celui qui parle, le timbre de la voix, la parole par son assurance, son malaise, les lapsus, ses contradictions, son hésitation, etc., montre ce qui se passe en réalité au sein de la personne. Ça, c'est ce que le Coran dit, « وَلَا تَعْرِفَنَّهُمْ فِي لَحْنِ الْقَوْلِ » Tu les reconnaîtras au son, au timbre de leur voix, à la modulation de leur parole. 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deuxième et troisième révélateur c'est le langage corporel et la parole ils exigent simplement le sens de l'observation et de l'écoute pour que tu puisses distinguer si la personne est véridique, dit la vérité ou s'il est en train de mentir, si cette personne est sincère ou si elle est un hypocrite. Car le premier moyen à notre disposition, nous les humains et les djinns, d'exprimer nos désirs, notre volonté, nos idées, nos sentiments, ce moyen-là, c'est la parole. 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
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grandes faveurs une des grandes manifestations de sa bienveillance c'est la parole je le cite il dit Ar-Rahman le miséricordieux enseignant le Coran créa l'homme lui appris à s'exprimer clairement lui appris à parler bokki yalla subhanahu wa ta'ala bo demé suratul rahman mu tudé ko bopam mu nga ñu fay fatali ben ci xéewalam yi gëna reuy yu mu défal doomu adam lo xamni mom moy feñal bu nit ki xolé 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علمه البيان ما ماي كان نك مو مانا ليرال دي فيسل لي موي خلات لي نتي موم لا يبن با نيانت سوره الرحمن لو فيرسي 9 سوره لا سيتي البلد parle de la langue, des lèvres, qui sont les éléments principaux de notre appareil phonatoire qui est complexe. Cet appareil qui permet de parler quand réellement il est sans défaut. Parce qu'il y a des personnes dont l'appareil ne fonctionne pas et on les appelle des muets, ils ne peuvent pas parler. Boki. Bodemé Sourate Al-Balad. 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di andal pour wax appareil ba mo am lu ci soxé comme chaque faveur qu'Allah subhanahu wa ta'ala nous accorde il veut que nous l'utilisions dans le bien pas dans le mal il nous dit verset 83 sourate baqara parlez correctement aux gens dites toujours aux gens de bonnes paroles. Et il dit au verset 70, les coalisés, craignez Allah et dites la vérité. Dites des paroles justes, droites, raisonnables. 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Allah n'aime pas la parole mauvaise insolente à moins que ce soit pour riposter à une agression Allah entend tout.
Entends tout, ça veut dire même la mauvaise parole que tu prononces. Même si Allah ne veut pas l'entendre, ne l'écoute pas, il l'entend. Et il sait tout. 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

en tout temps, en tout lieu, dans toutes les cultures du monde. L'homme est défini par sa parole. Il est sa parole. Si sa parole est vraie, véridique et sincère, cet homme est véridique et sincère. Si sa parole est fausse et mensongère, l'individu que tu as devant toi est faux et c'est un menteur invétéré. Ok. 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La parole a toujours été la seule signature de l'homme. Quand Yaqub alayhi salam prit l'engagement de ses fils, quand il a signé, il a simplement dit « Allah est garant de notre engagement ». C'est la même formule que Shu'aib utilisa pour accepter de marier sa fille à Moïse alayhi salam, qui s'engage à donner une dot de tel et tel. Ils ont simplement dit « Wallahu ala manakulu wakil ». Allah est garant de notre engagement, de ce que nous nous sommes dit. 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De même, la parole agit sur la foi. Le verset 24 sourate le pèlerinage dit la conséquence de la bonne parole sur son auteur. Je le cite, « Ils furent guidés vers la bonne parole et empruntèrent la voie du Seigneur Tout-Puissant digne de louange. » Boki. Non, nous avons fait que cadeau. Il faut dire que c'est le gum gum d'homme Adam et passe-passe. 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salam de même le prophète vient nous dire pour expliquer l'impact de la bonne parole soyez véridique dites toujours la vérité car la vérité renforce la piété et la piété vous conduit au paradis. Un homme dira la vérité jusqu'à ce qu'Allah l'inscrive parmi les véridiques. Et tout ce qu'il dira sera noté, c'est vrai. Boki. 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
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C'est au verset 30 qui dit « Abstenez-vous de la souillure des idoles. Abstenez-vous des paroles mensongères. » Autrement dit, le mensonge, la mauvaise parole conduit à la mécréance, à l'adoration des idoles, des tarouts, conduit à l'hypocrisie. Ok. 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mensonges ce sont eux les véritables menteurs ok bo démé sourate an-nahl yalla ni ñi nga xamni ñoy dur ay fen ñoy fen moy ñi gëmul yalla gëmuñu alquranam ji muni ñooñu dong ñoy deug fen kat inma 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et salut sur lui, nous ordonne de nous méfier du mensonge, car, dit-il, le mensonge encourage à faire le mal et le mal conduit en enfer. Un homme mentira jusqu'à ce qu'Allah subhanahu wa ta'ala l'inscrive parmi les menteurs. Qu'Allah nous en préserve. 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mécréant qui se cache car parmi les caractéristiques de l'hypocrite le prophète alayhi salam dit qu'il y a le fait quand il parle il ment quand il promet il ne tient pas sa promesse quand il conclut un pacte il le viole quand il se querelle il insulte calomnie fait des accusations mensongères dévoile des secrets etc et quand on lui fait confiance il trahit la confiance le secret le dépôt boki li 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

Mes amis auditeurs, ces orientations n'ont aucun intérêt si nous ne les appliquons pas dans notre vie de tous les jours. C'est pourquoi je veux dire comment nous allons les appliquer. La première chose, dit le verset 119 sourate Tauba, pour dire la vérité, c'est de fréquenter les véridiques, ceux qui font et disent la vérité. Kounou ma'a sadiqin. Ok. 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Le prophète alayhi salam nous dit comment être véridique. Il faut se méfier du mensonge. Iyakum wal kazib. Ibn Omar te dit ne fréquente pas un méchant parce que sa méchanceté va te contaminer et ne révèle pas ton secret à un méchant. Donc méfie-toi de lui. 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Troisièmement, il faut savoir que ce qui précipite le plus les gens en enfer, c'est la conséquence de leurs paroles, comme dit le prophète alayhi salam. 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Pour échapper au danger de notre langue, Imam al-Ghazali nous conseille de la maintenir dans les limites de la charia, de la loi, de lui interdire toute parole qui peut avoir une conséquence malheureuse dans cette vie et dans l'au-delà, et l'occuper avec ce qui est profitable dans les deux mondes. 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Ceci dit, il faut que chacun de nous incarne les valeurs et principes qui ont permis de préserver la vie du prophète alayhi salam, ses paroles, ses faits et gestes, de la manipulation et de la falsification. Nos ancêtres avaient banni le mensonge jusque dans leur plaisanterie. 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L'auteur du plus petit mensonge perd sa crédibilité. Il est exclu des thiqat, de ceux dont la parole est fiable. Un jour, Bukhari se rendit auprès d'un homme pour recueillir un hadith. On lui désigna l'homme qu'il vit en train d'appâter une chèvre avec une calebasse vide. 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

sympathie, la capitale sympathie des véridiques baisse, ils seraient étonnés et retourneraient dans leur tombe. 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ami auditeur. La langue est d'autant plus dangereuse qu'elle est le seul organe qui ne demande aucun effort pour qu'on l'active, qui ne fatigue pas la personne qui parle. Enfin, la langue est l'organe le plus difficile à contrôler aussi et à maîtriser. 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

0: Allô, forum sur l'actualité, allô. 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

0: Forum sur l'actualité Radio Sénégal International, allô?
1: Oui.
0: D'accord.
1: Auditeur ferme, je dis que le Sénat national a 15 minutes.
0: D'accord. D'accord. Forum sur l'actualité, Radio Sénégal International, allô?
2: Assalamu alaikum, Aline Diop.
0: Marcus, là, elle a dit, n'est-ce
2: pas? Oui, c'est un peu mal, elle est là.
0: Djadjou Faye, n'est-ce pas?
2: Oui, n'est pas un petit diable, il est là.
0: Djadjou Faye.
2: Je ne sais pas, Ablaye Moumkena, je ne sais pas.
0: Ah, Ablaye Moumkena, qui est Ablaye Diop?
2: Ablaye Diop, garage, je ne sais pas, je ne sais pas.
0: Ah, dégueulasse.
2: Parce que tu es un peu plus de
0: domaine. D'accord.
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0: Le pays normal, d'accord. Merci.
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0: 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Forum sur l'actualité Radio Sénégal International. Allô.
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0: 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Forum sur l'actualité Radio Sénégal International. Allô.
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0: Prenons sur l'actuel terrain du Sénégal international, allô?
1: Non,
0: Au Sénégal du football, nous disons

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1: Ça va, très bien, Moussa.
2: Ouais, je sais, il y a un football. Man, si football, là, il y a un football. Alors, là, il y a une Coupe du Monde, monsieur Diop. Coupe du Monde, il y a une
1: attaque.
2: Alors, tu vois, dès le début, je vois là, au top, il y a une autre compétition.
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2: Voilà, j'ai dit, Messi, malgré, mais il fait la différence. Parce que la haute compétition, il faut que les compétiteurs, les grands joueurs.
1: Il paraît que Messi, mon Max Sadio.
2: Ouais, mon Max, voilà, Mouini, donc, si vous voyez ici, Mouini, Messi, c'est des gens, ils ont un bon comportement de vie. Et ils sont toujours constants. La preuve, chaque Coupe du Monde, il y a de feu et flamme.
1: Wow.
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2: 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prendre des sanctions may féliciter le ministère qui les a arrêtés ils n'ont qu'à prendre des sanctions nettoyer la fédération Vraiment, wow.
1: Assemblée nationale voilà. Obina officiellement à audition qui participation au Sénégal à la Coupe du Monde. Voilà. Mouille démarre mercredi prochain, le 22 juillet.
2: Ah, merci pour cette information.
1: Voilà.
2: Oui, il faut que nous nettoyons les rachats. Moi, je veux le ministre d'appeler Maître Augustin Sangar à ses côtés, lui mettre de l'ordre dans cette fédération. Parce que quand on regrette, quand on sur nos joueurs, sur nos dormi, ils ont Messi, Mounilène.
1: Peut-être
2: parce que l'encadrement a été mal fait.
1: Ok, voilà. Merci.
2: Ils n'ont qu'à les corriger. Voilà, merci.
1: Merci, Moussa. 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

0: Forum sur l'actualité Radio Sénégal International. Allô.
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0: L'équipe technique de ce matin, Céline Noël Diop, Aram Fall, connaît la matinale. C'est d'abord de l'info, le bulletin d'information avec Demba Diao. Bonjour Demba.
1: Bonjour Fatou Ndiaye.
0: Alors c'est parti pour le bulletin.
1: Le président de la République, Bassirou Diomaye Faye, a reçu hier vendredi au Palais de la République son prédécesseur. Macky Sall était venu l'informer de vive voix de sa candidature au poste de secrétaire général des Nations Unies, dont le processus de sélection a été lancée le 25 novembre dernier à New York. L'ancien président Sall a saisi l'occasion pour faire le point sur sa candidature et solliciter le soutien de Dakar. Le président de la République, Bassirou Diomaye Faye, est attendu ce samedi à Freetown, la capitale de la Sierra Leone. Il prend part demain dimanche au 69e sommet des chefs d'État et de gouvernement de la CEDEAO, la communauté économique des États de l'Afrique de l'Ouest. C'est le communiqué du Conseil des ministres tenu jeudi dernier au Palais de la République qui le révèle. À Thiès, des travailleurs de l'hôpital régional Amadou Sakhir Nguyen dénoncent ce qu'ils qualifient de conditions difficiles de travail en plateau technique non adapté. Ils déplorent aussi la situation dite précaire des stagiaires de l'établissement sanitaire. Les syndicalistes étaient en assemblée générale hier. Pour sa part, la directrice de l'hôpital estime que beaucoup d'efforts ont été consentis pour satisfaire les revendications légitimes des travailleurs. Écoutons à ce propos la directrice Mariam Sissoko et Ibrahim Mbaye, secrétaire général du syndicat autonome des travailleurs de la santé de l'hôpital, au micro de Aminata Dieye.
2: Depuis plusieurs mois, nous assistons à une dégradation inquiétante des conditions de travail, de la prise en charge des patients, le manque de matériel, l'arrêt des échos, les difficultés rencontrées au labo, les indemnités de garde, la situation des stagiaires, la question liée au pré-embauche ainsi que le départ des agents retraités non remplacés.
3: J'ai même pas fait une année régularisée d'un seul coup, 78, ça pose problème. Dans la mesure où il y avait beaucoup de problèmes, problèmes de matériel, d'équipement, problèmes de consommables, il faut qu'on régularise la moitié et l'autre moitié, on attend l'année prochaine. Ce que je veux, tout simplement, que les services marchent 24 heures sur 24, que le personnel aussi qui est là ne soit pas frustré.
1: Et puis, Ndeye Fatou Ndiaye, on parle de sport, la Coupe du Monde de football, la petite finale, cet après-midi, la France va affronter l'Angleterre, soit donc la troisième place, la petite finale, un match à la portée symbolique, mais qui a une portée symbolique, qui ne sera pas dénué de d'enjeux pour les deux équipes.
0: Merci beaucoup, Demba Diao, à 6h passées de 4 minutes. C'était le bulletin d'information en français dans un instant, la version Wolof. 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
1: 6h, 9 minutes, Salam Sénégal. C'est aussi les Unes des quotidiens. Et ce matin, j'ai le plaisir d'accueillir Youssouf Konté. Bonjour Youssouf.
2: Bonjour les Fatou Ndiaye, bonjour à tous. Et tout le plaisir est pour moi, Madame le ministre Mbaye Fatou Ndiaye.
1: Merci beaucoup Youssouf.
2: Et à la Une du quotidien national, Le Soleil, audience entre le président de la République et Macky Sall, candidat à l'ONU, au-delà des clivages. Plus que le soutien de Dakar, Macky Sall décroche un parrainage populaire. L'informateur bat à sa une telle un phénix. Wolf Quotidien nous apprend que Macky était en guest star hier. Cette visite de Macky Sall fait les choux gras de la presse de ce samedi. Autre info qui fait les choux gras de la presse, la délégation sénégalaise au Mondial 2026 qui sera auditionnée par l'Assemblée nationale. Débâcle des Lions au Mondial 2026, les députés passent la FSF au scanner, titre L'As Quotidien. Les échos d'Ambrée, l'Assemblée nationale veut faire la lumière sur l'échec des Lions au Mondial. Et Sud Quotidien nous apprend que les auditions publiques démarrent à partir du 22 juillet, c'est-à-dire mercredi prochain. Pendant que Maître Moussa Sarr, ministre de la Justice, engage une réforme pour désengorger les prisons, Libération nous révèle l'affaire des deux ressortissants indiens séquestrés dans leur appartement de Fanok, menottés en plein jour, puis délestés de 50 millions de francs CFA, les dessous de la chute du gang des faux policiers, des titres à développer dans l'édition de cette année Fatou Ndiaye.
1: La revue complète à suivre dans la grande édition en français, Youssouf Konté. Merci beaucoup, mais vous restez avec nous pour les Unes en Wolof dans un instant. 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

0: Il est 6h passé de 13 minutes sur la 92.5 FM. 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Ce matin, vous aurez Salam Inter. C'est le round-up de l'actualité internationale de la semaine avec Mamadou Thiaw et son invité Ibrahima Kane, spécialiste des relations internationales. Au menu de leur entretien, la candidature de Macky Sall au poste de secrétaire général des Nations Unies, mais aussi la reprise des relations diplomatiques entre le Mali et l'Algérie. Entretien à suivre après Médiasphère. Médiasphère, justement, c'est la chronique des médias signée Aaron Diouf. Et ce matin, il pose l'équation de l'interactivité à la radio. Également au menu, les éphémérites et la météo du jour.
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0: La météo du jour, le temps sera instable sur l'ensemble du pays. Des pluies pourraient être enregistrées sur les régions sud, centre et ouest. Les journées de samedi et dimanche, ces activités pluvieux-orageuses se limiteront principalement au sud et au centre-ouest. En raison des pluies attendues, la chaleur sera moins marquée sur l'ensemble du territoire. Toutefois, le temps chaud se fera ressentir ce samedi sur les régions nord et est du pays. Les visibilités resteront généralement bonnes sur l'ensemble du pays. Les vents seront de secteur ouest à sud-ouest avec une intensité faible à modérée.
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0: Les éphémérides de ce 18 juillet en 1867, à la bataille de Sombe dans le Sine, le marabout Mabadjahouba, chef du RIP, est tué par le boursine Boukar Tilas Diouf, plus connu sous le nom de Koumbendofen Famak. Le RIP était un petit état situé entre le royaume du Saloum et la rive droite du fleuve Gombie, qui opposa une farouche résistance aussi bien au royaume animiste qu'aux troupes coloniales françaises. 18 juillet 1910, naissance à Khombol de Mamadou Dia, président du conseil de gouvernement du Sénégal de 1957 à 1962, date de son arrestation pour tentative de coup d'état. Il avait envoyé une escouade de gendarmes à l'Assemblée nationale pour empêcher les députés de voter une motion de censure contre son gouvernement. Mamadou Dia avait été condamné pour haute trahison par un tribunal spécial à la réclusion perpétuelle dans une enceinte fortifiée. Les ministres Baldiodjo Ndiaye, Aliou Tall, Joseph Mbaye et Ibrahima Sarr étaient quant à eux condamnés à des peines allant de 5 à 20 ans de prison. Libéré de prison en mars 1974, Mamadou Dia s'est présenté à l'élection présidentielle de février 1983. Il est décédé à Dakar le 25 janvier 2009. Depuis le 30 janvier 2019, il est le parrain du building administratif siège du gouvernement à Dakar. 18 juillet 1956, Elhadj Seydou Nourou Tall, petit-fils d'Elhadj Omar Tall et ancien aumônier des troupes coloniales françaises, est le premier noir africain à être décoré de la Grande Croix de la Légion d'honneur française, à ne pas confondre avec le grade de chevalier de la Légion d'honneur dont le dernier Bourba Djolof, Bouna Al-Bourine Ndiaye, est le premier récipiendaire d'Afrique noire en 1906. L'autorité spirituelle d'Elhadj Seydou Nourou Tall a eu un impact important sur les troupes coloniales françaises, notamment à travers la mobilisation morale, la médiation pacifique et le dialogue islam-colonisation. 18 juillet 1998, signature par le Sénégal du statut de Rome, qui est le traité international qui a créé la Cour pénale internationale CPI. Le statut de Rome a été adopté lors d'une conférence diplomatique des plénipotentiaires des Nations Unies, dite conférence de Rome, qui s'est déroulée du 15 juin au 17 juillet 1998 à Rome, en Italie. Il est entré en vigueur le 1er juillet 2002. Et enfin, 18 juillet 2024, affrontement sanglant entre des agents des eaux, forêts et chasses et des jeunes gens du village de Gouta Dembadiop dans la commune de Tankong à Bunkiling qui abattaient des arbres le long de la bande frontalière avec leur Gambie. Il y a eu 2 blessés par balle parmi les jeunes gens.

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3: Médiasphère à 6h, passé de 19 minutes. Donner la parole à tous, l'encadrer pour qu'elle ait du sens. C'est l'équation de l'interactivité à la radio. Le principe est clair, donner la parole à tous, mais à condition de la cadrer, car sans filtre éditorial, le débat devient bruit. L'interactivité dans Médiasphère, une chronique signée Arona Diouf.
4: Il faut d'abord se mettre d'accord sur la notion d'interactivité. Il ne s'agit pas de dire aux auditeurs d'appeler pour dire n'importe quoi sur un sujet quelconque, mais plutôt de les inviter à réagir sur le thème du jour, sachant qu'ils seront parfois confrontés au point de vue de l'expert. On se rend compte aujourd'hui que les auditeurs sont souvent plus intéressants que celles et ceux qui détiennent la parole officielle. Mais le problème, c'est surtout d'éviter de transformer cette interactivité en défouloir qui, au final, s'avère rarement intéressante sur la durée. Les auditrices et auditeurs ont envie de parler pour au moins deux raisons. D'abord, ils ou elles ont une opinion et ont besoin de l'exprimer. Un avis qu'ils ou elles sont ravis de pouvoir donner. L'autre raison, c'est le doute. Très fort aujourd'hui dans l'opinion sur la valeur de la parole officielle, notamment politique. Alors ici, le travail du journaliste ou de l'animateur sera donc d'autoriser la parole, mais d'éviter le piège du tout pourri, un piège souvent qui nous est tendu par la simple formulation de la question pour lancer l'interactivité. Dans le prochain numéro de Médiasphère, on reviendra sur la place et le rôle de l'invité dans la construction ou l'articulation d'une émission radio. Merci d'avoir suivi.
3: Merci à vous également, Arona Diouf, pour cette chronique à réécouter en podcast sur les plateformes digitales de la RTS.

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2: Monsieur Ibrahima Kane est notre invité, le spécialiste des relations internationales, attend de Macky Sall, une fois le soutien du Sénégal acquis, de faire connaître son programme à travers l'Afrique. Toutefois, il aura fort à faire face aux candidates et à la forte présence de l'Amérique latine. Il compte sur la CEDEAO pour mettre fin à l'acharnement sur le chef de l'opposition bissau-guinéenne, Domingo Simões Pereira, envoyé de nouveau en prison par les militaires au pouvoir. Notre invité estime que le Mali a tout à gagner en se réconciliant avec l'Algérie suite à la reprise de leurs relations diplomatiques. Il conseille à ne pas mêler football et politique car des analystes voient en la finale du mondial Espagne-Argentine la confrontation entre les deux voisins actuels du monde. Monsieur Ibrahima Kane répond aux questions de Mamadou Tchor.
3: Monsieur Ibrahima Kane, bonjour.
4: Bonjour.
3: Nous allons faire le round-up de l'actualité internationale parmi les sujets les plus marquants de la semaine. Suite à sa rencontre avec son successeur Bassirou Diomaye Diahar Faye et le soutien officiel de son pays, le Sénégal, Macky Sall a-t-il plus de chances de devenir le prochain secrétaire général des Nations Unies ou rien n'est encore joué?
4: C'est peut-être un meilleur départ pour lui dans cette course parce que ça ne faisait pas sens aussi bien au niveau africain qu'au niveau international qu'un ancien président du Sénégal puisse aller à la course pour le poste de secrétaire général des Nations Unies sans avoir le soutien de son pays ni de l'Afrique. Parce que dans le système africain, pour qu'il ait le soutien du continent africain, il faut qu'il ait le soutien de son pays. Et donc, il n'avait pas le soutien de son pays jusqu'à présent. Donc ça, c'est déjà un pas accompli. Mais l'élection du secrétaire général des Nations Unies, surtout pour l'échéance à venir, est une élection à plusieurs volets. D'abord, les femmes veulent que pour la première fois, qu'il y ait une femme à la tête de l'institution internationale.
3: Et les candidatures féminines ne sont pas à négliger cette fois-ci.
4: Voilà, il y en a deux déjà qui sont officielles. Et ça, c'est vraiment un élément important et elle mène une bataille importante au niveau international parce que 80 ans après la création d'une institution, si on n'est pas capable d'avoir une femme à la tête de cette institution, ça veut dire qu'elle a été créé pour des hommes. Ça, c'est le premier point. Le deuxième point, c'est qu'il y a une règle non écrite qui fait du poste de secrétaire général un poste tournant. Apparemment, c'est à l'Amérique latine que revient la chance d'avoir ce poste de secrétaire général pour les 5 prochaines années.
3: À part Macky Sall, tous les autres candidats sont de l'Amérique latine.
4: Tous les autres candidats sont de cette région-là. Donc ça, c'est également un sérieux handicap pour sa candidature. Le troisième point, c'est que toute candidature, quelle qu'elle soit, elle doit bénéficier d'abord de l'assentiment du Conseil de sécurité et surtout des 5 membres permanents.
3: En tête les États-Unis.
4: En tête les États-Unis, mais aussi la Chine. Il ne faut pas sous-estimer la Chine qui aujourd'hui économiquement pèse d'un grand poids dans les relations internationales. Il y a quelque temps, la Chine avait ouvertement dit qu'elle soutenait la candidature de l'Amérique latine. Pour moi, le problème central, un poste de secrétaire général, pourquoi faire? Parce que jusqu'à présent, ça c'est aussi un des plus grands handicaps de Macky Sall, en dehors des interviews qu'il a eues dans le système pour présenter sa candidature, Macky Sall n'est jamais venu en Afrique pour dire « voilà ce que j'envisage de faire si je suis élu secrétaire général des Nations Unies ». C'est un problème parce que Boutros Ghali, quand il voulait être secrétaire général des Nations Unies, il a fait le tour de l'Afrique. Tout le monde avait adoubé son projet et il avait joué un rôle central dans une sorte de redéfinition des relations internationales. Quand Kofi Annan a remplacé Boutros Ghali, la même chose s'était passée. Il avait quand même présenté un agenda qui avait été adoubé par les États africains. Mais bon, Macky Sall, pour le moment, peut-être vous en connaissez mieux que moi. Moi, je n'en sais pas grand-chose en tant que citoyen africain.
3: Monsieur Ibrahima Kane, spécialiste des relations internationales, nous allons chez nos voisins en Guinée-Bissau. Le leader de l'opposition, Domingo Simões Pereira, a été envoyé encore en prison. La junte lui reproche d'être mêlée à 2 tentatives de coup d'État manquées en 2023 et 2025. Ces militaires proches de l'ancien président ne sont-ils pas en train de baliser la voie pour un retour au pouvoir d'Oumarou Sissoko Embalo?
4: Peut-être c'est leur agenda, parce que bon, ces militaires au pouvoir ne sont pas aussi éloignés de Mbalo. Le coup d'état militaire de Guinée-Bissau était un coup d'état extraordinaire. Quand la personne qui est visée par le coup d'état elle-même appelle les médias pour dire qu'on vient de nous faire tomber, ça donne une idée de complicité entre ceux qui ont organisé le coup d'état et la personne qui était visée. Le leader de l'opposition a tous les droits, à moins qu'on ne dise que les citoyens bissau-guinéens n'ont plus le droit de faire la politique, mais il a les droits de faire la politique. Il a aussi, en tant qu'être humain, en tant que citoyen bissau-guinéen, le droit d'être protégé par sa constitution et par les lois bissau-guinéennes. Il s'agit d'un civil qui est attrait devant des tribunaux militaires pour être jugé de je ne sais quel crime. Cela n'est pas possible en Afrique. La Charte africaine des droits de l'homme, la Commission africaine des droits de l'homme, la Cour africaine des droits de l'homme ont une jurisprudence fournie pour dire qu'un civil ne peut jamais être attrait, encore moins être jugé par une juridiction militaire. Les tribunaux militaires sont faits pour des militaires.
3: Pour ces militaires, tous les moyens sont bons pour l'écarter encore une fois de la présidentielle dans la fin de l'année. Que fait la CEDEAO pendant ce temps-là?
4: La CEDEAO, à l'heure actuelle, est dans une transition institutionnelle. Une nouvelle équipe sort, une nouvelle équipe est en train, c'est le 19, le nouveau président de la commission va être installé.
3: Avec notre compatriote, le général Biram Diop, ancien ministre des Forces armées.
4: Voilà. Et on verra ce qu'il va faire. Mais je pense que dans tous les cas, il s'agit d'abord de la protection des droits des citoyens. Il s'agit de la protection des droits d'un politicien. Parce qu'un homme politique a aussi, au-delà du fait qu'il est citoyen, il est le porte-parole de tout un groupe, de tout un parti politique. Et le PAIGC n'est pas un petit parti politique en Guinée-Bissau. C'est le parti qui a quand même amené ce pays-là à l'indépendance. Donc, ne serait-ce que pour ces raisons-là, ces droits doivent être protégés. Donc, je pense que les militaires sont en train de faire des manœuvres, mais au bout du compte, on verra ce que la CEDEAO va décider parce que pour le moment, c'est la CEDEAO qui contrôle la sortie de ce pays-là, de cette situation d'exception. On verra ce que la CEDEAO dira à la fin, mais je dois quand même avouer que ce qui est en train d'être fait est totalement contre les règles de droit au niveau national, parce que la Guinée-Bissau a encore une constitution, et les règles communautaires qui promeuvent le respect total des droits des personnes.
3: Notre invité est M. Ibrahima Kan, spécialiste des relations internationales. Le Mali renoue ses relations diplomatiques avec l'Algérie après une année de brouille. Les deux pays partagent une frontière de 1300 km. Assimi Goïta et ses hommes n'avaient-ils pas tort de fâcher le grand voisin du Nord?
4: Tort ou pas, on a vu le résultat. Le résultat a été une situation très compliquée au Mali. Tellement compliquée qu'aujourd'hui, il y a des pans entiers du territoire qui échappent aux mains des militaires de Bamako. Ces militaires, ils avaient chassé tout le monde. Ils ont chassé les Français, avec peut-être beaucoup de bonnes raisons. Ils ont chassé les Nations Unies et ils ont fait remplacer les Nations Unies par les Russes. C'est même curieux de voir que c'est à l'issue de la rencontre que le ministre des Affaires étrangères russe a eu avec ses homologues du Niger, du Burkina Faso et du Mali à Niamey, que 24 heures après, la décision a été prise par les Maliens de reprendre langue avec l'Algérie quelques mois après que le Niger l'ait aussi fait. Dans cette reprise-là, c'est peut-être même forcé que les autorités maliennes l'ont fait, forcé par leurs alliés russes. Si on s'en tient à ce que ont dit les médias, qui a dit aux dirigeants de la région qu'ils n'avaient pas d'armée solide, que ces armées-là n'étaient pas capable de maintenir la sécurité des pays et qu'ils devaient, partant de cette situation-là, revoir leurs relations avec leurs voisins de manière à ce qu'ils puissent travailler ensemble pour amener la paix et la sécurité. Ce nouveau dégel dans les relations avec les voisins est en partie aussi accéléré par la réaction assez forte du partenaire russe qui n'arrive pas aussi à donner une grande satisfaction dans le remplacement des forces onusiennes au Mali parce que l'armée ne contrôle plus la totalité du territoire du Mali.
3: Vous l'avez dit, depuis le début de l'année, le Mali a été fortement secoué par des attaques terroristes. En quoi ces retrouvailles avec l'Algérie peuvent lui être utiles?
4: Si vous prenez ne serait-ce le cas de la réconciliation entre les Maliens, un des plus grands dirigeants de l'opposition du Mali se trouve actuellement en Algérie, c'est l'imam Diko. Donc l'Algérie pourrait faciliter en tout cas des discussions entre l'imam Diko et les autorités maliennes, puisque l'Algérie a des relations très très très poussées, très fortes avec les groupes Touareg, peut aussi offrir de bons offices ou services pour tâter le terrain et voir dans quelle mesure on peut reprendre les négociations d'Alger. Parce que vous n'oubliez pas que pendant très longtemps, la sécurité du Mali avait été gérée par ce

0: des équipes est importante.
1: Vous journalistes, vous cherchez parfois à mettre des, comment dirais-je encore, parce qu'on a suivi tous les matchs de la Coupe du Monde. Je ne pense pas que, bon, aujourd'hui, peut-être, les deux pays sont dirigés par des personnalités qui ont des vues totalement opposées sur la manière dont notre monde doit être géré. Mais après tout, ce qui, les 22 joueurs qui vont aller sur le terrain, ils vont jouer au football. C'est des règles du football qui vont leur être appliquées. Et le vainqueur sera l'équipe qui aura élaboré la meilleure stratégie pour gérer ce match-là. On dit qu'une finale, ça ne se joue pas, une finale, ça se gagne. L'Espagne a offert un meilleur système de jeu que l'Argentine. Si, par extraordinaire, l'Argentine arrivait à gagner, pour moi, c'est le football qui a gagné. Mais ce ne sont pas les vues des politiciens de Buenos Aires qui ont prévalu. C'est le football qui a gagné parce que c'est les règles du football qui ont permis à ces 11 Argentins de gagner sur le terrain.
0: Monsieur Ibrahim Akan, je vous remercie.
1: Merci beaucoup.
2: Merci à vous également, Mamadou Tchor, et à samedi prochain avec un autre invité. Mesdames, Messieurs, il est 6h, passé de 33 minutes. 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Et une pause musicale à présent avec la complicité technique de Céline Noël Diop. Mobot, c'est un tube de l'artiste Amadeus. Excellente écoute à toutes et à tous et surtout, très bon week-end.

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0: territoire africain. Si nous avons encore, peut-être, comme président du Sénégal, soutenir, d'accord, peut-être que Tiffany Humeo, d'une ministre légue, l'amour à gendarme, dans le Bougoudef, secrétariat général des Nations Unies, du Ligue du Homme. Ligue du Djafé, Djafé, Djafé, là. C'est pour faire qu'il y ait des fois Bougou, Afrique, Gisbop, un petit Ligue, Bobou. Il faut que nous, on nous, l'anak, l'an, l'admounabef, pour que Afrique, Gisbop, un petit Ligue.
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0: Mesdames et messieurs, bonjour. Il est 7h et merci de nous écouter pour vous informer.
1: Dembadjao.
0: À la technique, Céline Noël Diop, à la une de l'actualité, Macky Sall poursuit sa campagne pour l'élection au poste de secrétaire général de l'Organisation des Nations Unies. L'ancien président a été reçu hier par son successeur, le président de la République, Bassirou Diomaye Faye. Macky Sall a sollicité le soutien de Dakar. Bogal, localité de la région de Sédhiou, réclame de l'eau potable, de l'électricité et des pistes de production. Au sommaire également, les opérations de nettoiement viennent de démarrer à Touba, à l'approche du Magal. Le gouvernement accompagne le comité d'organisation de cet événement religieux prévu le 2 août prochain. Dans la deuxième partie, la page des sports dominée par la petite finale de la Coupe du monde de football à 21h, France-Angleterre, à suivre le magazine dans le magazine Écho Mondial avec Adramé Ismaël Collier, et puis la revue de presse de Youssouf Konté va boucler cette édition.
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0: Le président de la République, Bassirou Diomaye Faye, a reçu hier vendredi au Palais de la République son prédécesseur. Macky Sall était venu l'informer de vive voix de sa candidature au poste de secrétaire général des Nations Unies, dont le processus de sélection a été lancé le 25 novembre dernier à New York. L'ancien président Sall a saisi l'occasion pour faire le point sur sa candidature et solliciter le soutien de Dakar. Le compte rendu de Omar Ning de la télévision nationale.
3: Un accueil chaleureux sur le perron du Palais de la République. Accolade des poignées de main entre le président Bassirou Diomaye Faye et son prédécesseur, le président Macky Sall. Deux ans après, les deux hommes se retrouvent donc au même endroit, dans un contexte différent. L'ancien président de la République est à Dakar dans le cadre de sa campagne pour l'élection au poste de secrétaire général des Nations Unies. L'entretien qu'il a eu avec le président Bassirou Diomaye Faye lui a permis d'exposer à son successeur son projet pour l'organisation internationale et solliciter à cette occasion le soutien du Sénégal. Au moment où il parcourt le monde à la recherche de soutien, il était important, en effet, pour l'ancien chef d'État de venir au Sénégal. Au-delà des trajectoires et des convictions de chacun, cette rencontre entre les deux présidents de la République illustre la continuité de l'État et la permanence des institutions par-delà les alternances. Le président de la République a écouté son hôte avec la courtoisie et la considération due à sa fonction. Après l'entretien, le président Bassirou Diomaye Faye et son prédécesseur, le président Macky Sall, se sont quittés dans la même ambiance empreinte de cordialité.
0: Le président de la République, Bassirou Diomaye Faye, est attendu ce samedi à Freetown, la capitale de la Sierra Leone. Il prend part demain dimanche au 69e sommet des chefs d'État et de gouvernement de la CEDEAO, la communauté économique des États de l'Afrique de l'Ouest. C'est le communiqué du Conseil des ministres tenu jeudi dernier au Palais de la République qui le révèle. Et puis, ce communiqué du ministère de l'Intégration africaine, des Affaires étrangères et des Sénégalais de l'extérieur, le gouvernement sénégalais affirme avoir à plusieurs reprises signalé à la Gambie des empiètements affectant son intégrité territoriale dans la zone frontalière de Bulok, située dans le sud du pays. Ses installations et activités sont considérées comme incompatible avec une gestion concertée et respectueuse de la frontière commune, mais l'incident du 16 juillet ne saurait être interprété comme une volonté du Sénégal de porter atteinte à la souveraineté de la Gambie ou aux relations de fraternité et de coopération qui unissent Banjul et Dakar. Le Sénégal réaffirme également son respect de la souveraineté et de l'intégrité territoriale gambienne et dit attendre dans le même esprit que sa propre souveraineté et son intégrité territoriale soient pleinement respectées. Le gouvernement sénégalais assure demeurer attaché à un règlement pacifique de cette question à travers le dialogue, la concertation et le recours exclusif aux mécanismes bilatéraux ainsi qu'aux canaux diplomatiques appropriés. Le Sénégal appelle à éviter toute déclaration susceptible d'alimenter des tensions.
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0: À 7h05, je vous le disais dans les titres, les habitants de Bogal, département de Bunkiline, c'est dans la région de Sédhiou, réclament de l'eau potable, de l'électricité et des pistes de production. Sur les 51 villages que compte la localité, seuls 16 disposent encore de l'électricité. La municipalité porte le plaidoyer de la population, nous dit RTL Sédhiou Abdoulaye Diallo.
1: Bogal est une commune rurale à fort potentiel agricole située dans le département de Bunkiline. Au cœur du Kabada. Pourtant, les difficultés d'accès freinent son développement. Se déplacer dans cette zone relève souvent du parcours du combattant.
4: Nous avons trois axes fondamentaux. L'axe de Sare Alkali, Yamakuta, mais aussi il y a l'axe Sare Bafé qui touche de l'autre côté, Ndiolofen, jusqu'à Touba Mourit. Il y a aussi un troisième axe, Fololo, Daru Riad, voire Sare Ndiaga, Sare Eliman. C'est des secteurs qui méritent d'avoir des pistes de production.
1: Le maire de Bogal, Ali Oussissé, revient sur les conséquences de l'état des routes.
4: Quand on dit évacuation, il faut d'abord avoir des pistes. Comme vous le savez, dans cette zone, 99% de la population, c'est des agriculteurs. Et même cette année-ci, l'année dernière, on avait ces problèmes-là. Il y a des producteurs qui étaient là. Bon, ils ne pouvaient pas vendre leurs produits parce qu'on n'avait pas, de passage.
1: L'autre défi majeur reste le raccordement d'une bonne partie de la commune au réseau électrique.
4: La commune de Bogal, nous avons trois projets. Il y a le PIDC qui est là, il y a le projet BEST, il y a aussi Padero. D'ailleurs, Padero, ils ont 18 villages dans la commune. Mais jusqu'à présent, il n'y a pas de démarrage des travaux. Nous avons 51 villages, mais parmi les 51 villages, c'est 16 villages qui y a de l'électricité.
1: L'accès à l'eau potable demeure également un véritable casse-tête pour de nombreux habitants. Face à ces difficultés, le maire Ali Oussissé appelle les autorités à apporter des réponses concrètes afin d'améliorer les conditions de vie des populations de Bogal. RTC Diou. Abdoulaye Diallo.
0: Merci à vous, Abdoulaye Diallo. Parlons santé dans cette édition. À Thiès, des travailleurs de l'hôpital régional Amadou Sakhir Ndiéguen dénoncent ce qu'ils qualifient de conditions difficiles de travail, un plateau technique non adapté. Ils déplorent aussi la situation dite précaire des stagiaires de l'établissement sanitaire. Le syndicat autonome des travailleurs de la santé, section Thiès, est très remonté contre l'administration de l'hôpital. Le compte-rendu de leur assemblée générale suivi d'un point de presse avec Aminata Gueye.
5: Le SAT Santé s'insurge contre la dégradation des conditions de travail à l'hôpital régional Ahmadou Sakhir Ndiéguen. En assemblée générale, le syndicat autonome des travailleurs de l'hôpital décrit la situation sociale et interne. Ibrahim Mbaye, secrétaire général du SAT Santé, syndicat autonome des travailleurs de santé de l'hôpital régional Ahmadou Sakhir Ndiéguen.
6: Depuis plusieurs mois, nous assistons à une dégradation inquiétante des conditions de travail, de la prise en charge des patients. Le manque de matériel, l'arrêt des échos, les difficultés rencontrées au labo, les indemnités de garde, la situation des stagiaires, la question liée au pré-embauche, ainsi que le départ des agents retraités non remplacés.
5: La directrice de l'hôpital, elle, oriente les syndicats vers les efforts consentis sur la question des 78 agents en position de stage depuis 5 ans et les indemnités de garde. Elle déclare que l'administration y va crescendo. Mariam Sissoko, directrice de l'hôpital régional Ahmadou Sakhir Ndiéguen.
7: J'ai même pas fait une année régularisée d'un seul coup, 78, ça pose problème. Dans la mesure où il y avait beaucoup de problèmes. Il y a problème de matériel, problème d'équipement, problème de consommables. Il faut qu'on régularise la moitié et l'autre moitié, on attend l'année prochaine. Ce que je veux, tout simplement, que les services marchent 24 heures sur 24, que le personnel aussi qui est là ne soit pas frustré.
5: Le SAT Santé interpelle l'administration de l'hôpital pour corriger les manquements dans les services. Aminata Diétiès, RTS.
0: Le projet Kissal Diwan comprenait territoire préservé vient d'être lancé à Kidira. Il vise à renforcer la résilience des acteurs locaux à travers la restauration des terres dégradées par l'orpaillage et la réalisation de forages et de châteaux d'eau. Le projet est financé à hauteur de 820 millions de francs CFA et va durer 3 ans à Kidira Adamalaï.
8: Le projet Kissal Diwan ou territoire préservé est officiellement lancé à Kidira. Il vise à renforcer la résilience des acteurs locaux de la Falémé. Hassan Dion, coordinateur du GRDR Bakel Matam.
9: C'est un projet de 3 ans qui est financé par l'Union européenne via une délégation de fonds à l'AFD. À hauteur de 1 250 000 euros, environ 820 millions de francs CFA.
8: Les communes de Medina Foulbé, Sadatou, Gatchari et Tumbura dans l'arrondissement de Kenyeba sont ciblés par le projet.
9: Donc l'idée derrière qu'on a, c'est vraiment accompagner ces acteurs locaux dans le domaine de l'appui aux services sociaux de base avec la réalisation d'infrastructures. Il y aura 7 forages qui seront réalisés avec des adductions d'eau potable, avec des pompes solaires et des châteaux d'eau.
8: La récupération des terres dégradées par les sites d'orpaillage est une priorité du projet.
9: Il y aura tout ce qui est site abandonné avec des trous. Le projet parvient quand même à régénérer ces sites d'orpaillage. On le fera aussi avec les services techniques de l'État, notamment le service de l'environnement, le service des mines, mais aussi le service des eaux et forêts.
8: Président Latellier, l'adjoint au sous-préfet de Kenyeba a souligné qu'il faut associer les services techniques de l'État à la cartographie des sites à restaurer. Adama Lai, de retour de Kidira, Radio Sénégal.
0: Et puis vers la mise en place d'un observatoire dédié à la préservation du massif du Fouta-Jallon, la source des plus grands fleuves de l'Afrique de l'Ouest. C'est une des composantes du projet Kissal Diwan. La dégradation du massif du Fouta-Jallon aura des conséquences sur tous les cours d'eau de cette partie de l'Afrique et de la Falémé ne sera pas épargné. Du coup, il faut empêcher sa dégradation. Les explications de Tcherno Ndour, directeur de l'environnement et du développement durable à l'OMBS, au micro de Adama Lai.
10: L'objectif spécifique de articuler autour de la préservation des ressources naturelles et de la biodiversité a effectivement un certain nombre de composantes parmi lesquelles nous avons, il y a 3 produits principalement. Le produit 1 qui porte sur la mise en place et l'opérationnalisation d'un observatoire du massif du Fouta-Jallon. Comme vous le savez, le massif du Fouta-Jallon, c'est le château d'eau de l'Afrique parce qu'on a énuméré presque 8000 têtes de sources pour tous les grands fleuves, les grands fleuves de l'Afrique de l'Ouest prennent source effectivement de ce massif. Le deuxième aspect, ça porte effectivement sur des projets, des études et des projets pilotes. Donc, sur ces projets pilotes, nous avons une action principalement qui est confiée effectivement au GRD qui était en train de lancer les activités du produit de 2.3 relatif effectivement au projet pilote prioritaire. C'est la raison pour laquelle aujourd'hui ils ont lancé ce projet Kissal Diwan qui signifie territoire préservé et qui constitue le point de départ de la mise en œuvre effectivement de ce volet du projet. Projet reste sur financement de l'Union européenne.
0: Je vous le disais dans les titres, début des opérations de nettoiement à Touba à l'approche du Magal. L'événement religieux est prévu pour le 2 août prochain. En attendant, des disciples mourir de se mettre à l'œuvre pour rendre propre les différents quartiers de la ville sainte. Les autorités compétentes accompagnent le comité d'organisation du Magal de Touba. Le reportage de Amadou Bassirou Silla.
11: Touba reçoit ses premiers coups de balai pour accueillir ses hôtes à l'occasion du Grand Magal. Baïfal et autres disciples ont investi coin et recoin de la ville sainte pour nettoyer les différents quartiers. Ils sont aidés en cela par la SONAGED avec l'appui en matériel du ministère de l'Environnement et de la Transition écologique. Le ministre Aliou Gori Diouf.
12: Nous sommes venus avec un camion rempli de matériel de nettoiement. C'est un premier jet. Donc le camion va retourner à Dakar pour ramener d'autres matériels donc de nettoiement. Ce qui montre l'engagement et la volonté du chef de l'État de contribuer, d'accompagner le comité d'organisation de ce Magal afin que cet événement soit une réussite totale.
11: Par ailleurs, la SAR est venue en appoint au comité d'organisation du Magal qui supervise les opérations de nettoiement. Mamoudou Habib Diop, le directeur général de la Société africaine de raffinage.
13: Ce n'est pas une première. Est-ce que chaque année, la SAR contribue également à ce que cette mission soit réussie? Cette année, nous avons doté ce comité d'un don en termes de carburant en vue d'atteindre leur mission.
11: Des gestes somme toute appréciés à leur juste valeur par Serigne Abdoulatif Mbaké, superviseur des opérations de nettoiement à Touba. Bassirou Silla, Touba Mbaké, Radio Sénégal.
0: Sans transition, Bassirou Silla, pour la 7e nuit consécutive, les États-Unis ont bombardé l'Iran ce samedi. De son côté, Téhéran a riposté en frappant des cibles en Jordanie, au Koweït et à Bahreïn. problème, tout en menaçant de passer à une offensive dite totale. Le commandement américain pour le Moyen-Orient dit avoir attaqué en Iran des sites de surveillance, des infrastructures logistiques militaires, des dépôts souterrains d'armes et des moyens maritimes.

0: 7h15, d'abord nous parlons de l'union, de cette actualité de l'union des fédérations ouest-africaines de football. Zone A, UEFA a annoncé le report de la Coupe Amilcar Cabral, initialement programmée du 15 au 30 août prochain au Cap-Vert. La compétition est prévue finalement au début de l'année 2027. Dans un communiqué, l'UEFA explique que cette décision vise à réunir les meilleures conditions d'organisation de cette compétition. Avant cette rencontre, le sélectionneur du Sénégal, Ali Mal, avait déjà convoqué une présélection de 26 joueurs locaux regroupés en stage au centre d'excellence Youssouf Ndiaye de Guéréo. L'Assemblée nationale va organiser à partir du mercredi prochain des auditions publiques destinées aux responsables en charge de l'organisation et de la participation du Sénégal au Mondial 2026, annonce faite hier vendredi par l'institution parlementaire qui relève que cette initiative s'inscrit dans une démarche d'évaluation et de redevabilité parlementaire. Sont concernées par ces auditions les autorités publiques compétentes, des responsables de la Fédération sénégalaise de football, des membres de l'encadrement technique et administratif, ainsi que de toute autre personne ou structure dont l'audition sera jugée utile, a précisé le communiqué. La commission initiatrice assure que ces auditions seront conduites suivant le respect des principes du contradictoire, des droits des personnes auditionnées, ainsi que des procédures éventuellement en cours. L'équipe nationale de football a été éliminé en 16e de finale de la Coupe du monde de football aux États-Unis, au Mexique et au Canada. C'est là-bas que tient cette compétition. Et puis la petite finale, c'est aujourd'hui. La France affronte l'Angleterre ce soir pour la 3e place de cette Coupe. Ce sera 21h, un match à la porte symbolique, à la portée symbolique, mais qui ne sera pas dénué d'enjeux pour les deux équipes. Les détails dans votre magazine Écho Mondial avec Adrami Ismaël Koli.
1: Bienvenue à tous. Une médaille de bronze en ligne de mire et une dernière occasion de briller. Éliminés aux portes de la finale, la France et l'Angleterre se retrouvent pour un choc de prestige dans le match pour la 3e place de la Coupe du Monde 2026. De grandes nations du football déterminées à tourner la page de leur déception en terminant le tournoi sur une victoire. Seydina Alunjop.
2: Après leur élimination en demi-finale, la France et l'Angleterre se retrouvent pour un dernier défi dans cette Coupe du Monde 2026. Les deux puissances du football européen s'affrontent dans le match de classement avec un objectif clair, terminer la compétition sur une victoire et décrocher la 3e place du podium mondial. Les Bleus, vaincus par l'Espagne, auront à cœur de réagir pour conclure leur campagne de la meilleure des manières. En face, les Sri Lankais tombés face à l'Argentine nourrissent la même ambition. Cette rencontre présente une occasion de démontrer leur caractère et de récompenser les efforts consentis tout au long du tournoi. Tout au long de cette Coupe du Monde, les deux sélections ont confirmé leur statut de prétendante au sacre. La France s'est distinguée par sa solidité défensive et son efficacité offensive, tandis que l'Angleterre a séduit par la qualité de son jeu collectif et la maîtrise de ses temps forts. Leur parcours jusqu'au dernier carré témoigne de leur régularité et de leur capacité à répondre présent dans les grands rendez-vous. Même sans enjeu de titre, cette affiche promet un football de très haut niveau. Entre fierté nationale, prestige et envie de finir sur une note positive, française les Anglais devraient livrer une bataille intense, rythmée et spectaculaire, un rendez-vous que les amateurs de football ne voudront certainement pas manquer.
1: Sur la rencontre de ce soir, Ibrahim Konaté a rappelé l'importance de ce rendez-vous. Lors de son face-à-face avec les journalistes, le défenseur des tricolores a assuré que les Bleus vont jouer le match pour la 3e place à fond.
3: C'est clair que c'était pas notre objectif et je pense qu'on a un devoir en tant que Français, en tant que joueur de l'équipe de France. Il y a énormément de joueurs qui auraient aimé être là, jouer ce match-là. J'ai lu dans la presse que Tourelle, il avait dit que personne ne veut jouer ce match-là. Bien sûr que personne ne veut jouer dans le sens où, par rapport à nos attentes et nos exigences, c'est une finale qu'on aurait voulu jouer. Donc non, on a un devoir et on va le respecter jusqu'au bout. Maintenant, c'est les joueurs qui vont être sur le terrain, Chacun a cette volonté, cette arme de vouloir gagner ou de vouloir s'entraîner depuis qu'on est là. On est certes déçus, c'est certes un match qu'on n'aurait pas voulu jouer, mais c'est en France-Angleterre. Il y a une histoire entre ces deux nations et on doit respecter cette cuisson et cette équipe de France et tous les Français qui vont être là aussi sur ce dernier match-là. Tout donner et être à 100% pour pouvoir repartir avec une médaille, même si elle est en chocolat, quoi.
1: Ce choc entre la France et l'Angleterre est une opportunité idéale pour Kylian Mbappé de s'emparer seul du soulier d'or 2026. Pour nos deux consultants, Cher Tidiane Bitey et Ibrahima Koundoul, Anglais et Français vont tenter de finir en beauté. Ils se sont confiés à Benoît Badjan.
4: Complètement dévastés après leur défaite en demi-finale, Français et Anglais se retrouvent ce samedi pour le match de la troisième place du Mondial 2026. Le rêve de titre envolé, l'objectif est désormais de finir le travail gagné pour sortir par la grande porte. Ibrahima Biram Koundoul, consultant foot à Radio Sénégal.
5: Il faut l'aborder à fond. Peut-être que ce sera trop dur parce que toutes les deux équipes voulaient jouer la grande finale, mais le football aussi, c'est comme ça. Il faut remonter aussi le moral à l'équipe, leur dire que on a bien entamé la compétition et on l'espère le terminer fort. Parce que aussi, gagner la petite finale, cela veut dire que nous sommes troisième dans la compétition, derrière les deux finalistes. Et je pense que les joueurs sont réceptifs.
4: Pour Cheikh Tidiane Bitey, l'enjeu de ce match des perdants en demi est aussi la course au soulier d'or pour Kylian Mbappé, le numéro 10 des Bleus.
6: Il y a des enjeux. Ça peut relancer la finale, d'abord pour le classement. Gagner une médaille, même si ce n'est pas celle qu'on voulait. Ensuite, il y a des enjeux personnels. Mbappé peut devenir meilleur buteur. Tout cela peut aider en tout cas au coach mental, à l'entraîneur principal, de faire relever un peu le défi pour extirper un peu cette déception qui est là. Donc, tout cela combiné explique que ça peut être une bonne et belle finale entre Mbappé, Eric Kane qui est déçu également, Bellingham, en tout cas, tous ces gens qu'on attendait au dernier match, malheureusement, qui sont déçus.
4: Cette rencontre au sommet des déçus à Miami aura toutefois une saveur particulière puisque ce sera la dernière de Didier Deschamps, 14 ans après ses débuts en tant que sélectionneur des Bleus de la France.
1: Effectivement, Benoît, ce samedi 18 juillet 2026 à Miami, Didier Deschamps dirigera son 187e et ultime match à la tête de l'équipe de France. En conférence de presse d'avant-match, le technicien tricolore s'est livré avec émotion sur ce clap de fin après 14 années de mandat.
7: Je sais que l'équipe de France va me manquer, mais j'ai eu le privilège pendant 15 ans d'être là-haut avec ce maillot, à connaître des moments magnifiques, des moments plus difficiles. Le clap, il arrive, voilà, mais la vie continue. Et je ne sais pas de quoi elle sera faite, mais je suis d'une nature positive, je sais que ça sera bien aussi. Mais l'équipe de France, avec tout ce que ça peut comporter, dans ma vie professionnelle, c'est la plus belle chose qui me soit arrivée. Elle a pris 25 ans de ma vie, 25 ans d'une vie d'un homme ou d'une femme. Ça marque. Et ça marque encore plus parce que, évidemment, il reste des souvenirs inoubliables. Mais l'important, c'est toujours devant soi.
1: La petite finale offre une dernière opportunité aux deux géants de terminer leur tournoi sur une note positive. À Sédou, les passionnés de football livrent leur analyse au micro de Mariam Ossouane.
8: L'équipe la mieux placée donc pour gagner cette rencontre-là, ça va être vraiment la France. Parce que voilà, du côté de l'Angleterre, la désillusion elle est très forte. Ce n'est pas évident qu'ils puissent se relever, ce n'est pas évident que la motivation soit au rendez-vous. C'est un peu la France vraiment à qui je pourrais donc donner cette victoire-là de la troisième place, compte tenu de la motivation qui risque d'être très forte du côté de la France ou du côté de l'Angleterre. Surtout si on venait à mettre dans les partants Mbappé qui est en train de courir derrière notre sacre individuel lié au meilleur buteur. Et je sais que Mbappé ne va pas cracher dessus.
9: C'est la France qui va le mieux dépasser rapidement ce match-là. Parce que l'Angleterre, quoi qu'on dise, avait le match en main. Contrairement à la France, a marqué en premier et maîtrisé le match jusqu'à ce que le coach ait choisi de changer sa tactique de jouer défensivement. Je pense qu'eux, ils peuvent vraiment regretter cette défaite-là parce qu'à réfléchir de près, il y avait les moyens pour passer en finale. Je pense que les joueurs se donneront à fond et donneront un beau spectacle. Maintenant, quant au score, je pense que la France est favori par rapport à tout ce qu'elle a montré durant cette compétition-là, même si l'Angleterre aussi est solide. Mais je pense que s'il faut mettre une pièce, je la mettrai pour la France.
10: La France avait beaucoup misé pour jouer une deuxième finale d'affilée. Malheureusement, elles ont rencontré beaucoup plus forte ce jour-là, qui était l'équipe d'Espagne. Donc la déception fut grande au soir de l'élimination. Je me demande comment elles pourraient se relever de cette défaite. Bon, les grandes équipes resteront les grandes équipes, mais la déception est beaucoup plus grande du côté de la France que du côté de l'Angleterre. Et à ce point, je pense que les Anglais auront une carte à jouer pour la troisième place.
1: Merci à vous, Mariam Souani. C'est la fin de votre magazine Éco Mondial. Merci de nous avoir écoutés. Rendez-vous dans nos prochains numéros.
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0: La revue de presse est avec vous, Youssouf Konté, à la une des quotidiens de ce samedi 18 juillet, le retour de l'ancien président Macky Sall, 2 ans après avoir quitté le pouvoir, domine largement l'actualité.
12: Le Soleil titre à sa une, audience entre le président de la République et Macky Sall, candidat à l'ONU au-delà des clivages. Le quotidien national revient sur la rencontre entre le président Bassirou Diomaye Diakhar Faye et son prédécesseur, une audience que le chef de l'État résume en cette terme, au-delà des trajectoires et des convictions de chacun, cette rencontre est un symbole de la continuité de l'État et de la permanence des institutions par-delà des alternances. Enquête quotidienne parle d'un Macky Sall en superstar. Le candidat au poste de secrétaire général des Nations Unies s'est offert hier un véritable bain de foule. Ses partisans affirment qu'il demeure une force politique incontournable. Même lecture dans l'Indépendant qui évoque une liesse populaire à Dakar. L'Observateur renchérit avec ce titre. Macky Sall, le retour en grand. Le journal décrit une arrivée spectaculaire à Yoff portée par une marée humaine venue acclamer l'ancien chef de l'État et soutenir sa candidature à la tête de l'ONU. De Dakar à Banyul, avant une étape stratégique à Moscou, la presse évoque les coulisses d'une offensive diplomatique destinée à porter Macky Sall au sommet des Nations Unies. Et pour de nombreux quotidiens, son retour au Sénégal a pris des allures de démonstration de force.
0: Pendant que Macky Sall fait la une, les Lions, eux, peinent encore à faire oublier leur élimination au Mondial 2026. La déception reste vive.
12: Les représentants du peuple veulent désormais comprendre les raisons de cet échec. L'As Quotidien annonce que la Fédération sénégalaise de football sera prochainement passée au scanner par les députés. L'Assemblée nationale lance les auditions publiques avant de faire toute la lumière sur les conditions de préparation, d'organisation et de participation de la délégation sénégalaise à la Coupe du Monde. Selon Sud Quotidien, ces auditions débutent mercredi prochain.
0: Autre dossier majeur, la lutte contre la surpopulation carcérale.
12: À la une de la tribune, le ministre de la Justice, garde des Sceaux, Maître Moussa Sarr, engage une vaste réforme pour désengorger les prisons. Il demande aux procureurs de limiter le recours au mandat de dépôt et d'accélérer le traitement des dossiers judiciaires. Cette circulaire fait également la une de l'Observateur, enquête Réumi Quotidien et Wolf Quotidien.
0: Et pendant que le ministre appelle à une utilisation plus mesurer des mandats de dépôt, Libération révèle une affaire digne d'un polar.
12: 2 ressortissants indiens ont été séquestrés dans leur appartement de Phan Oak par un gang se faisant passer pour des policiers. Menottés en plein jour, ils ont été dépouillés de 50 millions de francs CFA. Le journal dévoile les dessous de la chute de ce réseau de faux policiers. Selon Libération, le commerçant Souleymane Bailly, en relation d'affaires avec les victimes, les aurait livrés aux malfaiteurs, se présentant avec de fausses cartes professionnelles et un faux mandat de perquisition. Les suspects ont fait irruption dans l'appartement vers 14 heures. Après s'être emparés de l'argent, 50 millions de francs CFA, ils ont menotté les deux hommes, les ont promenés pendant près de 3 heures à travers Dakar avant de les abandonner sur la VDN3 après les avoir menacés. L'enquête révèle également qu'un technicien avait été recruté pour effacer les images de vidéosurveillance. Et parmi les personnes interpellées figurent notamment un chauffeur au ministère des Finances, un agent commercial de la LONAS et un agent de sécurité. Tous passés aux aveux, devant la sûreté urbaine de Dakar, rapporte Libération Demba Diaw.
0: Affaire à suivre, Youssouf Konté. Merci et cette revue de presse de Youssouf Konté qui met fin à cette édition et puis à la technique Céline Noël Diop, Aram Falcone, CDM Ousmane Diop, coordination Elisabeth Agnessar, Papa Malik Ndao. Merci d'avoir suivi. Bonne journée à tous. Et puis ne quittez pas l'écoute. Vous pourrez suivre l'édition à Wolof. C'est avec Ndefat Ndiaye.

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3: c'est clair que c'était pas notre objectif
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3: repartir avec une médaille même si elle est en chocolat quoi
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8: mais l'importance c'est toujours devant soi
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11: 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peut-être il souhaitait de terminer en beauté motax mané match bi dal tout dépendra aussi des ambitions des uns et des autres
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1: Daouda Ndoye, Radio Sénégal vous dit bonjour. Daouda Ndoye, est-ce que vous pouvez vous présenter? Après cette présentation, est-ce que vous pouvez nous faire le bilan de la 4e édition du festival Khar Kanam qui s'est tenue du 10 au 12 juillet dernier dans la salle de spectacle de Anne Belair?
2: Bonjour, je m'appelle Daouda Ndoye, artiste comédien, metteur en scène de la compagnie Bolo Tiosan de Yarakh. Le festival Khar Kanam, cette année on a fait des formations de photographie pendant 7 jours. On a fait des formations de technicien de lumière pendant 3 jours. On a fait une formation de administration culturelle pendant 3 jours. On a formé 38 jeunes de cette commune et des jeunes des autres communes aussi. Il y en a les jeunes comédiens qui sont venus jusqu'à de Kaffrine à Dakar pour la formation. Et on a du 10 au 12 juillet, on a fait des spectacles de théâtre, spectacles de contes et spectacles de danse. Et cette année, c'est un peu difficile parce qu'on n'a pas de fonds. On a débrouillé avec nos propres moyens. Mais, n'empêche, on a fait un festival qui a répondu vraiment par rapport à Anne Belair, mais pas par rapport à les autres communes et par rapport à les autres comédiens. Et cette année, on a rend hommage à une vieille Baye Thierno Gueye, une vieille de Anne Belair de Yarakh. Ça, c'est les murs qui parlent. Les murs qui parlent, chaque année, le festival a voulu faire rend hommage des gens qui sont ici de Anne Belair par rapport à leur travail, et leur connaissance aussi. Chaque année, le festival va prendre une figure de Anne Belair et lui rend hommage.
1: Daouda Ndoye, revenez pour nous sur le thème de cette 4e édition. Comment le thème a-t-il été abordé durant le festival?
2: Pour le thème du festival, c'est art et durabilité. Lorsqu'on dit art, il y a beaucoup de choses qui entourent de l'art. La question de durabilité, parce que si on faisait un festival, est-ce que le festival va laisser quelque chose après le festival? Après les activités, on va laisser quoi? Pour moi, cette année, si on va laisser quelque chose, il y a une photo murale qu'on avait fait lors du festival, qui va rester là-bas pendant près des années. Pour moi, ça, c'est une chose durable.
1: Daouda Ndoye, dans la programmation, il y a eu des causeries, pour ne pas dire conférences. Vous avez échanger ou le public a échangé avec Momodou Ndiol du Théâtre Forum, Saïba Traoré, dramaturge, et aussi il y a eu du conte avec Elage Lebone. Parle-nous de ces différentes interventions, l'importance des interventions de ces personnalités de la scène théâtrale du Sénégal.
2: Pour les causeries qu'on avait organisées lors du festival Khar Kanam, Momodou Diol a parlé sur art et durabilité. Perseba Traoré a parlé de mise en scène et de comédien et du théâtre aussi. Elas Lebon a parlé du conte et comment raconter. Pour moi, c'est cette année, on a fait des causeries tellement fort et tellement puissant. Il y a beaucoup d'émotions sur les discussions parce que il y avait beaucoup de discussions par rapport aux causeries qu'on avait organisées. Il y a beaucoup de discussions parce qu'il y a beaucoup de jeunes comédiens et jeunes conteurs qui participaient. Et pour moi, c'est ça notre objectif, de faire participer les jeunes comédiens par rapport à nos mentors du théâtre et du conte. Ça fait quelque chose de tellement fort. C'est fort et il y a beaucoup d'émotions sur ça.
1: Daoud Ndoye, est-ce que le public avait répondu présent? Est-ce que vous avez eu suffisamment de spectateurs?
2: Et puis on a du public sur le festival. Il y a beaucoup de public cette année. Cette année, on avait plus de participants de l'année passée, vraiment. Parce qu'il y a des participants qui sont de la commune d'Anne Belair et de Pikine, Guédiouaï, même de Kaffrine aussi. Il y a beaucoup de participants de cette année.
1: Daoud Ndoye, Radio Sénégal, vous êtes venu. Radio Sénégal, vous êtes venu à présenter. Daoud Ndoye, vous êtes venu à présenter. Qu'est-ce que vous pouvez dire sur le bilan de la 4e édition du Théâtre Khar Kanam, que vous avez organisé Foukifan, Foukifan et Niar, le 2 juillet. Fofu ci salle de spectacle Anne Belair. 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
3: Joséphine Boup, Radio Sénégal vous dit bonjour. Joséphine Boup, lors de la 5e édition des Only Women Awards, vous avez obtenu une distinction. On vous a désigné meilleur second rôle féminin en tenant compte de votre rôle dans la série Mère et Mensonge. Parle-nous de cette distinction.
5: Bonjour Aline Diop. Alors ce fut une grande surprise pour moi, une grosse surprise parce que je ne m'y attendais pas du tout. Et c'est vrai que les Only Women Awards en sont aujourd'hui à leur 5e édition, cette année-ci en 2026. Mais j'avoue que je ne faisais pas attention à cet événement qui voilà, distinguait les femmes dans le domaine de l'audiovisuel, du cinéma, du leadership féminin, de l'entrepreneuriat. Voilà. Je n'ai pas fait attention à cet événement dont Seydou Ndongo est le PDG. Et donc, ce fut vraiment une immense joie pour moi de recevoir le trophée aussi, parce que j'étais nominée. Nominée ne veut pas dire que tu l'as déjà. Nominée, ça veut dire qu'on va distinguer la meilleure. Donc, ce fut une grande joie que je partage particulièrement avec Marodi, qui m'ont offert ce personnage, à Seydou Ndongo, qui m'a nominée, et à toutes les personnes qui ont voté, y compris ma famille, les amis, y compris aussi les acteurs, que je félicite eux aussi, parce que sans eux, je ne serais pas voilà, récipiendaire de ce trophée.
3: Joséphine Boup, pour ce rôle dans Mère et Mensonge, comment vous l'avez préparé d'abord, ensuite, dès le début du tournage, dès les premières séquences, vous étiez dans quel état d'esprit?
5: Alors, le personnage de Diamandéku, je l'ai abordé avec beaucoup de sérénité et surtout après le speech du chef de projet Raphaël et du réalisateur qui nous ont permis de bien cerner la série et aussi notamment les personnages. Donc facilement, J'ai pu rentrer dans la peau du personnel sans trop de soucis. Et on a voilà, démarré le travail consciencieusement avec le sentiment du travail bien fait. Voilà, c'est important.
3: Joséphine Boupe, qu'est-ce qui vous a charmé en parlant de ce personnage? Qu'est-ce qui vous a poussé à accepter d'interpréter ce personnage dans la série « Mère et mensonge »
5: Ce qui m'a charmé, ce qui m'a plu cette fois-ci dans cette série, je pense que c'est la quatrième fois que je tourne avec Marodi, c'est d'abord l'histoire globale de « Mère et mensonge ». C'est une série où il n'y avait pas déjà beaucoup de personnages. Il y avait une histoire de secret qui était là et que Elzaman Dikou détenait ce secret. Et il y avait l'histoire aussi du fait que le film démarre avec voilà, un personnage externe qui arrive du nom de Hadiwad, qui était là pour percer ce secret. Et ce que j'ai aimé aussi, c'est le fait que voilà, elle était active dans le foyer, mais quand même, Diamand Dikou avait une profession. Elle était sage-femme et travaillait dans une clinique. Ou aussi, voilà, elle avait tout un tas d'intrigues à résoudre. Donc, j'ai beaucoup aimé tout au long la série aussi, dans sa conception, dû au fait qu'il y avait beaucoup d'intrigues, beaucoup de soubresauts et beaucoup de changements aussi de situation. Ça, j'ai beaucoup apprécié. Alors,
3: Joséphine Boupe, dans le cadre des séries télévisées ou télévisuelles, est-ce la première distinction que vous obtenez ou bien il y en a eu avant même cette distinction dans le cadre de Only Woman Awards?
5: Alors, en ce qui concerne les séries télévisuelles, c'est la première fois que je suis distinguée par la 5e édition des Only Woman Awards, édition 2026, organisée par Seydou Ndongo.
3: Joséphine Boupe. 5e édition ou Only Woman Awards ganaw bolé Radio Sénégal nuyo di la wax né yow lañu jox meilleur second rôle féminin ndax li nga doxalé ci li di mère et mensonge série bobu lé lañu mëna wax ci distinction bi
5: 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événement bobu nga xamné day distinguer jigéen yi nga xamanté dañuy yëngu ci walu audiovisuel walu cinéma walu leadership féminin ak walu entrepreneuriat donc biñ mané yow ya gagné trophée bi wax dëgg 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xamné ñoo voté ak ñun sans oublier l'ensemble des acteurs nga xamanté ñom ñoo jouer ci série bi parce que su du won ñom tamit duma mëna distinguer wu ci ligéy bi bay gagné trophée bi donc ma dëgg neex 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
5: Alors, personnage de Diamand Dikou biyon dama ko abordé ak voilà tay surtout bi nga xamantene Raphaël mi nga xamné moy chef de projet ak Al Moutar réalisateur bi nga expliqué bu baax mère et mensonge expliqué nga bu baax aussi personnage donc amone jafé pour rentrer dans la peau du personnage ligéy bi tamit comme ni ngui koy défé sans su nek rek bu ñu tourné ci série dañ koy aborder avec beaucoup de conscience professionnelle et aussi le fait que aussi nous sommes attendus dès la sortie des premiers épisodes.
3: Joséphine Boupe, bien le proposer pour nous jouer rôle bi naka nga ko lan mo la ci charmer lan mo tax nga dugg ci lan mo tax nga ne écoute li dina ko jouer arranger na ma ndax dañ ci gis sa bop am date ci rôle bobu le
5: alors li nga xamné moma charmé motax ma accepter tourner rôle diamandiku ci mère et mensonge moy mère et mensonge ci bopam déjà bin ñuko expliquer mu nek histoire bo xamantane né sama personnage dafa am dès le départ un secret bu ñu neub rassé dolé aussi mom ben personnage externe bo xamné mom objectif am ci bc moy faire de sorte que venger sœuram bo xamantene effectivement DCM dafa laq ci biir secret diamandiku lolu neexon na ma lol biñ mako expliquer dinen li moy le fait aussi que diamandiku bien vrai que elle est ci biir foyer bi dafa am rôle bu reuy manam ci biir kër gi mais fi muy 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série dañuy bari personnage bu doto comprendre effectivement qui fait quoi qui est qui donc vraiment histoire bi ñu connaître dans son ensemble moma tax ma comprendre ci lan lañ jëm ba ma accepter jouer ko
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5: Alors, nous avons dit que la série télévisuelle est en fin.

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1: Yorofal, est-ce que vous pouvez vous présenter? Et après la présentation, comment pouvez-vous nous présenter la deuxième édition du Forum de l'artiste entrepreneur?
2: Bonjour, moi je m'appelle Yorofal, je suis manager entrepreneur. Je suis l'initiateur du Forum de l'artiste entrepreneur. Le Forum de l'artiste entrepreneur, c'est un événement organisé par l'entreprise SS Industry pour apporter sa contribution au développement des industries culturelles et créatives. Cette plateforme regroupe beaucoup de jeunes, créateurs et créatrices de contenu, des artistes et des entrepreneurs culturels. Donc, c'est un événement conçu pour apporter des solutions aux problématiques liées dans le secteur des industries culturelles et créatives au Sénégal.
1: Yorofal, pour cette deuxième édition, qu'est-ce que vous pouvez nous dire en termes d'innovation?
2: Pour cette deuxième édition, l'innovation est au cœur de l'événement. C'est pourquoi j'invite les acteurs des industries culturelles et créatives, les institutions publiques, privées, les secteurs et sous-secteurs. Cette année-ci, l'innovation sera au cœur. Pourquoi? Il y a le village d'artistes.sn qui va accueillir divers types d'artistes, divers types de plateformes technologiques créées par des Sénégalais, des technologies de dernière génération pour accompagner le secteur des industries culturelles et créatives à développer, à rentabiliser et pourquoi pas vivre de son art.
1: Yorofal, vous me parlez du thème choisi cette année.
2: Pour cette édition du FAI 2026, le thème central, créativité, innovation, les clés du succès pour les artistes entrepreneurs. Pourquoi? On sait que l'Afrique et les créatifs, en particulier le Sénégal, notre seul X, c'est quoi? Comment monétiser nos talents? C'est pourquoi on a choisi ce type de thème, allier les deux, créativité et innovation, les clés du succès pour les artistes entrepreneurs. Quel type de technologie que l'artiste sénégalais peut prendre, peut utiliser pour monétiser et gagner sa vie et pourquoi pas vivre de son art? Ça, c'est important pour nous d'en parler, d'inviter les acteurs et des experts dans le secteur des industries culturelles et créatives, des secteurs de l'innovation, des startups et tout cet écosystème, surtout autour de l'artiste.sn, autour du forum de l'artiste entrepreneur pour discuter et donner des solutions dans le cadre des secteurs des industries culturelles et créatives. Moi, j'aime beaucoup parler de la rentabilisation des talents. Si on allie innovation et créativité, atteindre l'objectif de régler les problématiques de monétisation du secteur, de monétisation de l'insertion dans le secteur des industries culturelles et créatives, créer de l'emploi au Sénégal, c'est aller plus vite.
1: Yorofal, vous parlez d'opportunités. Comment vous pouvez nous expliquer ces opportunités qui s'offrent aux artistes entrepreneurs?
2: Plusieurs types d'opportunités, moi je dirais. Donc, moi je crois beaucoup au type de relations interartistiques, des relations interstitutives. Quel type de produit que vous avez et moi qu'est-ce que j'ai? C'est la meilleure opportunité que quelqu'un peut avoir et le FAI vous offre ça. Cette année-ci, le forum va accueillir beaucoup de types d'actions comme ça, beaucoup de types d'innovations où qu'un artiste sénégalais qui est dans le secteur d'art visuel ou le cinéma ou le théâtre peut avoir accès à un type de réseau ou un type de technologie qui pourrait l'aider à rentabiliser son talent, à voir comprendre comment structurer ses bases, quel type de métier qui pourrait m'aider à pouvoir valoriser mes activités, à pourquoi pas vivre de mon art. Moi, je vois bien, ça revient tout le temps. Je parle de rentabilisation de talent, je parle de vivre de mon art et que ce sont ces sens aujourd'hui qu'un artiste sénégalais doit partir en ce sens. On a tout type de création, on a tout type d'activité, mais ce qui nous manque, c'est comment comprendre et comment faire pour réaliser, comment faire pour réussir à monétiser, comment faire pour vivre de notre art. C'est ça qui est plus important. Ce sont ces types de produits que le Forum de l'Art Entrepreneur offre aujourd'hui.
1: Yorofal, si vous pouvez maintenant nous expliquer de façon concrète le digital dans le Forum de l'Artiste Entrepreneur, le numérique, comment vous l'exploitez au profit des entrepreneurs, au profit des artistes entrepreneurs?
2: Le numérique sera au centre des activités du FAI 2026. Pour moi, je ne pourrais pas trouver meilleur allié que le numérique. Aujourd'hui, le meilleur allié de l'artiste entrepreneur, c'est le numérique. Le meilleur allié pour rentabiliser, le meilleur allié pour industrialiser, le meilleur allié pour promouvoir, c'est le numérique. L'artiste entrepreneur doit comprendre ça. Le forum de cette année nous offre tous ces outils de pouvoir comprendre comment allier les deux entre le numérique et la culture pour pouvoir réussir à vivre de mon art. Pour moi, c'est la meilleure option. En ce moment, je vous remercie de l'invitation et que je fais appel à tout le monde, je fais appel à tout l'écosystème des industries culturelles et créatives, je fais appel aux régions du Sénégal, de nos régions, au FAI 2026. Ce 2, 3,

0: au centre culturel Blessingor.
1: Yorofal, Radio Sénégal vous dit merci infiniment. Yorofal, est-ce que vous nous présentez ou te vous présentez ou pareil, vous expliquez nous le forum de l'artiste entrepreneur.
0: Salam alaikum wa Sénégal, je suis Yorofal, je suis manager d'artiste, je suis entrepreneur culturel, initiateur forum de l'artiste entrepreneur. Forum de l'artiste entrepreneur, c'est que c'est un événement qui est regroupé dans l'art, culture, cinéma, dans l'industrie créative. Professionnels, artistes, et secteurs, et métiers, nous sommes tous les jeunes talents, nous créons une plateforme, nous sommes tous les gens, et nous permettons aux artistes de dire que nous vivons de son art. C'est ce que nous avons fait. Nous créons le forum de l'artiste entrepreneur.
1: Nous avons dit que nous avons dit que nous
0: Parce que nous avons besoin de créer un forum de l'artiste entrepreneur. Et si vous pouvez nous rencontrer, nous appeler pour nous avancer cette activité, nous comprendre un peu qu'il y a une chose qu'on doit pour nous gagner cette vie, avancer, faire artiste sénégalais pour nous donner le bonheur de nous liguer. Tout le monde n'a pas encore nous mener là. Donc moi aussi nous combat, moi aussi nous crie de cœur. Mais les plus nacés et ouvertes, les et bases, nous espérons sénégalais, nous ham, c'est nous.
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2: Bien sûr, bonjour, une synthèse de l'actualité à la technique Céline Noël Diop. Le président de la République, Bassirou Diomaye Diakhar Faye, est attendu ce samedi à Freetown, la capitale de la Sierra Leone. Il prend part dimanche au 69e sommet des chefs d'État et de le gouvernement de la CEDEAO, la communauté économique des États de l'Afrique de l'Ouest. C'est le communiqué du Conseil des ministres tenu jeudi dernier au Palais de la République qui le révèle. Le président de la République, Bassirou Diomaye Faye, qui a reçu hier vendredi au Palais de la République son prédécesseur, Macky Sall, était venu l'informer de vive voix de sa candidature au poste de secrétaire général des Nations Unies, dont le processus de sélection a été lancé le 25 novembre dernier à New York. L'ancien président Sall a saisi l'occasion pour faire le point sur sa candidature et solliciter le soutien de Dakar. À Thiès, les travailleurs de l'hôpital régional Amadou Sakhir Nguéguen dénoncent ce qu'ils qualifient de conditions difficiles de travail en plateau technique non adapté. Ils déplorent aussi la situation dite précaire des stagiaires de l'établissement sanitaire. Les syndicalistes étaient en assemblée générale suivie d'un point de presse. Pour sa part, la directrice de l'hôpital estime que beaucoup d'efforts ont été consentis par l'administration pour satisfaire les revendications légitime des travailleurs. Et puis mondial 2026, la France va affronter l'Angleterre à 21h ce samedi. C'est la petite finale pour la troisième place de cette compétition. La Coupe du Monde 2026 atteint son apogée demain dimanche à 19h GMT avec le duel au titre inédit en finale. Donc côté l'Argentine, championne en titre, championne du monde en titre, vise un nouveau trophée sous l'ère Lionel Messi. De l'autre, l'Espagne tente de décrocher son deuxième titre avec une nouvelle génération de talents. La finale oppose deux des plus grands noms du football mondial, Messi pour sa troisième finale de Coupe du Monde et Lamine Yamal, la jeune star espagnole devenue l'un des symboles du renouveau de l'équipe nationale. Tout de suite, le Wolof.
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Fidèles auditrices et auditeurs, bonjour. Ravi de vous retrouver sur Armée Nation, votre émission radiophonique hebdomadaire conçue et réalisée au studio Feu Adjudant Mansour Diouf de la Direction de l'Information et des Relations Publiques des Armées depuis le quartier Dial Diop, siège de l'état-major général des armées. Clin d'œil à tous ceux qui nous écoutent partout au Sénégal et à l'étranger. C'est toujours un immense plaisir de vous informer de l'actualité de la semaine dans les armées. Le sommaire. Le mini-journal de cette émission va porter d'abord sur la cérémonie de sortie de la 44e promotion de l'École nationale des sous-officiers d'active. Ensuite, la cérémonie de remise d'épaulettes d'aspirants à la 11e promotion du diplôme d'aptitude au grade d'officier de l'École nationale des officiers d'active. Et enfin, la cérémonie de remise de diplôme à la 7e promotion du cours d'administration session 2025-2026. La ligne de mire de cette émission va être consacrée à l'hôpital militaire mobile de campagne qui a terminé sa mission à Mbane. Vos avis et communiqués et votre discours du soldat vont clôturer ce troisième numéro de l'émission Armée Nation de ce mois de juillet. À la présentation, Adjudant Baymar, à la prise de son caporal-chef Rokhaya Khan. Ce sont là les principaux titres. Le développement, juste après ce tampon musical.

Mesdames et messieurs, bienvenue. Comme annoncé dans le sommaire, feu sergent-chef Nfali Sonko est le parrain de la 44e promotion de l'École nationale des sous-officiers d'active. Le baptême de cette promotion a eu lieu à l'occasion de la cérémonie de sortie, marquant la fin de 2 années de formation de 156 sous-officiers, dont 14 personnels féminins, 10 issus de pays amis. Ce cérémonial militaire s'est déroulé le vendredi 10 juillet 2026 à Koutal sous la présidence de M. Yankoba Diémé, ministre des Forces armées, accompagné du chef d'état-major général des armées et en présence du colonel Mamoudou Yaya Diallo, commandant de l'école. Autorités civiles et militaires, parents, amis et sympathisants ont rehaussé de leur présence cette cérémonie

solennel. Le sergent-chef Amadou Diouf, bureau information, relations publiques, zone militaire numéro 3, a suivi cet événement pour Armée Nation.

0: Cette 44e promotion baptisée sera en chef Fally Sonko avait intégré l'école nationale des sous-officiers d'active le 5 septembre 2024 avec un effectif initial de 177 stagiaires. À l'issue de la première année de formation, 21 élèves de la 8e promotion de l'école d'application du service de santé des armées ont rejoint leur école de spécialisation. Les 156 stagiaires récents, dont 14 personnels féminins et 10 ressortissants de pays amis, ont poursuivi leur formation à l'ENSOA et portent désormais le grade de sergent premier de la catégorie des sous-officiers. Président de la cérémonie, M. Yankoub Djémé, ministre des Forces armées, a invité les nouveaux sergents à s'inspirer tout au long de leur carrière de l'engagement, du courage et du sens du devoir incarné par leurs parrains.
1: En vous choisissant ce parrain d'exception, le commandement vous confère un immense honneur, mais en même temps, il vous désigne un modèle à suivre et à incarner absolument. Les témoignages unanimes de ses chefs, de ses pairs comme de ses subordonnés convergent tous pour saluer ses remarquables qualités de meneur d'hommes et de valeureux soldats. Moniteur parachutiste, il incarnait les plus hautes vertus des troupes aéroportées. L'endurance face à l'effort, l'audace face au danger, le goût du risque calculé et le culte de l'esprit de corps. Combattant aguerri, sous-officier d'élite, il s'est constamment distingué par une discipline exemplaire et un dévouement sans faille, incarnant en toutes circonstances les valeurs cardinales du soldat. Je vous invite donc à puiser abondamment, fréquemment, constamment, dans son exemple, la force de votre engagement. Faites de sa rigueur, de son sens élevé du devoir et de son courage à toute épreuve vos repères éternels.
0: Après 2 années de formation militaire, technique et morale au sein de cette prestigieuse école, les nouveaux sous-officiers rejoindront leurs différentes unités d'affectation afin de mettre en pratique les connaissances acquises et de servir avec professionnalisme au sein des forces armées. Le ministre leur a également rappelé les lourdes responsabilités qui les attendent désormais en tant que cadre de contact appelé à encadrer les militaires du rang et à contribuer efficacement à l'accomplissement de leur mission.
1: Je voudrais insister sur les responsabilités qui s'apprêtent à poser sur vos épaules et les attentes placées en vous. Comme viatique et pour guider vos premiers pas de chef, gardez à l'esprit les précieuses recommandations que votre commandant d'école vient de vous adresser tout à l'heure. Si la maîtrise des savoir-faire techniques et tactiques est indispensable, l'exercice de l'autorité pour sa part exige une profonde intelligence de situation et surtout une attention constante au facteur humain. Ne perdez jamais de vue que commander, c'est d'abord avant tout s'occuper de ses hommes. Votre parcours sera jalonné d'épreuves car embrasser le métier des armes, c'est faire le choix du sacerdoce ultime. Par conséquent, pour relever les défis et réussir vos missions, vous devez vous armer de courage, de discernement et de cette résilience qui caractérise le corps des sous-officiers.
0: Le colonel Mamoudou Yaye Diallo, commandant de l'école, est revenu sur les performances et les missions de l'établissement.
2: De sa création en 1971 à nos jours, 44 promotions ont été formées, 320 issues de 14 pays africains. Cet effectif compte depuis 2009 146 sous-officiers féminins, dont 8 des pays amis et frères du Sénégal, contribuant ainsi à la promotion du genre dans les armées. En outre, l'école contribue à la formation des corps civils et paramilitaires tels que la direction de la police nationale, la direction des douanes, la direction des jeux de forêt, chasse et conservation des sols, la direction de l'administration pénitentiaire, le service national de l'hygiène et l'école nationale d'administration ENA.
0: Major de cette promotion, le sergent Elhadji Sambo Seyan a exprimé sa fierté et son engagement au nom de l'ensemble de ses camarades.
3: Je remercie le commandement, tout l'encadrement et la famille aussi dont leurs prières, leurs encouragements et leur soutien ont toujours accompagné. Il n'y a pas de secret, c'est le travail quotidien. Il faut être discipliné, déterminé et aussi la persévérance aussi, c'est ça seulement.
0: Pour rappel, le feu sergent chef Fally Sonko, parrain de cette 44e promotion, est né le 3 août 1994 à Karong dans le département de Bignona. Incorporé dans les forces armées, le 1er janvier 2016, il a intégré l'ENSOA pour le compte de la 39e promotion 2019-2021. Il est tombé les armes à la main le 12 mars 2026 au cours d'une opération de sécurisation illustrant jusqu'au sacrifice suprême les valeurs de courage, de loyauté et de dévouement au service de la nation. Sergent-chef Amadou Diouf, Bureau d'information et relations publiques, zone militaire numéro 3.

0: 28 élèves aspirants de la 11e promotion du cours d'aptitude au grade d'officier ont reçu leurs épaulettes lors d'une cérémonie militaire qui a eu lieu à l'École nationale des officiers d'actifs de Thiès le mardi 14 juillet 2026. L'événement est présidé par le général de brigade Simon Dour, chef d'état-major de l'armée de terre, en présence d'autorités civiles et militaires, parents et amis des récipiendaires. Une nouvelle ère avec de nouvelles responsabilités s'ouvre pour ses aspirants. Compte rendu, caporal Idrissa Diouf, bureau information, relations publiques, zone militaire, numéro 7.
1: Ainsi, la 11e promotion a prêté serment devant les autres autorités militaires et civiles, familles des récipiendaires, ainsi que de nombreux invités venus partager ce moment en train de solennité et de fierté, symbole de son accession au statut d'officier. Après un long parcours, cette promotion a fait plus de 10 mois de formation très intense à l'École nationale des officiers d'active d'Ixit, le Kélétégui, colonel Sambafal.
2: L'exercice de l'autorité, fondé sur une pratique éthique et conforme aux textes de loi et réglementaires, l'entraînement physique et moral, indispensable à l'exercice d'un commandement endurant et résilient, l'enseignement général et la culture militaire, contribuant à une meilleure compréhension des enjeux sécuritaires contemporains, a été le centre de notre démarche. Ces stagiaires sont le fruit d'un long processus de recrutement fondé sur le mérite. Il est constitué de 3 étapes. Une présélection à l'issue d'épreuves écrites, un séjour à l'École nationale des sous-officiers d'active, suivi par des épreuves de sélection, avant un séjour de 10 mois environ à l'École nationale des officiers d'active. Le séjour à l'ENOA a permis d'instiller des connaissances, de redresser des comportements par des méthodes proactives et surtout de mieux appréhender ce bond statutaire, en raison duquel aucune erreur, aucun écart, ne trouve plus d'argument dans l'ignorance. Chers aspirants, à votre tour désormais de faire honneur à l'armée, à la nation et aux valeurs que vous incarnez.
1: Dans son allocution, le général de brigade Simon Dour, chef d'état-major de l'armée de terre, a exhorté les aspirants à être fidèles aux valeurs militaires et à assumer avec professionnalisme leurs responsabilités au service de la nation.
3: La cérémonie qui nous réunit aujourd'hui marque officiellement la fin de la formation des 28 élèves aspirants de la 11e promotion du diplôme d'aptitude au grade d'officier issus des forces armées sénégalaises. Je voudrais à cet instant formuler les mêmes recommandations que j'ai faites à vos anciens de la 10e promotion ici même l'an dernier. D'abord, soyez exemplaires. Vous êtes des références visibles pour vos subordonnés. Ce que vous tolérerez deviendra la norme. Ce que vous exigerez deviendra la culture. Soyez juste. La justice est l'un des fondements du respect pour vos hommes, vos chefs, votre mission. Le service doit toujours primer sur le confort personnel. Soyez fidèle à l'éthique militaire. Votre boussole doit toujours pointer vers l'intérêt supérieur de la nation. Continuez à vous former, à apprendre, à lire, à réfléchir. Le savoir est un pouvoir qui ne doit jamais vous faire défaut.
1: L'aspirant Amadou Ndiaye, major de sa promotion, est revenu sur les différentes étapes de leur parcours et les relations très humaines entre promotionnaires.
4: Je tiens également à saluer mes camarades de promotion. Ensemble, nous avons partagé les étapes de cette formation, les défis, les sacrifices et les moments de satisfaction. Leur esprit de solidarité, leur fraternité et leur soutien mutuel ont été une source de motivation tout au long de ce parcours. La formation a été exigeante. Elle nous a appris l'éthique de l'officier, le leadership, le sens des devoirs, entre autres.
1: Par cette cérémonie, il semble clair que le diplôme d'aptitude au grade d'officier répond à des exigences et besoins des forces armées au grand bénéfice des sous-officiers. Cependant, l'École nationale des officiers d'active ne cesse de réaffirmer son engagement dans la formation d'élite sénégalaise capable de relever les défis sécuritaires et de contribuer efficacement à la défense des intérêts stratégiques du pays. Caporal Idrissa Diouf, Bureau d'information et relations publiques, zone militaire numéro 7.

0: La cérémonie de remise de diplôme marquant la fin du stage de la 7e promotion du cours d'application des officiers d'administration a eu lieu le mercredi 15 juillet à l'École militaire d'administration et des métiers techniques de l'intendance. À cette occasion, 22 officiers stagiaires ont reçu leur parchemin, ouvrant ainsi une nouvelle ère dans leur carrière militaire. L'événement est présidé par l'intendant colonel Mamoudou Diaraf Nying, directeur du service de l'intendance des armées, en présence d'autorités civiles et militaires, parents, amis et sympathisants. Compte rendu, soldat de première classe Ahmed Saloum Koli.
1: Après 9 mois de formation sur les métiers et techniques de l'intendance, ces officiers stagiaires de l'administration ont reçu leur parchemin, une étape cruciale qui marque une nouvelle ère dans leur carrière militaire. L'intendant lieutenant-colonel Daouda Faye, commandant l'école militaire d'administration et des métiers techniques de l'intendance sur les différents modules dispensés durant le stage.
2: Ces officiers de la 7e cour, la 7e promotion du cours d'application des ressources d'administration, ont suivi un parcours structuré et exigeant de 9 mois durant lesquels les enseignements ont été articulés en 2 phases, une phase de tronc commun et une phase de spécialité. La phase de tronc commun, véritable socle de la formation, s'est déroulée sur 3 mois, au cours desquels les stagiaires ont abordé les bases de l'administration juridique et financière. Cette étape fondatrice a permis aux stagiaires de se familiariser avec les cadres légaux, les procédures administratives et les mécanismes de gestion qui régissent l'administration en général. Quant à la phase de spécialité, elle s'est étalée sur une période de 6 mois, pendant lesquels des modules spécialisés ont été dispensés aux stagiaires pour leur permettre d'acquérir des compétences organisationnelles, opérationnelles et d'aide à la décision, afin d'appréhender les défis quotidiens auxquels sont confrontés les officiers d'administration.
1: Le directeur du service de l'intendance des armées a salué la discipline, l'engagement et tous les efforts consentis par ses officiers stagiaires tout au long de la formation. L'intendant colonel Mamoudou Diaraf Nying leur a également exhorté à mettre les connaissances et compétences acquises au service des forces armées dans leurs pays respectifs.
3: Chers récipiendaires de la 7e promotion du cours d'application des officiers d'administration, je vous adresse mes vives félicitations pour les brillants résultats obtenus et le comportement exemplaire dont vous avez fait montre 9 mois durant. Je souhaite que le parchemin que vous allez recevoir tout à l'heure vous ouvre les portes d'une très belle et brillante carrière au sein des administrations de vos armées respectives. À partir de cet instant, et pour le reste de votre carrière, vous aurez la lourde responsabilité de pourvoir au quotidien aux besoins du combattant, en temps voulu, en quantité et en qualité voulue, mais également à l'endroit exactement voulu. La perception et la gestion des fonds, la gestion du matériel HCCASL, l'administration du personnel et le paiement des droits individuels et collectifs sont les domaines sur lesquels votre savoir-faire et votre expertise seront constamment mis à rude épreuve.
1: Lieutenant Sandra Jennifer Kouagou, venue du Bénin et stagiaire de la 7e promotion du cours d'application des officiers d'administration, s'est réjouie du bon déroulement, mais aussi de la qualité de l'encadrement tout au long de la formation.
4: Je suis animée par un sentiment de joie. C'est une fierté pour moi. C'est la première participation du Bénin à ce stage. Et durant ce stage, nous avons développé beaucoup de notions, aussi bien théoriques, pratiques. Et nous avons effectué aussi des immersions qui m'ont permis de développer des compétences dans plusieurs domaines spécifiques de l'administration, notamment les ressources humaines, l'administration des corps de troupes, l'intendance. Également, ce stage m'a permis de saisir l'importance de maîtriser les tests qui régissent le fonctionnement de nos armées. Et actuellement, je crois que je suis assez prête, assez outillée pour servir l'administration des forces armées béninoises. Je veux d'abord profiter de l'occasion pour dire merci au commandant de l'école, au directeur des études. Merci également à tous les instituteurs civils et militaires qui n'ont ménagé aucun effort pour nous transmettre le savoir. Et à mes jeunes qui viendront l'année prochaine, je veux leur demander beaucoup de discipline, de rigueur et de continuer ce que les anciens aussi bien commencé.
1: Créée le 23 décembre 2020, l'école militaire d'administration et des métiers techniques de l'intendance a pour mission de dispenser un enseignement militaire supérieur aux futurs intendants militaires et d'assurer la formation des officiers d'administration dans leurs différentes spécialités conformément aux orientations définies par l'état-major général des armées. À noter également que cette 7e promotion du cours d'application des officiers d'administration est forte de 22 officiers stagiaires, dont 13 venus de pays amis, le Mali, le Bénin, le Burkina Faso, le Togo, la Côte d'Ivoire, la Mauritanie, la Guinée-Bissau et la Centrafrique.

0: L'hôpital militaire mobile de campagne déployé à Mbane dans le département de Dagana a enregistré un bilan satisfaisant dans la prise en charge sanitaire des populations. Des milliers de personnes ont bénéficié de consultations, de soins spécialisés, mais aussi des interventions chirurgicales. Cette mission humanitaire est initiée par le ministre des Forces armées en collaboration avec son homologue de la santé et de l'hygiène publique. À l'heure du départ du personnel de l'hôpital, les autorités administratives et locales du département de Dagana ont renouvelé toute leur reconnaissance au commandement qui n'a ménagé aucun effort pour la réussite de cette mission. N'est-ce pas, Caporal Sambasek?
1: Le principal acquis de cette mission est d'avoir facilité l'accès aux soins pour des milliers de personnes qui, pour diverses raisons, avaient des difficultés à bénéficier d'une prise en charge médicale. Des chiffres qui traduisent non seulement l'ampleur des besoins sanitaires dans la zone, mais aussi l'engagement et le professionnalisme de toutes les équipes mobilisées. Médecin colonel Ibrahim Sall, médecin chef de l'hôpital militaire de campagne déployé à Mbane.
2: Comme précisé sur les objectifs, au départ, les principaux acquis sont des acquis de médecine, de soins spécialisés et des acquis aussi en action, on va dire, civilo-militaire, en action d'accompagnement de certaines structures. On va dire que vraiment les objectifs ont été remplis puisque au total, il y a plus de 13 000 prestations qui ont été réalisées, plus de 6 500 consultations, plus de 8 000 ordonnances prescrites. Ça, c'est un bilan global qui montre à quel point cet hôpital militaire de campagne a eu un réel impact sur la santé des populations, non seulement de Mbane aussi, mais aussi de toute la région et des régions avoisinantes. Alors, sur le plan civilo-militaire, donc, nous avons eu à faire déjà certaines actions avec les jeunes des ASC, donc pour leur inculquer un peu certaines notions de secourisme qui sont bien utiles, notamment dans les activités sportives, le mouvement Nawetan qui vont être pratiqués pendant l'été. Nous avons également profité de la présence du vétérinaire hygiéniste et du dentiste pour faire une action de sensibilisation au niveau de l'école, sensibilisation à l'hygiène et aux soins dentaires pour des jeunes garçons, d'accord, de l'école primaire. Et sur le plan également, nous avons visité en parallèle aussi les Dara. Et nous avons apporté un appui en soins de santé, en soins dentaires à tous les élèves des Dara. Il y a 3 Dara, 64 apprenants, donc des Dara, qui ont pu également venir en consultation, voir le pédiatre, faire des soins dentaires. Pour finir, il y a un dernier Dara qui était vraiment pas bien équipé, on va dire. Et sur ça, nous avons pu réaliser 2 toilettes pour que les enfants et le maître coranique puissent avoir un secteur hygiène qui est commun.
1: Cette mission a permis d'améliorer l'organisation logistique. Les équipes ont mieux géré le matériel, les approvisionnements et les déplacements. Elles ont aussi gagné en réactivité face aux imprévus, ce qui a facilité le bon déroulement des opérations. Une coordination a été magnifiée grâce à la collaboration entre les différents acteurs. Cette expérience a permis d'améliorer la coordination lors des prochaines missions. Capitaine Djendena Bassen, chef administration financière et logistique de l'hôpital militaire de campagne.
3: En fin de mission maintenant, il faut une bonne coordination pour le désengagement. On remballe le matériel, il faut s'assurer du bon conditionnement parce que l'hôpital, c'est pas la fin. L'hôpital sera déployé ultérieurement et que donc pour ce déploiement-là, il faudrait que le matériel qui a été acheminé en Mbane puisse être dans de très bonnes conditions en vue des déploiements futurs. Bon, les principaux acquis pour le logisticien, c'est plus la maîtrise aujourd'hui des circuits d'approvisionnement. C'est une expérience et qui permet à celui qui coordonne la logistique de pouvoir maîtriser différents circuits d'approvisionnement et comment planifier surtout ce système d'approvisionnement. Donc que ça soit pour l'alimentation, que ça soit pour le carburant, que ça soit pour les médicaments, la mission du logisticien, c'est éviter qu'il y ait des ruptures de stock dans ces divers domaines-là. Il faut toujours s'assurer de la permanence, à quel moment il faut actionner les différentes commandes.
1: Les populations de Mbane ont exprimé leur satisfaction et leur gratitude envers les équipes médicales. Cette expérience informe l'importance des hôpitaux militaires de campagne pour améliorer l'accès aux soins dans les zones éloignées des grands centres de santé. Madame Guénard Mbodj, chef du centre de promotion du développement territorial, point focal de cet hôpital de campagne.
4: En ma qualité de chef du CPDT, centre de promotion du développement territorial, représentante du sous-préfet et point focal de cette campagne, j'évalue très positivement l'intervention de l'hôpital l'hôpital militaire de campagne. Et cette initiative a permis à de nombreuses personnes de bénéficier gratuitement de soins de qualité, tout en rapprochant au service de santé des communautés. Nous remercions son excellence, M. Bassirou Diomaye Diakhar Faye, le président de la République, ainsi que le gouvernement pour cette initiative. Nous saluons également l'engagement des forces armées, des autorités administratives, du personnel de santé et de toutes les personnes qui ont contribué à la réussite de cette campagne.
1: Après plusieurs semaines au service des populations de Mban, l'hôpital militaire de campagne met fin à sa mission. Des milliers de consultations, des interventions médicales, des traitements et des actions de sensibilisation ont marqué ce séjour. Au-delà des chiffres, cette initiative a permis à de nombreux habitants d'accéder à des soins de qualité. Une mission qui laisse le souvenir d'un engagement au service de la santé et de la solidarité. Mban, Caporal Sambosek, Direction de l'information et des relations publiques des armées.

0: À présent, vos avis et communiqués avec le soldat de première classe en sous-manant Sagna.
1: Fidèles auditrices et auditeurs de l'émission Armée Nation, voici les résultats sportifs de la semaine du 6 au 12 juillet 2026 qui nous sont parvenus du bataillon des sports. En boxe, la demi-finale du championnat du Sénégal s'est jouée le vendredi 10 juillet au stade Aliou Situé Diatta de Ziguinchor. C'est le 75 kg. Le soldat de première classe, Abbas Ndiaye, s'est qualifié en finale. C'est le 71 kg. Le fonctionnaire Caporal Demba Ndiaye est éliminé en demi-finale. Sans onde de discipline, cette fois-ci avec le karaté. Committing. Le championnat du Sénégal karaté individuel s'est tenu le samedi 11 juillet au stade Marius Ndiaye. Pour les moins de 84 kg, le soldat de première classe Mohamed Meng est qualifié en demi-finale. Pour les moins de 60 kg, le soldat de première classe Babacar Sen et le caporal Diego Sarr ont été éliminés en quart de finale. En rugby, le dimanche 12 juillet, Assa est champion de la Coupe du Sénégal en battant Panthère de Yoff sur le score de 17 à 0 au stade Ladjo de Thiès. Terminons en volleyball. Le dimanche 12 juillet, Université Gaston Berger a remporté la finale du championnat national élite face à Asfa sur le score de 3-7 à 2. C'était tout pour vos résultats sportifs de la semaine.
0: Place maintenant à votre rubrique Disque du soldat, conçue et réalisée par le soldat de première classe Ibrahima Ndiaye.

de soldats de première classe Djenaba Djeme de la direction de l'intendance des armées offre cette mélodie à sa mère Nafissatou Badji, Fatou Bintou Bodian, Pierre Sonko, tous à cœur massard. Sans oublier ses camarades de classe du contingent 2022. Le soldat de première classe Lama Touré de la direction de l'intendance des armées dédie ce morceau à sa mère Oumou Diallo, son père Moussa Touré et l'intendant colonel Massar Sagna, chef ADEM. Sans oublier ses camarades de classe du contingent 2023. Le soldat de première classe Ansoumana Sagna de la direction de l'information et des relations publiques des armées choisit cette belle mélodie pour féliciter son cousin Yankouba Sani pour sa réussite au baccalauréat session 2026. Sans oublier sa famille depuis Colomba. Le soldat de première classe Hassan Aïdara du compagnie des fusiliers marins commando offre cette mélodie à ses amis d'enfance, à toute la famille Aïdara depuis Bango, sans oublier ses classes du contingent 2024-1. Félicitations à tous les nouveaux bacheliers de la session 2026. Fidèles auditrices et auditeurs de l'émission Armée Nation, c'était tout pour vos dédicaces.

auditrices et auditeurs, l'émission Armée Nation tire à sa fin. Vous aviez à la présentation Adjudant Baymar, à la prise de son caporal-chef Rokhaya Kan. Restez connectés sur cette fréquence pour la suite des programmes. Toute l'équipe de l'émission Armée Nation par ma voix vous remercie de votre aimable attention. Au revoir et à la prochaine.

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0: Mesdames et messieurs, bonjour, il est 11h, le bulletin d'information.
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0: À la technique, Céline Noël Diop, le président de la République, Bassirou Diomaye Diakhar Faye, est attendu ce samedi à Freetown, la capitale de la Sierra Leone. Il prend part demain, dimanche, au 69e sommet des chefs d'État et de gouvernement de la CEDEAO, la communauté économique des États de l'Afrique de l'Ouest. C'est le communiqué du Conseil des ministres tenu jeudi dernier au Palais de la République qui le révèle. Le président de la République, Bassirou Diomaye Diakhar Faye, a reçu hier vendredi au Palais de la République son prédécesseur, Macky Sall, était venu l'informer de vive voix de sa candidature au poste de secrétaire général des Nations Unies, dont le processus de sélection a été lancé le 25 novembre dernier à New York. L'ancien président Sall a saisi l'occasion pour faire le point sur sa candidature et solliciter le soutien de Dakar. Le compte-rendu de Omar Nying de la télévision nationale.
3: Un accueil chaleureux sur le perron du Palais de la République. Accolade des poignées de main entre le président Bassirou Diomaye Faye et son prédécesseur, le président Macky Sall. Deux ans après, les deux hommes se retrouvent donc au même endroit, dans un contexte différent. L'ancien président de la République est à Dakar dans le cadre de sa campagne pour l'élection au poste de secrétaire général des Nations Unies. L'entretien qu'il a eu avec le président Bassirou Diomaye Faye lui a permis d'exposer à son successeur son projet pour l'organisation internationale et solliciter à cette occasion le soutien du Sénégal. Au moment où il parcourt le monde à la recherche de soutien, il était important, en effet, pour l'ancien chef d'État de venir au Sénégal. Au-delà des trajectoires et des convictions de chacun, cette rencontre entre les deux présidents de la République illustre la continuité de l'État et la permanence des institutions par-delà les alternances. Le président de la République a écouté son hôte avec la courtoisie et la considération due à sa fonction. Après l'entretien, le président Bassirou Diomaye Faye et son prédécesseur, le président Macky Sall, se sont quittés dans la même ambiance empreinte de cordialité.
0: Et puis ce communiqué du ministère de l'intégration africaine, des affaires étrangères et des Sénégalais de l'extérieur. Le gouvernement sénégalais affirme avoir à plusieurs reprises signalé à la Gambie des empiètements affectant son intégrité territoriale dans la zone frontalière de Boulok, située dans la zone sud du pays. Ces installations ont été activées. Sont considérés comme incompatibles avec une gestion concertée et respectueuse de la frontière commune, mais l'incident du 16 juillet ne saurait être interprété comme une volonté du Sénégal de porter atteinte à la souveraineté de la Gambie ou autres relations de fraternité de la coopération qui unissent Banjul et Dakar. Le Sénégal réaffirme également son respect de la souveraineté et de l'intégrité territoriale gambienne et dit attendre dans le même esprit que sa propre souveraineté et son intégrité territoriale soient pleinement respectées. Le gouvernement sénégalais assure demeurer attaché à un règlement pacifique de cette question à travers le dialogue, la concertation et le recours exclusif aux mécanismes bilatéraux ainsi qu'aux canaux diplomatiques appropriés. Le Sénégal appelle à éviter toute déclaration susceptible d'alimenter des tensions. Et puis les habitants de Bogal, c'est dans le département de Bunkiline, région de Sédhiou, réclament de l'eau potable, de l'électricité et des pistes de production. Sur les 51 villages que compte la localité, seuls 16 disposent encore de l'électricité. La municipalité porte le plaidoyer de la population. RTS Sédhiou, Abdoulaye Diallo.
4: Bogal est une commune rurale à fort potentiel agricole située dans le département de Bunkiline au cœur du Kabada. Pourtant, les difficultés d'accès freinent son développement. Se déplacer dans cette zone relève souvent du parcours du combattant.
5: Nous avons trois axes fondamentaux. L'axe de Sare Alkali, Yamakuta, mais aussi il y a l'axe Sare Bafé qui touche de l'autre côté Ndiolofène jusqu'à Touba Mourit. Il y a aussi un troisième axe, Fololo, Daru, Riad, voire Sare Ndiag. Saga, Sare Eliman. C'est des secteurs qui méritent d'avoir des pistes de production.
4: Le maire de Bogal, Aliou Cissé, revient sur les conséquences de l'état des routes.
5: Quand on dit évacuation, il faut d'abord avoir des pistes. Comme vous le savez, dans cette zone, 99% de la population, c'est des agriculteurs. Et même cette année-ci, l'année dernière, on avait ces problèmes-là. Il y a des producteurs qui étaient là. Bon, ils ne pouvaient pas vendre leurs produits parce qu'on n'avait pas, de passage.
4: L'autre défi majeur reste le raccordement d'une bonne partie de la commune au réseau électrique.
5: La commune de Bogal, nous avons trois projets. Il y a le PIDC qui est là, il y a le projet BEST, il y a aussi Padero. D'ailleurs, Padero, ils ont 18 villages dans la commune, mais jusqu'à présent, il n'y a pas de démarrage des travaux. Nous avons 51 villages, mais parmi les 51 villages, c'est 16 villages qui y a de l'électricité.
4: L'accès à l'eau potable demeure également un véritable casse-tête pour de nombreux habitants. Face à ces difficultés, le maire Aliou Cissé appelle les autorités à apporter des réponses concrètes afin d'améliorer les conditions de vie des populations de Bogal. RTC Diou, Abdoulaye Diallo.
0: Merci à vous, Abdoulaye Diallo. Début des opérations de nettoiement à Touba à l'approche du Magal. L'événement religieux est prévu le 2 août prochain. En attendant, les disciples mourus de se mettre à l'œuvre pour rendre propres les différents quartiers de la ville sainte. Les autorités compétentes accompagnent le comité d'organisation du Magal de Touba. Le reportage de Amadou Bassirou Silla.
6: Touba reçoit ses premiers coups de balai pour accueillir ses hôtes à l'occasion du Grand Magal. Baïfal et autres disciples ont investi coin et recoin de la ville sainte pour nettoyer les différents quartiers. Ils sont aidés en cela par la SONAGED avec l'appui en matériel du ministère de l'Environnement et de la Transition écologique. Le ministre Aliou Gori Diouf.
7: Nous sommes venus avec un camion rempli de matériel de nettoiement. C'est un premier jet. Donc le camion va retourner à Dakar pour ramener d'autres matériels donc de nettoiement, ce qui montre l'engagement et la volonté du chef de l'État de contribuer, d'accompagner le comité d'organisation de ce Magal afin que cet événement soit une réussite totale.
6: Par ailleurs, la SAR est venue en appoint au comité d'organisation du Magal qui supervise les opérations de nettoiement. Mamoudou Habib Diop, le directeur général de la Société africaine de raffinage.
8: Ce n'est pas une première. Est-ce que chaque année, la SAR contribue également à ce que cette mission soit réussie? Et cette année, nous avons doté ce comité d'un don en termes de carburant en vue d'atteindre leur mission.
6: Des gestes somme toute appréciés à leur juste valeur par Serigne Abdoulatif Mbaké, superviseur des opérations de nettoyement à Touba. Bassirou Silla, Touba Mbaké, Radio Sénégal.
0: Et puis, sans transition au Niger, le parquet vient de présenter son rapport mensuel d'activité au tribunal de grande instance de Niamey, la capitale du pays. Le procureur près du TGI affirme avoir traité plus de 100 cas suspects de terrorisme en juin dernier. Au cours du mois de juin, plus de 400 procès-verbaux ont été traités. Des observateurs du Sahel notent que ces chiffres révèlent une dégradation de la situation et ne concernent que Niamey. Sport, l'Union des fédérations ouest africaines de football, zone A, UEFA, a annoncé le report de la Coupe Amicale Cabral, initialement programmée du 15 au 30 août prochain au Cap-Vert. La compétition est prévue finalement au début de l'année 2027. Dans un communiqué, l'UEFA explique que cette décision vise à réunir les meilleures conditions d'organisation de cette compétition. Avant cette annonce, le sélectionneur du Sénégal, Ali Mal, avait déjà convoqué une présélection de 26 joueurs locaux regroupés en stage au centre d'excellence Youssoufa Ndiaye de Guéréo. L'Assemblée nationale va organiser à partir de mercredi prochain des auditions publiques destinées aux responsables en charge de l'organisation et de la participation du Sénégal au Mondial 2026. Annonce faite hier vendredi par l'institution parlementaire qui révèle que cette initiative s'inscrit dans une démarche d'évaluation et de redevabilité parlementaire. Sont concernées par ces auditions les autorités publiques compétentes, des responsables de la Fédération sénégalaise de football, des membres membres de l'encadrement technique et administratif, ainsi que toute autre personne ou structure dont l'audition sera jugée utile, a précisé le communiqué de l'Assemblée nationale. La commission initiatrice assure que ces auditions seront conduites suivant le respect des principes du contradictoire, des droits des personnes auditionnées, ainsi que de procédures éventuellement en cours. L'équipe nationale de football a été éliminée en 16e de finale de la Coupe du monde de football. Et ce mondial 2026, la France va affronter l'Angleterre à 21h ce samedi. C'est la petite finale pour la 3e place de cette compétition. La Coupe du monde 2026 atteint son apogée demain dimanche à 19h GMT avec un duel au titre inédit en finale. D'un côté, l'Argentine, championne du monde en titre, vise un nouveau trophée sous l'ère Lionel Messi. De l'autre, l'Espagne tente de décrocher son deuxième titre avec une nouvelle génération de talents. La finale oppose deux des plus grands noms du football mondial, Messi pour sa 3e finale de Coupe du Monde et Lamine Yamal, la jeune star espagnole devenue l'un des symboles du renouveau de l'équipe nationale.
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0: C'est avec Youssouf Konté.
9: Le retour de l'ancien président Macky Sall, 2 ans après avoir quitté le pouvoir, domine largement l'actualité. Le Soleil titre à sa une, audience entre le président de la République et Macky Sall, candidat à l'ONU, au-delà des clivages. Le quotidien national revient sur la rencontre entre le président Bassirou Diomaye Diakhar Faye et son prédécesseur, une audience que le chef de l'État résume en ces termes, au-delà des trajectoires et des convictions de chacun, cette rencontre est un symbole de la continuité de l'État et de la permanence des institutions par-delà des alternances. Enquête quotidien parle d'un Macky en superstar. Le candidat au poste de secrétaire général des Nations Unies s'est offert hier un véritable bain de foule. Ses partisans affirment qu'il demeure une force politique incontournable. Même lecture dans l'Indépendant qui évoque une liesse populaire à Dakar. L'Observateur renchérit avec ce titre. Macky Sall, retour en grand. Le journal décrit une arrivée spectaculaire à Yoff, portée par une marée humaine venue acclamer l'ancien chef de l'État et soutenir sa candidature à la tête de l'ONU. De Dakar à Banyul, avant une étape stratégique à Moscou, la presse évoque les coulisses d'une offensive diplomatique destinée à porter Macky Sall au sommet des Nations Unies. Pour de nombreux quotidiens, son retour au Sénégal a pris des allures de démonstration de force. Pendant que Macky Sall fait la une, les Lions, eux, peinent encore à faire oublier leur élimination au Mondial 2026. La déception reste vive. Les représentants du peuple veulent désormais comprendre les raisons de cet échec. L'As quotidien annonce que la Fédération sénégalaise de football sera prochainement passée au scanner par les députés. L'Assemblée nationale lance des auditions publiques afin de faire toute la lumière sur les conditions de préparation, d'organisation et de participation de la délégation sénégalaise à la Coupe du Monde. Selon Sud Quotidien, ces auditions débutent mercredi prochain. Autre dossier majeur, la lutte contre la surpopulation carcérale. À la une de la tribune, le ministre de la Justice, garde des Sceaux, Maître Moussa Sarr, engage une vaste réforme pour désengorger les prisons. Il demande aux procureurs de limiter le recours au mandat de dépôt et d'accélérer le traitement des dossiers judiciaires. Cette circulaire fait également la une de l'Observateur, Enquête quotidien, Réumi quotidien et Wolf quotidien. Et pendant que le ministre appelle à une utilisation plus mesurée des mandats de dépôt, Libération révèle une affaire digne d'un polar. Deux ressortissants indiens ont été séquestrés dans leur appartement de Van Hock par un gang se faisant passer pour des policiers. Monotés en plein jour, ils ont été dépouillés de 50 millions de francs CFA. Le journal dévoile les dessous de la chute de ce réseau de faux policiers et selon Libération, le commerçant Souleymane Bey, en relation d'affaires avec les victimes, les aurait livrés aux malfaiteurs. Se présentant avec de fausses cartes professionnelles et un faux mandat de perquisition, les suspects ont fait irruption dans l'appartement vers 14h. Après s'être emparés de l'argent, 50 millions de francs CFA, ils ont monoté les deux hommes, les ont promenés pendant près de 3 heures à travers Dakar avant de les abandonner sur la VDN3 après les avoir menacés. L'enquête révèle également qu'un technicien avait été recruté pour effacer les images de vidéos de surveillance. Parmi les personnes interpellées figure notamment un chauffeur au ministère des Finances, un agent commercial de la Lonaz et un agent de sécurité. Tous sont passés aux aveux devant la sûreté urbaine de Dakar, rapporte Libération. Voilà l'essentiel de l'actualité de vos journaux de ce samedi. À vos kiosques et excellente lecture.
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0: Merci à vous, Youssouf Conté. C'est la fin de ce bulletin d'information à 10h14. Merci d'avoir suivi. Ne quittez pas l'écoute. Ndeye Fatou Ndiaye vous présente le bulletin en Wolof.

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Amis du monde, gens de bien, oreilles du monde, auditeurs de Radio Sénégal International, je voudrais vous redire tout le respect que j'ai pour le temps que vous consacrez à cette écoute et le respect que j'ai pour les personnes que vous êtes. 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ab yar ami du monde gens de bien votre temps d'écoute ne révèle pas juste votre envie d'écouter des histoires mais votre volonté de nous accompagner dans cette émission dont la vocation est éducative 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diaspora ou que vous soyez sur cette terre je vous dis bonjour bonsoir mbokk yi fu ngeen muntu nek ci aduna bi muy ci bir mba ci bitim rew mi muy ci gox goxan muy penc mba ngeen ne ci bitim rew fu 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celle de savoir pourquoi regarder une personne sans avoir rien de son CV et avoir un mauvais regard sur lui mbokk yi ana lu waral nit ko xamne musoko gis xamoko sen ko rek tasek mom rek ñaaw ndort ci mom xalat ci mom lu bon est-ce vraiment humain ndax lola nit ku nité dinako def est-ce lorsqu'on est en possession de toute son intelligence on peut agir comme cela sans connaître une personne la détester parce qu'on nous a demandé de la détester parce que juste les gens que nous aimons la détestent day ag sax ba ci bagn nit bagn ko rek ndax dafa am ñu na la nga bagn ko wala nga bagn ko rek ndax ñi nga bëgg dañ ko bagn ami du monde gens de bien on en est là on en est à un point où il faut qu'on s'arrête pour se poser les questions tel que nos parents, nos ancêtres le faisaient. 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arrive parfois qu'on ait un mauvais jugement sur une personne yenn say mbokk da ngay xol nit rek ñort ne ki dafa bon nga xol xar kanamam ñort ne dafa bon rek nga japp ne dafa bon c'est à l'épreuve qu'on peut arriver à comprendre les gens mbokk yi nit ñi ci jëflante bi ngay jëflante ak ñom ci nga mëna nat ñoy ñan c'est à l'épreuve qu'on peut juger les gens mais et qui doit juger mbokk yi ana sax 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normale est l'attitude de confiance faire confiance en l'humain et se rendre compte que chaque humain qu'on rencontre est une possibilité d'enrichissement nga japp né nit ko tassel ku né ak yok la ci yalla djublu mom motax mu fexé ba ngeen xamanté et que chaque être humain qu'on regarde observe qu'on contemple qu'on admire ou qu'on scrute libère des énergies avec lesquelles nous pouvons nous connecter pour que nos âmes se rencontrent tambokki nit ko tassel ku ne nit ko gis ku ne xol ko ba xolat setlu ko ba setantal ko wër ko dug biiram dug bitam genn tok fekente ne am nga lu la yalla may 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

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Et c'est pourquoi un cœur pur laisse transparaître un visage serein, un visage limpide, un visage dont on n'a pas peur. 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Mais quand le cœur est aigri, malade et atteint, quand on regarde le visage d'une personne, on peut ne pas avoir courage. 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J' entendais souvent les anciens dire, daana dégg mag ñi di wax ni kanam du kaso waaye koo ci tëj mu xam ko. Que le visage n'est pas une prison, mais qui est enfermé peut en mesurer l'intensité. Kon mbokk yi, bu dee kanam du kaso, si le visage n'est pas une prison, waaye koo ci tëj mu xam ko, mais si on y enferme quelqu'un, la personne sait que nous ne voulons pas avoir de relation, savoir lire sur les visages sans a priori, mais lire et capter les énergies devient une force. 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Mais est ce que les ancêtres ont un conte, une histoire qui raconte ce fait? 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Un de mes jeunes frères m'a raconté un conte que j'aimerais partager avec vous. 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C'est quelqu'un qui a beaucoup voyagé, c'est quelqu'un qui a beaucoup entendu, c'est quelqu'un qui est certes plus jeune que moi, mais qui a la chance d'avoir fréquenté beaucoup d'anciens et qui les a respectés. 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C'est pourquoi j'ai confiance en son récit, c'est pourquoi ce récit m'a touché et c'est pourquoi je vous raconte ce récit. 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Lorsque je dis conte, vous connaissez la réponse, raconte évidemment. 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Et quand je dis il était une fois, vous me répondez. Et je dis on a dit que cela se passait ainsi. Alors ami du monde, gens de bien, un homme voyageait et arriva dans une ville où personne ne le connaissait. 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Tukki nag ba àgg ci dëkk bopp kenn xamu ko. Il avait quitté ses terres et il n'avait pas dit le temps qu'il ferait pour revenir. 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Il leur avait juste dit je ne suis qu'une créature qui connaît la date de son départ mais qui ne peut anticiper l'avenir et dire quand il reviendra. 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Ami du monde, gens de bien, voilà qu'il est arrivé dans cette ville grande et grouillante et personne à son avis n'avait remarqué sa présence. 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Ami du monde, gens de bien, il s'installa dans un coin du marché, prit une chambre et le matin alla faire un tour dans le marché. 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Guddi muutum neeg xëy suba njolloor mu ne na wëri jaba. Car si vous voulez mesurer la température d'une ville quand vous arrivez, faites un tour au marché. Boo bëggee xam dëkk nu muy noyee, boo fay soog a agsi da ngay fexe ba àgg ca jaba. Observe les allées venues, la façon de vendre et d'acheter et tu auras une idée du caractère des gens. 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Ami du monde, gens de bien, il était arrivé mais le roi a reçu une plainte deux jours après. 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Qu'était-il arrivé à ce monsieur qui était allé se plaindre au roi? 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

0: 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Il s'était plaint auprès du roi que ses étals ont été volés et que jamais, au plus grand jamais, aucun vol n'était commis dans ce marché. Bourbinea, l'oumassata ambo amé, tchin benoul, foukout, yach bafane ne mes nan kola kene on tchouagne. Et le roi dit, quand un événement nouveau se passe, vérifions, vérifions, qui est l'auteur de cet événement. Mone, l'oubès bo amé, ta daoul am, nan kol bakham dek bidefa am gan. Malheureusement pour notre invité, ou heureusement, je ne sais, il n'y a pas qu'il n'y a pas de métier d'abord. Gan Goga, Kam, l'étranger, avait tellement veillé qu'il s'était endormi dans le marché. Kam Boki, il a fait un peu de temps, il a fait un peu de temps, il a et il dormait à côté de l'étal volé. Il a fait un peu de temps, il a fait un peu de temps. Mes amis du monde, gens de bien. On alerta le roi qui envoya ses gardes. 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Il vint en nombre 10. Il en donne bolom ba mat fuk ñew. Réveillèrent l'étranger et le prirent, le ligotèrent, l'amenèrent au roi. Il a dit qu'il y a mon cam de Kondembi. Hier, il a dit qu'il y a un yobu, yoni bourb. Mes amis du monde, gens de bien, roi du monde, auditeurs de Radio Sénégal International. Donc, il y a eu tête du sel, il y a eu de Radio Sénégal International. Il ne broncha point. Mon nom, bon, dal mboki, youhout, fipout, wahout, qu'était-il arrivé, analoukhew. Amis du monde, gens de bien. Voilà qu'on le présenta au roi. Il fallait le regarder. Il était bien habillé, et il était serein. Il était calme avec un sourire au coin des lèvres. Il était bien et les populations commençaient à penser qu'il est nargué. Il est en train de sourire, non content de voler, il souri mbokki ñu daal nek xol ak yi rek han satié fi jaamur waxatu dara mu ñew fi di muñ ci kanamu bur et les gens y allaient de leurs commentaires mbokki kenn ku ne sanni ci sa bat kenn ku ne sanni ci sa skorom. Le roi demanda le calme en levant la main droite et en claquant du doigt bur mbokki yi gis na ciow li mi ngi bëgg bari mu daal di yëkëti loxo ba fotassu all na sendew. Le calme laissait entendre les mouches voler. 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Mes amis du monde, gens de bien, roi du monde, voilà que notre homme décida d'écouter le roi. Mom kam dariné mi ngi dégglu bour et le roi lui dit un vol a été déclaré dans ce royaume que je dirige depuis 50 ans. Aucun vol n'y a été commis. 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Te jabi nak juroom fukki at yima yor rew mi satch musfe am 70 ans que mon père a régné ici, aucun vol n'a été déclaré. Sama baye yor na rew mi juroom ñaar fukki at ken musne nit satch na fi et mon grand-père a tenu ce pays pendant 80 ans, aucun vol n'a été dit ou vu ou entendu. Monoko sama mam nak mom juroom ñatt fukki at yor nako dekk bi te ken musufé deg mba gis mba deggandem. Alors, depuis que tu es arrivé, on nous a signalé un vol. Et ici, la loi, c'est que le premier qu'on prend en train de voler, on le tue. Alors, prouve-moi que tu n'as pas volé. L'homme lui dit, je peux affirmer que je n'ai pas volé, mais je ne peux pas prouver que je n'ai pas volé. Ami du monde, gens de bien, le roi lui dit, qu'à cela ne tienne, tu es notre voleur, alors on va te tuer. Et lui dit, mais si telle est la sentence, laissez-moi aller, au moins retourner dans mon village, les avertir. Car j'ai laissé tellement de biens que si je n'y retourne pas, il y aura des problèmes d'héritage qui peut faire naître une guerre. 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Le roi éclata de rire et la foule s'esclaffa. Bour bi dadi re ba kekku mbolo ma dadi koy felu on veut te tuer, mais toi, tu veux retourner chez toi. Mais qui est fou? Mon oncle, il est là, il est là. Ganadal, dans la baie, il n'y a pas de jogé. Il est au code japonais Abdofle. Il lui dit, mon cher roi, écoute, il me faut retourner. Je vous donne ma parole que je reviendrai. Vous ferez de moi ce que vous voudrez. Mon ami, il est là, il est là, il est dama la jox sama kaddu ne dana ñëwaat buma ñëwaaté nak lu la neex tek ma ainsi ami du monde gens de bien. Le roi lui dit je ne peux pas te laisser sans garantie. Bourdad ne ko man de dama la muñta bayyi te awmut lo tek sama loxo. Il observa la foule, comme l'étranger observa la foule, regarda quelqu'un, se connecta à son visage et lui dit monsieur avancez. Mu daal am ko mu xol ci mbolom xol kanamam ñëmé ko dad nako señ bi ñol et l'homme avança fit deux pas wajé dox tank doxat tank et dit au roi je prends cet homme en garantie, il va me garantir, je vais partir et je vais revenir. Mu dad nako ki dé munako doyna ma mom mi dé la bëgg mu gaddu sama kaddu bu ko gaddo ma ñëwaat. Et le roi dit à celui qui avait accepté d'avancer si tu es la garantie, si tu le garantis, sache que s'il ne revient pas, c'est toi qu'on va tuer. 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On lui donne une semaine ne ko may nañ ko ayu bis et l'homme dit je prends, je me porte garant. Waji da ne ko bour nanguna ki de gaddu na kaddom et l'homme parti. Waji da di dem et l'homme parti. On l'attendit au bout du septième jour. 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Le roi convoqua le garant et lui dit qu'il allait le tuer. Bourbi daal dikoy won nako yow nak dama lay ray. Mais au crépuscule, ki timis, quand on prépare l'homme pour l'exécuter, biñu wajele waji bana dañ koy wara ray, on entendit un cheval entrer de vive allure dans la capitale. 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L'homme arriva, se planta devant la personne et dit au roi, me voici revenu. Waji dadi ñew aksi ci bour nako aksina ñewna bayileen ki. Et le roi était étonné. Bour bi dadi jaxlé et le roi lui dit bour bi dadi nako mais dis-moi, toi tu t'étais échappé, pourquoi est-ce que tu es revenu alors que tu sais que tu vas mourir? 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Et lui dit mais pourquoi? Lui parce que j'avais donné ma parole. Munako ndax dama waxone ne dana ñewat et je ne veux pas qu'à ma mort on raconte à mes enfants que j'étais quelqu'un qui ne disait pas vrai. Munako lepp ma gënal nak dé bayyi fi netali bu ñaaw ñuy netali samay sepp ne len sen mam waxone na te defut ami du monde genre de bien. Mais le roi lui dit, pourquoi parmi toute cette foule tu avais choisi cet homme? 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Mu daad né ko et il dit au roi j'avais regardé son visage et il me paraissait paisible et honnête, il portait les traces et l'énergie d'un homme de bien. J'ai fait confiance et j'ai accepté qu'il soit mon garant. 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Et il dit au garant bour daadi wëlbeutiku nak ne waja comment peux-tu te porter garant pour un étranger que tu ne connais pas? Munako yow ki xamoko lan motax yow ci sa bop munako ko musta gis nga gaddu ko. Il regarda le roi et lui dit il avait espoir en moi et je ne peux pas ne pas faire vivre son espoir. Munako ki de dafa amone yakar ci man te buguma wona tass yakar ndax de moma gënal tass yakar. Je préfère mourir que de rompre l'espoir de quelqu'un. Il avait foi en moi. Bour bi daal len xol ba ciag ne yeen ñaar de xawma ko gën. Le roi les regarda et dit je ne sais qui de vous est meilleur que l'autre. Mais monsieur, vous ne méritez pas de mourir car quelqu'un qui revient et qui prépare sa mort m'a suffisamment donné de preuves qu'il est un homme de bien et qu'il ne vole pas. 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Munako joxe kaddu manona dundu ñew ngir jël dé ñewon ngir bañ kenen dé munako li mo gëna metti satch kon yow do satch biñuy wër. Et le roi lui dit tu n'es pas le voleur qu'on cherche. Mu daari xol waja ba ciag nako kudul tass yakar munako ken gënul toi qui ne veux pas que les gens perdent l'espoir qu'ils ont placé en toi, toi tu es une des meilleures personnes que j'ai jamais vues. bour daadi wokanu saccion ne ko ndax sa akulay taala japp nga ne ki ay sa sacc. L'homme lui dit non, cet homme a tellement de vertu que je ne pense pas qu'il ait volé mes biens. Mu daadi ne ko ki de wana na fi bax yo xamne geewuma ne ki ab sacc la. Ami du monde gens de bien, le roi dit au garant et à celui qui était accusé, j'aimerais vous honorer et vous nommer dans ma cour pour que vous soyez mes conseillers. J'ai besoin des gens de bien à côté de moi pour ne jamais flancher, car j'allais flancher. 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Ami du monde, gens de bien, oreilles du monde, voilà comment, en faisant confiance et en voulant faire vivre la confiance, deux personnes ont gardé leur vie et sont devenues des amis éternels et des conseillers du roi. 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Faisons confiance aux gens et pensons qu'on n'est pas meilleur que les autres, car nous avons aussi des déchets et des défauts. 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dans la mer sama lepp jogé fi tabbi geej bakkan bu ko ñëk foon tabbi aljana ba samba ge à la présentation et à la réalisation avec l'équipe technique de Cœur Leïti, une émission proposée par Radio 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
2: Bonjour, il est 11h. Une synthèse de l'actualité technique, Céline Noël Diop. Le président de la République, Bassirou Diomaye Faye, est attendu ce samedi à Freetown, la capitale de la Sierra Leone. Il prend part demain dimanche au 69e sommet des chefs d'État et de gouvernement de la CEDEAO, la communauté économique des États de l'Afrique de l'Ouest. Hathiès, des travailleurs de l'hôpital régional Amadou Sakhir Ndiéguen dénoncent ce qu'ils qualifient de conditions difficiles de travail. Un plateau technique non adapté. Il déplore aussi la situation dite précaire des stagiaires de l'établissement sanitaire. Les syndicalistes étaient en assemblée générale hier, suivis d'un point de presse. Pour sa part, la directrice de l'hôpital estime que beaucoup d'efforts ont été consentis pour satisfaire les revendications légitimes des travailleurs. Hors de chez nous, Niger, le parquet vient de présenter son rapport mensuel d'activité au tribunal de grande instance de Niamey, la capitale du pays. Le procureur près, le TGI, affirme avoir traité plus de 100 cas suspects de terrorisme en juin dernier. Au cours du mois de juin, plus de 400 procès-verbaux ont été traités. Des observateurs des événements dans le Sahel notent que ces chiffres révèlent une dégradation de la situation et ne concerne que Niamey. Mondial 2026, la France va affronter l'Angleterre à 21h ce samedi. C'est la petite finale pour la troisième place de cette compétition. La Coupe du Monde 2026 atteint son apogée demain dimanche à 19h GMT avec un duel au titre inédit en finale. D'un côté, l'Argentine, championne du monde en titre, vise un nouveau trophée sous l'ère Lionel Messi. De l'autre, l'Espagne tente de côté de décrocher son deuxième titre avec une nouvelle génération de talents. La finale oppose deux des plus grands noms du football mondial, Messi pour sa troisième finale de Coupe du Monde et Lamine Yamal, la jeune star espagnole devenue l'un des symboles du renouveau de l'équipe nationale d'Espagne. Tout de suite, le Wolof.
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5: Nous sommes avec Oumar Ndiaye, il est le chef desk inter au quotidien national Le Soleil. Oumar Ndiaye, bienvenue dans l'émission Djegui Frontières sur Radio Sénégal International.
6: Merci beaucoup, M. Ba, merci pour l'invitation et bonjour à tous et bonjour à tous les auditeurs et à toutes les auditrices de Radio Sénégal International.
5: Voilà.
6: Et d'ailleurs. Mmh.
5: Nous allons continuer de parler du centenaire de Maître Abdoulaye Wade, l'ancien président, un centenaire marqué par des hommages de la République. Nous allons parler de Abdoulaye Wade, mais cette fois-ci hors de nos frontières, sur le plan africain, sur le plan international. Wade l'Africain, Wade l'International, qu'est-ce que cela vous inspire en tant que journaliste spécialiste des questions internationales?
6: Oui, merci M. Ba pour la question. Et tout d'abord, tous nos voeux de santé et de longévité au président Abdoulaye Wade, qui fut un président de la République du Sénégal pendant presque 12 ans. Je pense que mon président Abdoulaye Wade n'est plus à présenter, que ce soit pour les générations anciennes et pour les actuelles générations. Et c'est vraiment heureux de voir la République le célébrer avec autant de faste et autant d'honneur. C'est tout à fait normal, vu ce qu'il a réalisé pour l'Afrique et pour le Sénégal. Mm-hmm. Donc, Wade l'Africain, d'abord Wade l'Africain, je pense que le président Wade, tous ceux qui l'ont connu, que ce, même ses adversaires politiques, politique, disaient qu'on peut tout lui gagner, sauf son pan-africain, sauf son esprit pan-africain. Le président Wade était un pan-africain convaincu, et de par ses actes, de par ses écrits, il a démontré tout au long de sa carrière politique, de sa carrière à la tête de l'État, ce sens africain-là. Ce sens africain-là, ça s'est manifesté par diverses actions. Tout d'abord, avant de venir au pouvoir, il a écrit de nombreux ouvrages, dont le plus connu est Un destin pour l'Afrique. Encore aussi, arrivé au pouvoir, il a eu à implémenter toute une série de politiques publiques visant à doter de l'Afrique d'infrastructures. Et la politique la plus connue, c'est le NEPAD, qui est un peu une jonction entre son plan, qui était le plan Omega, et le plan du président Thabo Mbeki. Et ce plan-là a donné un plan NEPAD, qui est une vraie verte très intéressante pour porter une renaissance africaine, comme le président Abdoulaye Wade le voulait. Et sur le plan international, il a tout fait pour que la voix de l'Afrique compte. Je pense qu'aujourd'hui, si nous voyons la présence de ces États africains dans des grandes instances internationales comme le G20, comme le G7, nous devons au président Wade, parce qu'il a été l'un des initiateurs de cette présence-là, pour dire que l'Afrique doit être présente là où les choses se décident. L'Afrique ne doit pas être, comme le disait, au menu, mais à la table des grandes instances internationales. Et il est heureux de voir qu'aujourd'hui, à l'un de ces combats, qui était la présence de l'Afrique dans cette gouvernance mondiale-là, se réalise avec une place donnée à l'Afrique au niveau du G20. Et ça, c'est un combat porté par le président Wade depuis des années, et cela a fait que cela s'est réalisé peut-être après son départ au pouvoir. Mais tout le temps, lui, il faut lui reconnaître ce sens-là, ce combat-là qu'il avait mené. Et je pense que c'est tout à fait à son honneur qu'aujourd'hui, de voir la voix de l'Afrique comptait parmi la chaîne internationale. Sur d'autres plans aussi, je pense que sur le plan du Sénégal, ce que nous avons aujourd'hui comme politique de diversification de partenariat à l'endroit de l'international, nous nous devons au président Wade, parce que dès son accession au pouvoir en l'an 2000, il a diversifié les partenaires extérieurs du Sénégal avec une ouverture vers les BRICS, les pays du BRICS comme le Brésil, la Russie, l'Inde, la Chine ou l'Afrique du Sud, ou bien les pays du sud global comme ils sont appelés. Donc, par rapport à cela, le président Wade a été un président très en avance de son époque parce qu'il a vu très tôt que le monde allait vers un basculement vers les pays du sud. Il a très tôt compris cela. C'est pourquoi, dans le cadre de ses partenariats, il a eu à faire venir beaucoup d'entreprises, qui ne sont pas des entreprises françaises ou bien occidentales au Sénégal, mais des entreprises chinoises, des entreprises indiennes, des entreprises émiraties. Et sans que ça, aussi, c'était un droit de l'international qui avait vu très tôt comment le monde allait être gouverné dans les années à venir. Parce que par rapport à tout cela, parce qu'on peut tout beaucoup dire sur sa vision internationaliste, sa vision panafricaniste, mais tout en disant que le président Wade reste vraiment un président panafricain. Le président Wade reste vraiment un président en avance sur son époque. Le président Wade reste aussi un président qui avait une présence sonique vraiment intéressante par rapport aux grands enjeux internationaux, que ce soit le climat. Aujourd'hui, nous voyons que le climat est un vrai marqueur des débats internationaux, mais le président Wade a été en avance par rapport à ça parce que c'est lui qui a mis en place la grande muraille verte, qu'il disait que ça allait être une barrière par rapport à la désertification et que Dakar à Djibouti, ça allait être un frein à la désertification. Parce qu'il y a eu autant de projets, que ce soit le Népad, que ce soit la grande muraille verte, que ce soit le monument de la résistance africaine, que ce soit même l'organisation de manifestations culturelles comme le FESMAN, pour montrer un peu ce degré panafricain-là, bien cette ouverture vers le monde. Le président Wade a vraiment fait tout cela pour montrer que le Sénégal doit jouer un grand rôle sur la scène internationale. L'Afrique aussi doit poser davantage les grandes décisions du monde.
5: Mmh. En termes de partenariat, vous le disiez tout à l'heure, Wade, c'est quelqu'un aussi qui avait privilégié les pays du Golfe.
6: Tout à fait. Je pense que c'est ça que je dis, parce que l'ouverture, parce que, bon, avant son accession au pouvoir en 2000, je pense que la France était le partenaire principal économique et politique du Sénégal. C'est avec l'arrivée du président Wade que la diversification des partenariats a été opéré. Je pense que même son successeur, Macky Sall, s'est engouffré dans cette baisse-là, de même que l'actuel président, pour un peu davantage prioriser des partenariats, autant venant des pays du Sud qu'autant venant des pays occidentaux. Je pense que les pays du Sud, qui sont aujourd'hui une grande force, que ce soit économique, que ce soit politique, pèsent plus maintenant sur les partenariats que les pays occidentaux comme la France ou les pays européens. Nous avons vu que c'est le président Wade qui a ramené les relations entre la Chine et le Sénégal. Je pense que quand il venait au pouvoir, le Sénégal n'avait pas de relation avec la Chine. Et il a tout fait pour reprendre ces relations-là. Et ces relations-là ont donné beaucoup d'infrastructures au Sénégal. Toutes les infrastructures que nous voyons aujourd'hui, que ce soit les infrastructures sportives comme l'arène nationale, que ce soit les infrastructures culturelles comme le Grand Théâtre, comme le musée d'utilisation, là, sont à l'actif de la coopération chinoise. Et c'est le président Wade qui a fait en sorte de faire revenir la Chine dans les géants diplomatiques du Sénégal. Donc, que ce soit les pays du Golfe, les Émirats, nous avons beaucoup d'entreprises comme Dubai Four Woods qui sont là maintenant dans le tissu économique sénégalais. Nous avons des Indiens qui sont là aussi. Nous avons entamé des relations avec le Brésil pour faire en sorte qu'il y ait un pont au-dessus de l'Atlantique entre le Sénégal et les pays d'Amérique latine.
5: Nous allons parler particulièrement de la France. Comment Wade traitait avec la France durant ces 12 années de pouvoir?
6: Oui, Wade, je pense qu'il y avait un chercheur sénégalais qui disait que Wade faisait de la diplomatie de contestation avec la France. Si nous voyons bien, Wade a fait ses études en France, Wade a une épouse française, mais néanmoins, Wade n'avait pas fait ces rapports-là de d'allégeance ou bien de rapports d'allégeance ou bien de bon, pas connaissance, mais Wade n'avait pas ces rapports qui faisaient en sorte qu'il voyait la France comme quelque chose d'extraordinaire. Wade voyait la France comme un partenaire comme les autres. il a traité avec la France comme il a traité avec les autres partenaires du Sénégal. Et ces relations avec la France sont d'autant plus intéressantes parce que nous voyons aujourd'hui, avec l'arrivée de ce nouveau pouvoir-là, une certaine contestation, une certaine diplomatie de la contestation vis-à-vis de la France. Et moi, je dis que Wade a été le précurseur de cette diplomatie de contestation-là. Parce que si vous voyez bien, par rapport aux bases françaises dont le nouveau régime avait demandé le départ, Wade a été le précurseur par rapport à cela. Parce que Wade a été le premier à demander à ce que la France diminue, j'allais dire, ou bien revoie son partenariat militaire avec la France. Il avait repris beaucoup d'emprises militaires françaises qui étaient à Dakar, ici, que ce soit derrière l'université ou bien que ce soit en face de l'école police. Il y a eu beaucoup d'emprises militaires françaises qui ont été récupérées sous la présence de président Abdoulaye Wade. Et sous la présence d'Abdoulaye Wade aussi, l'armée française a diminué sa présence au Sénégal. Parce qu'auparavant, on parlait de forces françaises du Cap-Vert. C'est avec le président Wade qui avait discuté avec le président Sarkozy qui a demandé à ce que cette présence militaire-là ne soit plus une force qui est là basée ou bien qui est une force militaire de projection. Il avait demandé que les effectifs soient réduits. Et les effectifs sont passés, je pense que 2 millions de personnes à 300 éléments. Aujourd'hui, par rapport à la présence militaire française, nous ne parlons plus de forces françaises des casernes, mais nous parlons des éléments français du Sénégal. Et je pense que tout ça, c'est à mettre à l'actif du président Wade. Et aussi, par rapport à beaucoup de diplomaties de contestation, par rapport aussi aux tirailleurs, je pense que la question des tirailleurs, je pense que ce nouveau régime-là aussi a fait beaucoup d'efforts, mais il faut rappeler que c'est le président Wade qui a été le premier à mettre en place une journée de tirailleurs. Le cimetière de Tiaroy, dans lequel a été célébré la dernière fois le 80e anniversaire du massacre de Tiaroy, a été réhabilité par le président Wade. Donc, par rapport à la France, le président Wade a eu une diplomatie de contestation sans, j'allais dire, remettre en cause notre partenariat avec la France, mais il a su insérer dans ce partenariat de nouveaux éléments comme les bases militaires, comme la question des tirailleurs, et aussi avec un réflexif du poids économique de la France. Parce que, comme je l'ai rappelé tout à l'heure, auparavant, c'était les entreprises françaises qui dominaient le tissu économique sénégalais. Mais quand le président Wade est arrivé au pouvoir, je pense qu'il a eu à mettre en place une politique de diversification pour faire en sorte que des entreprises venant des pays du Sud, de la Chine, des Émirats Arabes Unis, de l'Inde, soient aussi présentes dans notre tissu économique. Et c'est tout à fait à l'avantage de l'économie sénégalaise qui a pu se diversifier et qui a pu faire cette opération de changement pour de cap pour être aujourd'hui une économie ouverte à tous les partenariats venant de tous les pays du monde, pas seulement des partenariats avec la France. Et je pense que pour résumer, le Wade et la France, je pense que c'était une diplomatie de contestation sans remettre en cause le poids économique, le pas historique et le pas politique de notre relation avec la France.
5: Avec la France. Wade avait certes accueilli George Bush ici à Dakar durant son mandat, mais il n'avait pas manqué aussi de convoquer l'ambassadrice américaine Marcia Bernica au palais pour protester contre ce qu'il qualifiait d'ingérence des États-Unis dans les affaires intérieures du Sénégal. C'est quelqu'un qui ne se laissait pas faire aussi, Wade.
6: Évidemment. C'est pourquoi j'ai repris ce terme de ce sénégalais qui parlait de diplomatie de contestation. Wade, ce n'était pas un homme qui se laissait faire. Et dans toutes les tribunes des Nations Unies, que ça, il y a un discours qui souvent revient à beaucoup, un discours qu'il a prononcé au sommet de la FAO à Rome, ou bien que ce soit, comme vous l'avez rappelé, quand il avait convoqué l'ambassadeur Bernica. Wade ne se laissait pas faire. C'est quelqu'un qui imposait la présence de l'Afrique. Quelqu'un qui imposait la présence du Sénégal dans les affaires du monde. Il ne disait pas que le Sénégal était un petit pays ou bien que l'Afrique ne comptait pas beaucoup. Mais de par ses actions, de par ses prises de parole, de par ses protections à l'international, il a su implanter, j'allais dire, le drapeau de l'Afrique dans la gouvernance mondiale. Et cet épisode que vous rappelez, De la convocation de l'ambassadeur des États-Unis est vraiment illustratif de ce que Abdoulaye Wade faisait comme contestation sur le plan diplomatique. Je pense que c'était vraiment un diplomate qui savait accueillir les gens de manière les mettre à l'aise, mais qui savait aussi taper sur la table quand ça quand il le fallait. Je pense qu'il faut lui rendre hommage par rapport à cela. Il a su donner du respect à l'Afrique, il a su donner du respect au Sénégal sur la scène internationale.
5: Mmh. Ouad, c'était quelqu'un aussi qui était préoccupé par l'unité africaine, défenseur de l'Afrique.
6: Oui, je pense que Ouad, comme je l'ai dit, même ses adversaires politiques lui reconnaissaient ce caractère panafricain. Parce que Ouad a été un panafricain du début jusqu'à la fin de sa présidence. Je pense que nous rappelons tout le temps que quand lors de sa présentation de CMA, il a imposé que l'hymne africain qu'il a écrit soit joué. Et lors de sa présidence aussi, il a fait en sorte que l'Afrique compte sur la scène internationale avec ses différentes actions, que ce soit le plan NEPAD, que ce soit les médiations aussi qu'il a menées tout au long de sa présidence autour de l'Afrique, que ce soit aussi quand il a imposé la présence de l'Afrique dans des grandes instances internationales comme le G7 ou le G20. Je pense que le caractère panafricain de Ouad n'est plus à démontrer. Mmh. Je pense que par rapport à cela, il faut vraiment lui rendre hommage. C'est quelqu'un qui croyait à l'unité africaine. C'est quelqu'un qui croyait aux résidus d'Afrique, comme le président tout le temps. C'est quelqu'un qui croyait au poids de l'Afrique. Et je pense que toute son action diplomatique à l'international a été orientée vers cela, vers la réalisation de l'unité africaine, vers la réalisation de l'intégration africaine. Et je pense que les exemples sont multiples. Là où Ouad vraiment faisait en sorte que l'Afrique soit vraiment une voie qui compte, comme vous l'avez rappelé, dans la scène internationale. Et je pense que ce combat-là, c'est un combat à poursuivre, que les générations qui sont venues après lui au pouvoir doivent continuer à avoir ce caractère panafricain-là. Et il le disait souvent, je pense qu'il y a un terme qu'il disait, que lui était prêt à être un gouverneur du Sénégal pour que les agents d'Afrique se réalisent. Lui était prêt à devenir un gouverneur du Sénégal et qu'il y ait un président africain et que lui soit un gouverneur. Je pense que par rapport à cela, ce caractère panafricain n'est plus à démontrer ou bien n'est plus à discuter ou bien à remettre en cause.
5: Mmh. Et lors des témoignages au Grand Théâtre, lors de ce centenaire du président Abdoulaye Ouad, on a entendu le président ivoirien Alassane Ouattara saluer son apport dans la résolution de la crise ivoirienne. Et ce n'est pas la seule crise.
6: Oui, je pense que la crise ivoirienne a été une crise sur laquelle la médiation sénégalaise a été décisive. Parce que le camp Ouad était président de la République, il avait envoyé son ministre des Affaires étrangères, Sofiane Gadio, et il y a une image qui revient tout le temps, qu'on voit en boucle, où nous voyons le président, le ministre Sofiane Gadio, avec un jean, avec son parapluie, aller discuter avec les mouvements rebelles, le mouvement de l'MPC, qui était dirigé à l'époque par Guillaume Soro. Je pense que dans la résolution de la crise ivoirienne, Ouad a joué un grand rôle. Dans la résolution de la crise malgache aussi, parce que c'était une crise qui est un peu lointaine du Sénégal, mais peut-être que les gens oublient, mais Ouad aussi a joué un grand rôle dans la résolution de la crise malgache dans les années 2000 ou 2002. Et aussi, Ouad a joué un grand rôle dans la résolution de la crise guinéenne tout au long de sa présidence, parce que la Guinée-Bissau a connu peut-être une petite accalmie durant le règne du président Ouad, avec peut-être quelques soubresauts, comme l'élection de Nuno Vieira, mais Ouad a tout fait pour que la Guinée-Bissau ait une certaine stabilité politique et institutionnelle. Et il a fait plusieurs médiations pour que cela puisse se réaliser. En Mauritanie aussi, il y a eu des crises où Ouad s'est déployé pour essayer de déteindre le feu. Je pense que les exemples sont multiples, les exemples sont légion, où le président Ouad s'est déployé pour résoudre des crises en Afrique. Je pense qu'il y avait quelqu'un qui avait créé de sa présence et qu'il avait confié à feu Abdoulaye Diaye, ce qu'il appelait l'Afrique, l'ONG Afrique aide l'Afrique. Je pense que Ouad disait que l'Afrique doit pouvoir, en cas de crise, compter toutes ses propres forces pour, vous allez dire, s'il y a une crise comme des crises naturelles, que les Africains, avant que les autres pays ne viennent, que les Africains eux-mêmes soient à l'avant-garde, soient les premiers sur les terrains et puissent aider les pays africains. Je pense que c'était un projet, peut-être que les gouvernements africains peuvent ressusciter, parce que c'était un projet très, très noble. Il appelait l'Afrique aide l'Afrique. Et c'était un monsieur Abdelatigay qui avait dirigé cette organisation-là et qui a eu à faire beaucoup de choses comme en Algérie quand il y avait des tremblements de terre ou dans d'autres pays aussi. Je pense que ce projet-là doit être ressuscité pour que la cause panafricaine que Watt défendait soit toujours d'actualité.
5: Il y a également, Oumar Ndiaye, le cas, ce qu'on peut appeler le cas particulier de la Libye, lorsqu'il a appelé au départ de Kadhafi. Il était décrié sur ce point, Watt.
6: Ça a été peut-être une tache noire de sa présidence, parce que lui et Kadhafi, que tout le monde les connaissait comme de grands amis. Donc Watt a été un grand ami de Kadhafi, même quand il était dans l'opposition, quand il était dans le pouvoir, Kadhafi a fait de multiples visites au Sénégal. Où même il disait, il y a une visite où Kadhafi disait qu'au Sénégal, nous devons faire en sorte que le président Watt soit un président à vie. Parce que Kadhafi aussi était quelqu'un, un panafricain, qui croyait à la cause panafricaine, et il voyait à Watt son binôme par rapport à la défense de cette cause-là. C'est pourquoi beaucoup n'ont pas compris l'implication du président Watt dans la crise libyenne, quand il est allé jusqu'à Benghazi pour demander à ce que Kadhafi quitte le pouvoir. Bon, parce qu'il y avait des accusations venant de la France, les questions des droits de l'homme et autres. Et bon, peut-être certains disaient qu'il faisait un peu le jeu de président Sarkozy, mais in fine, ça a été vraiment une tache noire, parce que Kadhafi ne méritait pas ce sort-là qui lui a été réservé. Parce que, quelles que soient les réponses qui peuvent lui être faites, Kadhafi a été un panafricain, Kadhafi a fait à ce que la Libye soit un pays développé, soit un pays qui compte, et il a été une voix marquante de panafricanisme, comme Watt l'a été aussi. Je pense que ça a été vraiment, si nous pouvons nous exprimer ainsi, comme une tache noire sur la carrière internationale du président Watt.
5: Je rappelle que nous recevons dans votre émission Diégui Frontières Oumar Ndiaye. Il est le chef desk international au quotidien national Le Soleil. Si vous devez résumer Watt en quelques phrases sur le plan international, vous allez nous dire quoi?
6: Oui, je vais dire que Watt, c'était quelqu'un qui ne laissait pas faire, quelqu'un qui se faisait respecter et quelqu'un qui faisait du bruit pour que l'Afrique soit reconnue jusqu'à du moins soit reconnu à sa propre valeur. C'est quelqu'un qui faisait en sorte que le Sénégal compte sur la scène internationale. Je pense que c'est quelqu'un vraiment qui avait de multiples facettes. Mais je pense que c'est peut-être l'expression la plus, c'était quelqu'un qui faisait de la diplomatie de contestation et quelqu'un aussi qui croyait en l'Afrique. Parce que l'Afrique était au cœur de l'action internationale du président Watt. Et par rapport à cela, je pense qu'il faut lui rendre hommage. Peut-être qu'il a su faire affaire de certaines erreurs, mais son caractère panafricain a demeuré tout au long de sa présidence, tout au long de sa carrière politique.
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0: 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À la vente, bon, on utilise mieux que, mais Afrique, il faut appeler Haïti, parce que Haïti, il faut être un homme africain. Esclavage, mon bon, c'est du problème. Vous savez, ça, c'est une fille, il y a donc alors que le monde est africain, le monde la cause noire, le monde est Afrique de fort, le monde est Afrique de fort, beaucoup de gens qui ont été le monde vraiment
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4: repartir avec une médaille même si elle est en chocolat quoi
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12: 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parce que j'étais finaliste dernière édition bi donc motax mané c'est que am nañ ko gëna soxla yaakar na dina don Angleterre maintenant pour la France aussi enjeu bi moy lan Didier Deschamps il doit terminer peut-être il souhaitait de terminer en beauté motax mané match bi dal tout dépendra aussi des ambitions des uns et des autres
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0: 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Et à 13h, le trésor en français avec Élise Emmanuel Senghor.
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0: Radio au Sénégal, il est 13h, le journal tout de suite.
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0: À la une, circulaire du ministre de la Justice mentionnant les cas de détention non nécessaires et les longues détentions préventives. La Ligue sénégalaise des droits humains, LSDH, réagit pour s'en réjouir. On écoutera son président Denis Ndour. Autonomisation des femmes, DGIE, groupement d'intérêt économique de la région de Fatick ont reçu une cinquantaine de moulins à céréales de la part de la première dame Marie Ronfay. Et à Durbel, les populations demandent l'implantation d'une antenne régionale à la Commission nationale de régulation de l'énergie. La CRSE était de passage pour échanger avec les consommateurs. Et les sports en fin d'édition, Cheikh Diop sera en direct suivi de Écho Mondial de Adra mais Ismaël Colly, la revue de presse de Youssouf Konté boucle définitivement cette édition.
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0: Et je suis en compagnie de Céline Noël Diop à la technique. Bienvenue à tous. La Ligue sénégalaise des droits humains magnifie la circulaire du ministre de la Justice qui réaffirme l'exigence pour les procureurs de rationaliser le recours systématique au mandat de dépôt. C'est pour éviter les cas de détention non nécessaires et les longues détentions préventives. Le président de la LSDH estime que les autorités doivent maintenant instaurer un juge des libertés. Denis Ndour est joint par téléphone par Elisabeth Agnessa.
3: Cette circulaire vient en son âme et ceci n'est pas une chose nouvelle dans la mesure où des ministres de justice précédemment à Maître Moussa Sarr ont eu à faire un appel de ce genre au parquet, fait un rappel par rapport au retour de parquet, mais aussi surtout par rapport au mandat de dépôt systématique. Pour dire que vraiment pour les infractions civiles et commerciales, il faudra tout des alternatives et ceci rentre dans la ligne droite de respecter les normes de détention au niveau international qu'on appelle normes Nelson Mandela. Le Sénégal est toujours épinglé pour surpopulation carcérale depuis plus de deux décennies. Parce que la personne est retenue dans une maison d'arrêt de correction ne doit pas perdre sa dignité. Je pense que aussi il faut avoir une lecture par rapport à l'esprit de cette circulaire pour ne pas qu'on dise bon désormais les escrocs, les voleurs ou ceux qui fuient avec l'argent des autres peuvent s'en sortir l'âme et autres. Non, du tout. Cela veut dire tout simplement que le juge va apprécier comment coincer la personne qui est inculpée, contraindre à donner ses qu'il doit, tout en lui évitant la prison. Mais c'est une bonne chose. Prendre des mesures qui visent à désengorger nos prisons qui sont devenues vraiment des lieux inhumains.
0: Voilà, donc Denis Ndour, président de la Ligue sénégalaise des droits humains, réaction à la circulaire du ministre de la Justice sur les cas de détention préventive. La Fondation nationale Sénégal solidaire appuie les femmes de la région de Fatick. La première dame, Marie Ronfay, a remis au groupement d'intérêt économique GIE 53 moulins à céréales. Cet appui permet, à travers la transformation, une autonomisation rapide des femmes. La Fondation et le ministère de la Famille, de l'Action sociale et de la Solidarité entendent booster le développement des femmes de la région. Le point avec Henri Sem.
4: C'est dans la joie que les femmes de la région de Fatick ont accueilli la première dame du Sénégal. Marie Ronfay est venue les apporter son soutien à travers sa Fondation nationale Sénégal solidaire.
5: Les femmes participent à l'économie du pays, mais elles rencontrent des difficultés financières et en équipement. C'est pourquoi nous les avons remis des moulins à céréales. Ces 150 sont destinés à l'ensemble du territoire.
4: 53 moulins à céréales sont consacrés à la région. Cet appui a tout son sens. Il signifie beaucoup pour la femme rurale qui mérite plus, témoigne la première dame.
5: Nous prévoyons d'autres programmes de renforcement. Nous aidons les femmes à mieux s'organiser et à avoir une éducation financière. Il est prévu aussi des centres de formation dédiés aux femmes.
4: Promouvoir le développement des femmes est la mission à laquelle s'inscrit parfaitement le ministère de la Famille, de l'Action sociale et de la Solidarité. Marie-Angélique Mamsel-Bedjouf.
6: À travers nos services départementaux, nous sommes prêts à vous accompagner dans la formalisation d'abord, dans le financement avec nos partenaires financiers, mais dans la distribution de ces produits, en labellisant ces produits, en passant par la qualité pour vous permettre d'avoir accès aux frais et aux codes barres pour pouvoir avoir le marché de distribution locale, nationale, régionale, mais également le marché international.
4: Au terme de la cérémonie, des attestations ont été remises aux récipiendaires suite à des formations sur la transformation des produits céréaliers et en saponification. Henri Sène Fatik pour Radio Sénégal.
0: Et de Fatik, retour à Dakar, repenser Pékin pour bâtir une ville plus moderne, plus inclusive et mieux équipée. C'est l'ambition portée par les Assises de Pékin, une vaste concertation réunissant différents acteurs autour des défis du département. Infrastructures, services sociaux de base et développement territorial sont au cœur des échanges avec l'objectif de formuler des recommandations concrètes à l'intention des autorités. Le lancement des Assises aujourd'hui à l'Arène nationale de Pékin en présence de notre reporter Sédina Lundjo.
7: Les Assises de Pékin sont lancées pour répondre au déficit d'infrastructures dont souffre le département. Piralo est le coordinateur.
8: Pékin avait tout. On a plus tard que Kermassar. C'est pourquoi il va falloir bien réfléchir par rapport à ces investissements. Et il faut même reconnaître qu'il y a de l'argent qui est disponible pour aménager beaucoup de choses à Pékin. Mais il faut aussi que cette volonté soit appuyée et accompagnée.
7: À travers cette initiative, les organisateurs ambitionnent de faire de Pékin un territoire doté de tous les services sociaux de base afin d'améliorer durablement les conditions de vie des populations.
8: Nous voulons un Pékin de proximité où tous les services sont à côté, un Pékin où on aura les infrastructures à caractère départemental. On n'a pas de préfecture à Pékin, on n'a pas de camp de sapeurs-pompiers et nous pensons quand même à cet horizon, toutes ces infrastructures à caractère départemental seront disponibles au niveau du département de Pékin et que le niveau de chômage sera réduit drastiquement.
7: Selon le coordinateur des Assises, Biralo, Pékin dispose de nombreux atouts et de toutes les opportunités pour devenir une ville moderne, attractive et rayonnante.
8: Nous avons tous les marchés à Pékin, mais pas des marchés modernes. Il y a le Technopôle qui est aussi une opportunité extraordinaire pour le département de Pékin. La forêt classée de Mao. Donc il faut dire quand même qu'il faut qu'on retourne la situation pour traduire l'ensemble de ces opportunités qui sont mal exploitées et permettre à Pékin de s'envoler.
7: À l'issue des travaux, les recommandations formulées seront transmises aux autorités compétentes avec l'objectif d'apporter des réponses concrètes aux principales préoccupations et attentes des habitants de Pékin. À Pékin pour la RTS, Sidna.
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0: Le journal se poursuit à l'instant direction Djourbel. Les usagers de l'électricité souhaitent l'implantation d'une antenne régionale à la Commission nationale de régulation de l'énergie. Une doléance formulée lors du passage de la CRSE. C'est dans le cadre de ces rencontres avec les consommateurs pour leur expliquer le rôle de la Commission dans les règlements des conflits ou des difficultés liées à l'acquisition de compteurs, au paiement des factures, à l'interchangeabilité des bonnes de gaz, entre autres. Oscar Tendeng.
9: Les problèmes de courant, les difficultés liées à l'interchangeabilité des bonbons de gaz, bref, autant de préoccupations soulevées par les usagers qui estiment que leurs droits ne sont pas souvent respectés. Des solutions exigées à la Commission de régulation du secteur de l'énergie qui dit prendre acte. Son président, Ibrahim Niane.
10: Si ces populations font des réclamations concernant la qualité de la fourniture d'électricité, si ces populations-là font des réclamations pour avoir des compteurs, et si ces populations-là font des réclamations concernant les factures d'électricité, où est-ce qu'elles doivent passer? S'ils n'ont pas satisfaction vis-à-vis de cet opérateur Senelec, nous on prend le relais jusqu'à ce que effectivement que ces populations-là aient satisfaction, y compris le gaz butane.
9: Pour plus d'efficacité dans ces missions de régulation de proximité, les consommateurs réclament l'installation des antennes régionales de la CRSE, une demande que le président de la dite commission, Ibrahim Niane, juge légitime.
10: On a déjà signé avec des entités qui sont déjà au niveau de la région. Il y a la direction du commerce intérieur, il y a la direction régionale des mines et de l'énergie, il y a l'agence pour l'économie et la maîtrise de l'énergie. On a signé des conventions de partenariat avec ces entités-là. Donc ces entités-là vont constituer des relais en ce qui concerne les plaintes et les réclamations pour qu'on puisse les traiter avec diligence. Naturellement, on va mettre en place au fur et à mesure des antennes au niveau local.
9: Djourbel est la 8e étape de la campagne nationale de communication sur la régulation de l'énergie. La CRS se veut plus proche des usagers pour une régulation de proximité. Oscar Tendeng, Djourbel. Orange au Sénégal.
0: Et puis Bogal, c'est dans le département de Bounkiline, demande des pistes de production pour son désenclavement, la poursuite de l'électrification, car sur les 51 villages de la localité, seuls 16 sont électrifiés. La disponibilité de l'eau aussi préoccupe les habitants. C'est le premier magistrat de la commune qui porte le plaidoyer, nous dit Abdoulaye Diallo.
11: Bogal est une commune rurale à fort potentiel agricole située dans le département de Bounkiline au cœur du Kabada. Pourtant, les difficultés d'accès freinent son développement. Se déplacer dans cette zone relève souvent du parcours du combattant.
12: Nous avons trois axes fondamentaux. L'axe de Sare Alkali, Yamakuta, mais aussi il y a l'axe Sare Bafé qui touche de l'autre côté Ndiolofène jusqu'à Touba Amourit. Il y a aussi un troisième axe, Fololo, Daru Riad, voire Sare Ndiaga, Sare Eliman. C'est des secteurs qui méritent d'avoir des pistes de production.
11: Le maire de Bogal, Ali Oussissé, revient sur les conséquences de l'état des routes.
12: Quand on dit évacuation, il faut d'abord avoir des pistes. Comme vous le savez, dans cette zone, 99% de la population, c'est des agriculteurs. Et même cette année-ci, l'année dernière, on avait ces problèmes-là. Il y a des producteurs qui étaient là. Bon, ils ne pouvaient pas vendre leurs produits parce qu'on n'avait pas, de passage.
11: L'autre défi majeur reste le raccordement d'une bonne partie de la commune au réseau électrique.
12: La commune de Bogal, nous avons trois projets. Il y a le PIDC qui est là, il y a le projet BEST, il y a aussi Padero. D'ailleurs, Padero, ils ont 18 villages dans la commune. Mais jusqu'à présent, il n'y a pas de démarrage des travaux. Nous avons 51 villages. Mais parmi les 51 villages, c'est 16 villages qui y a de l'électricité.
11: L'accès à l'eau potable demeure également un véritable casse-tête pour de nombreux habitants. Face à ces difficultés, le maire Ali Oussissé appelle les autorités à apporter des réponses concrètes afin d'améliorer les conditions de vie des populations de Bogal. RTC Diou, Abdoulaye Diallo.
0: Abdoulaye Diallo, merci à vous. Le projet Kissal Diwan, ou territoire préservé, a été lancé à Kidira et vise à renforcer la résilience des acteurs locaux. Il est financé à hauteur de 820 millions de francs CFA pour une durée de 3 ans. Le projet réalise des forages des châteaux d'eau et restaure les terres dégradées par l'orpaillage. Adam Alay.
13: Le projet Kissal Diwan, ou territoire préservé, est officiellement lancé à Kidira. Il vise à renforcer la résilience des acteurs locaux de la Falémé. Hassan Dion, coordinateur du GRDR Bakel Matam.
14: C'est un projet de 3 ans qui est financé par l'Union européenne via une délégation de fonds à l'AFD. À hauteur de 1 250 000 euros, environ 820 millions de francs CFA.
13: Les communes de Medina Foulbé, Sadatou, Gatchari et Toumboura, dans l'arrondissement de Kenyeba, sont ciblés par le projet.
14: Donc l'idée derrière qu'on a, c'est vraiment accompagner ces acteurs locaux dans le domaine de l'appui aux services sociaux de base avec la réalisation d'infrastructures. Il y aura 7 forages qui seront réalisés avec des adductions d'eau potable, avec des pompes solaires et des châteaux d'eau.
13: La récupération des terres dégradées par les sites d'orpaillage est une priorité du projet.
14: Il y aura tout ce qui est site abandonné avec des trous. Le projet parvient quand même à régénérer ces sites d'orpaillage. On le fera aussi avec les services techniques de l'État, notamment le service de l'environnement, le service des mines, mais aussi le service des eaux et forêts.
13: Président Latellier, l'adjoint au sous-préfet de Kenyeba, a souligné qu'il faut associer les services techniques de l'État à la cartographie des sites à restaurer. Adam Alay, de retour de Kidira, Radio Sénégal.
0: Nous restons sur le sujet. Une des composantes du projet Kissal Diwan est la préservation du massif du Fouta Djallon, la source des plus grands fleuves de l'Afrique de l'Ouest. Ainsi, un observatoire sera mis en place car sa dégradation aura des répercussions sur tous les cours d'eau de cette partie de l'Afrique. La Falémé ne sera pas épargnée. Docteur Thierno Ndour, directeur de l'environnement et du développement durable à l'OMVS, est au micro d'Adam Alay.
15: L'objectif spécifique de articuler autour de la préservation des ressources naturelles et de la biodiversité a effectivement un certain nombre de composantes parmi lesquelles nous avons, il y a 3 produits principalement. Le produit 1 qui porte sur la mise en place et l'opérationnalisation d'un observatoire du massif du Fouta Djallon. Comme vous le savez, le massif du Fouta Djallon, c'est le château d'eau de l'Afrique parce qu'on a énuméré presque 8000 têtes de sources pour tous les grands fleuves, les grands fleuves de l'Afrique de l'Ouest prennent source effectivement de ce massif. Le deuxième aspect, ça porte effectivement sur des projets, des études et des projets pilotes. Donc, sur ces projets pilotes, nous avons une action principalement qui est confiée effectivement au GRD, qui était en train de lancer les activités du produit de 2.3 relatif effectivement au projet pilote prioritaire. C'est la raison pour laquelle aujourd'hui ils ont lancé ce projet Kissal Diwan, qui signifie territoire préservé et qui constitue le point de départ de la mise en œuvre effectivement de ce volet du projet que je reste sur le financement de l'Union européenne.

0: Les sports, nous y sommes avec Cher Diop, déjà bien installé. Bonjour Cher.
1: Bonjour Élise Emmanuel Senghar.
0: Les infrastructures des Jeux Olympiques de la Jeunesse affichent un taux d'exécution de 92%.
1: Une assurance de la ministre de la Jeunesse et des Sports, Durée Clotilde-Colly, après une visite vendredi sur les différents sites devant accueillir cet événement historique. Selon le département ministériel, cette visite de chantier donc entre dans le cadre du suivi des préparatifs de ces Jeux Dakar 2026. Après le stade d'Ibemar Diop et la piscine olympique de Dakar, visité la semaine dernière, la ministre de la Jeunesse s'est rendue ce vendredi à Diamniadio donc pour constater l'état d'avancement des infrastructures sportives et d'hébergement. Les autorités sont rassurées de l'avancement des travaux quelques deux mois du début de la compétition ces Jeux Olympiques de la Jeunesse qui se tiendront donc du 31 octobre au 13 novembre 2026, réuniront environ 2700 athlètes venus du continent, donc venus du monde entier avec plus de 20 disciplines.
0: Et l'Assemblée nationale qui va évaluer la participation du Sénégal à la Coupe du Monde.
1: La Commission de l'éducation, de la jeunesse, des sports et des loisirs de l'Assemblée nationale annonce donc l'organisation d'auditions publiques consacrées aux conditions de préparation, d'organisation et de préparation de la délégation sénégalaise à la Coupe du Monde aux États-Unis. Cette initiative donc intervient dans un contexte de fortes controverses ayant éclaté au lendemain de l'élimination du Sénégal. Depuis le retour de la délégation, des accusations se sont multipliées sur les conditions d'accompagnement de l'équipe nationale du Sénégal, la gestion de la délégation officielle, l'organisation logistique et la gouvernance de la campagne des Lions dans ce mondial. Les députés donc examineront notamment les conditions de préparation, la composition des délégations, la gestion administrative, financière, mais également logistique.
0: Logistique est toujours sur le mondial, Cher, avec le match de la troisième place qui se joue ce samedi.
1: Ce sera au stade Hard Rock Stadium de Miami à partir de 21h. Ce dernier match donc, son rendez-vous avec ce mondial ne passionne pas vraiment les deux nations qui n'est pas certain que la rencontre reste donc mémorable, toujours en course donc pour le titre du meilleur buteur de la Coupe du Monde en concurrence avec Lionel Messi. Kylian Mbappé pourrait être aligné et quitter donc au moins les États-Unis avec une récompense. Du côté des deux nations, les remplaçants peu ou pas utilisés pourront aussi goûter à un match de Coupe du Monde après un gros mois de Cyril Leban. Et puis ce sera un avant-goût avant la grande finale prévue demain dimanche entre le champion du monde en titre l'Argentine et l'Espagne, un duel entre Lionel Messi, qui incarne le passé et le présent, et Lamine Yamal, appelé à devenir le futur de ce sport, un match à suivre en direct sur la RTS.
0: Mercato, pour terminer, le transfert d'un défenseur sénégalais à Strasbourg a finalement capoté.
1: Coup dur pour Ibrahim Ba et dans son dossier de transfert, alors que tout était bouclé, le transfert du défenseur sénégalais de Famalicão a été annulé ce vendredi selon l'équipe. Un problème a été détecté lors de sa visite médicale en Alsace. Le scénario est aussi brutal qu'inattendu. Jeudi donc, le Sénégal de 21 ans était arrivé en Alsace après que Strasbourg a trouvé donc un accord et a remporté sa bataille avec Benfica de Lisbonne. Mais c'est au dernier moment que tout a basculé. La visite médicale qui devrait précéder la signature d'un contrat de 4 ans a révélé un souci physique poussant le club à renoncer au transfert. Blessé, le joueur va retourner donc au Portugal à Famalicão. Un gros coup dur pour l'ancien de Agel de Rufisque, mais également pour le Racing Club de Strasbourg.
0: De Strasbourg, cher Diop, merci beaucoup à vous pour ces précisions. Du sport toujours, on en a parlé tout à l'heure, la France qui affronte l'Angleterre ce soir pour la troisième place de la Coupe du Monde. Un match à la portée symbolique, mais qui ne sera pas dénué d'enjeux pour les deux équipes. Les détails dans votre magazine Éco Mondial avec, comme toujours, Adram et Ismaël Colly.
2: Bienvenue à tous. Une médaille de bronze en ligne de mire et une dernière occasion de briller. Éliminés aux portes de la finale, la France et l'Angleterre se retrouvent pour un choc de prestige dans le match pour la troisième place de la Coupe du Monde 2026. De grandes nations du football déterminées à tourner la page de leur déception en terminant le tournoi sur une victoire. Seydina Lundjop.
3: Après leur élimination en demi-finale, la France et l'Angleterre se retrouvent pour un dernier défi dans cette Coupe du Monde 2026. Les deux puissances du football européen s'affrontent dans le match de classement avec un objectif clair: terminer la compétition sur une victoire et décrocher la troisième place du podium mondial. Les Bleus, vaincus par l'Espagne, auront à cœur de réagir pour conclure leur campagne de la meilleure des manières. En face, les Sri Lankais tombés face à l'Argentine nourrissent la même ambition. Cette rencontre représente une occasion de démontrer leur caractère et de récompenser les efforts consentis tout au long du tournoi. Tout au long de cette Coupe du Monde, les deux sélections ont confirmé leur statut de prétendante au sacre. La France s'est distinguée par sa solidité défensive et son efficacité offensive, tandis que l'Angleterre a séduit par la qualité de son jeu collectif et la maîtrise de ses temps forts. Leur parcours jusqu'au dernier carré témoigne de leur régularité et de leur capacité à répondre présent dans les grands rendez-vous. Même sans enjeu de titre, cette affiche promet un football de très haut niveau. Entre fierté nationale, prestige et envie de finir sur une note positive, Français et Anglais devraient livrer une bataille intense, rythmée et spectaculaire, un rendez-vous que les amateurs de football ne voudront certainement pas manquer.
2: Sur la rencontre de ce soir, Ibrahima Konaté a rappelé l'importance de ce rendez-vous. Lors de son face-à-face avec les journalistes, le défenseur des tricolores a assuré que les Bleus vont jouer le match pour la troisième place à fond.
4: C'est clair que c'était pas notre objectif et je pense qu'on a un devoir en tant que Français, en tant que joueur de l'équipe de France. Il y a énormément de joueurs qui auraient aimé être là, jouer ce match-là. J'ai lu dans la presse que Tuchel, il avait dit que personne ne veut jouer ce match-là. Bien sûr que personne ne veut jouer dans le sens où, par rapport à nos attentes et nos exigences, c'est une finale qu'on aurait voulu jouer. Donc non, on a un devoir et on va le respecter jusqu'au bout. Maintenant, c'est les joueurs qui vont être sur le terrain. Chacun a cette volonté, certes, de vouloir gagner ou de vouloir s'entraîner depuis qu'on est là. On est certes déçus, c'est certes un match que on n'aurait pas voulu jouer, mais c'est en France-Angleterre. Il y a une histoire entre ces deux nations et on doit respecter cette cuisson et cette équipe de France et tous les Français qui vont être là aussi sur ce dernier match-là. Tout donner et être à 100% pour pouvoir repartir avec une médaille, même si elle est en chocolat, quoi.
2: Ce choc entre la France et l'Angleterre est une opportunité idéale pour Kylian Mbappé de s'emparer seul du soulier d'or 2026. Pour nos deux consultants, Cher Tidiane Bitey et Ibrahima Koundoul, Anglais et Français vont tenter de finir en beauté. Ils se sont confiés à Benoît Badjan.
5: Complètement dévastés après leur défaite en demi-finale, Français et Anglais se retrouvent ce samedi pour le match de la troisième place du Mondial 2026. Le rêve de titre envolé, l'objectif est désormais de finir le travail gagné pour sortir par la grande porte. Ibrahima Biram Koundoul, consultant foot à Radio Sénégal.
6: Il faut l'aborder à fond. Peut-être ce sera trop dur parce que toutes les deux équipes voulaient jouer la grande finale, mais le football aussi, c'est comme ça. Il faut remonter aussi le moral à l'équipe, leur dire qu'on a bien entamé la compétition et on l'espère le terminer fort. Parce que aussi, gagner la petite finale, cela veut dire que nous sommes troisième dans la compétition derrière les deux finalistes. Et je pense que les joueurs sont réceptifs.
5: Pour Cheikh Tidiane Bitey, l'enjeu de ce match des perdants en demi est aussi la course au soulier d'or pour Kylian Mbappé, le numéro 10 des Bleus.
7: Il y a des enjeux, ça peut relancer la finale, d'abord pour le classement, gagner une médaille, même si c'est pas celle qu'on voulait. Ensuite, il y a des enjeux personnels. Mbappé peut devenir meilleur buteur. Tout cela peut aider en tout cas au coach mental, à l'entraîneur principal, de faire relever un peu le défi pour extirper un peu cette déception qui est là. Donc, tout cela combiné explique que ça peut être une bonne et belle finale entre Mbappé, Eric Kahn qui est déçu également, Bellingham, en tout cas, tous ces gens qu'on attendait au dernier match, malheureusement, qui sont déçus.
5: Cette rencontre au sommet des déçus à Miami aura toutefois une saveur particulière puisque ce sera la dernière de Didier Deschamps, 14 ans après ses débuts en tant que sélectionneur des Bleus de la France.
2: Effectivement, Benoît, ce samedi 18 juillet 2026 à Miami, Didier Deschamps dirigera son 187e et ultime match à la tête de l'équipe de France. En conférence de presse d'avant-match, le technicien tricolore s'est livré avec émotion sur ce clap de fin après 14 années de mandat.
8: Je sais que l'équipe de France va me manquer, mais j'ai eu le privilège pendant 15 ans d'être là-haut avec ce maillot, à connaître des moments magnifiques, des moments plus difficiles. Le clap, il arrive, voilà. Mais la vie continue. Et je ne sais pas de quoi elle sera faite, mais je suis d'une nature positive. Je sais que ça sera bien aussi. Mais l'équipe de France, avec tout ce que ça peut comporter, dans ma vie professionnelle, c'est la plus belle chose qui me soit arrivée. Elle a pris 25 ans de ma vie, 25 ans d'une vie d'un homme ou d'une femme. Ça marque. Et ça marque encore plus parce que, évidemment, Il reste des souvenirs inoubliables, mais l'important, c'est toujours devant soi.
2: La petite finale offre une dernière opportunité aux deux géants de terminer leur tournoi sur une note positive. À Sédou, les passionnés de football livrent leur analyse au micro de Maria Moswane.
9: L'équipe la mieux placée donc pour gagner cette rencontre-là, ça va être vraiment la France. Parce que voilà, du côté de l'Angleterre, la désillusion elle est très forte. Ce n'est pas évident qu'ils puissent se relever, ce n'est pas évident que la motivation soit au rendez-vous. C'est un peu la France vraiment à qui je pourrais donc donner cette victoire-là de la troisième place, compte tenu de la motivation qui risque d'être très forte du côté de la France ou du côté de l'Angleterre, surtout si on venait à mettre dans les partants Mbappé qui est en train de courir derrière notre sacre individuel lié au meilleur buteur, et je sais que Mbappé ne va pas cracher dessus.
10: C'est la France qui va le mieux dépasser rapidement ce match-là. Parce que l'Angleterre, quoi qu'on dise, avait le match en main, contrairement à la France, a marqué en premier et maîtrisé le match jusqu'à ce que le coach ait choisi de changer sa tactique de jouer défensivement. Je pense qu'eux, ils peuvent vraiment regretter cette défaite-là parce qu'à réfléchir de près, il y avait les moyens pour passer en finale. Je pense que les joueurs se donneront à fond et donneront un beau spectacle. Maintenant, quant au score, je pense que la France est favori par rapport à tout ce qu'elle a montré durant cette compétition-là, même si l'Angleterre aussi est solide. Mais je pense que s'il faut mettre une pièce, je la mettrai pour la France.
11: La France avait beaucoup misé pour jouer une deuxième finale d'affilée. Malheureusement, elles ont rencontré beaucoup plus forte ce jour-là, qui était l'équipe d'Espagne. Donc la déception fut grande au soir de l'élimination. Je me demande comment elles pourraient se relever de cette défaite. Bon, les grandes équipes resteront les grandes équipes. Mais la déception est beaucoup plus grande du côté de la France que du côté de l'Angleterre. Et à ce point, je pense que les Anglais auront une carte à jouer pour la troisième place.
2: Merci à vous, Maria Moswane. C'est la fin de votre magazine Éco Mondial. Merci de nous avoir écoutés. Rendez-vous dans nos prochains numéros.
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0: La revue de presse signée Youssouf Konté.
13: Le retour de l'ancien président Macky Sall, 2 ans après avoir quitté le pouvoir, domine largement l'actualité. Le Soleil titre à sa une, audience entre le président de la République et Macky Sall, candidat à l'ONU, au-delà des clivages. Le quotidien national revient sur la rencontre entre le président Bassirou Diomaye Diakhar Faye et son prédécesseur, une audience que le chef de l'État résume en ces termes: au-delà des trajectoires et des convictions de chacun, cette rencontre est un symbole de la continuité de l'État et de la permanence des institutions par-delà des alternances. Enquête quotidien parle d'un Macky en superstar. Le candidat au poste de secrétaire général des Nations Unies s'est offert hier un véritable bain de foule. Ses partisans affirment qu'il demeure une force politique incontournable. Même lecture dans l'Indépendant qui évoque une liesse populaire à Dakar. L'Observateur renchérit avec ce titre. Macky Sall, retour en grand. Le journal décrit une arrivée spectaculaire à Yoff, portée par une marée humaine venue acclamer l'ancien chef de l'État et soutenir sa candidature à la tête de l'ONU. De Dakar à Banyul, avant une étape stratégique à Moscou, la presse évoque les coulisses d'une offensive diplomatique destinée à porter Macky Sall au sommet des Nations Unies. Pour de nombreux quotidiens, son retour au Sénégal a pris des allures de démonstration de force. Pendant que Macky Sall fait la une, les Lions, eux, peinent encore à faire oublier leur élimination au Mondial 2026. La déception reste vive. Les représentants du peuple veulent désormais comprendre les raisons de cet échec. L'As quotidien annonce que la Fédération sénégalaise de football sera prochainement passée au scanner par les députés. L'Assemblée nationale lance des auditions publiques afin de faire toute la lumière sur les conditions de préparation, d'organisation et de participation de la délégation sénégalaise à la Coupe du Monde. Selon Sud Quotidien, ces auditions débutent mercredi prochain. Autre dossier majeur, la lutte contre la surpopulation carcérale. À la une de la tribune, le ministre de la Justice, garde des Sceaux, Maître Moussa Sarr, engage une vaste réforme pour désengorger les prisons. Il demande aux procureurs de limiter le recours au mandat de dépôt et d'accélérer le traitement des dossiers judiciaires. Cette circulaire fait également la une de l'Observateur, Enquête quotidien, Réumi quotidien et Wolf quotidien. Et pendant que le ministre appelle à une utilisation plus mesurée des mandats de dépôt, Libération révèle une affaire digne d'un polar. 2 ressortissants indiens ont été séquestrés dans leur appartement de Van Hoek par un gang se faisant passer pour des policiers. Monotés en plein jour, ils ont été dépouillés de 50 millions de francs CFA. Le journal dévoile les dessous de la chute de ce réseau de faux policiers et selon Libération, le commerçant Souleymane Baye, en relation d'affaires avec les victimes, les aurait livrés aux malfaiteurs, se présentant avec de fausses cartes professionnelles et un faux mandat de perquisition. Les suspects ont fait irruption dans l'appartement vers 14 heures. Après s'être emparés de l'argent, 50 millions de francs CFA, ils ont monoté les deux hommes, les ont promenés pendant près de 3 heures à travers Dakar avant de les abandonner sur la VDN3 après les avoir menacés. L'enquête révèle également qu'un technicien avait été recruté pour effacer les images de vidéos de surveillance. Parmi les personnes interpellées figurent notamment un chauffeur au ministère des Finances, un agent commercial de la LONAS et un agent de sécurité. Tous sont passés aux aveux devant la Sûreté urbaine de Dakar, rapporte Libération. Voilà l'essentiel de l'actualité de vos journaux de ce samedi. À vos kiosques. Et excellente lecture.
14: Élise-Emmanuelle Senghor.
0: 13h30, minutes, fin de ce journal, préparé et réalisé par Ndey Arambay. Montage Modou Diop, mise en nom de Céline Noël Diop, Dakar FM Fatima Ndiaye Diop, CDM Ousmane Diop, coordination Papa Malik Ndao, Elisabeth Agnessa. Merci d'avoir été avec nous. L'info revient à 15h, mais en attendant, tout de suite, votre émission Mon Pied, la route en rediffusion avec Demba Malik Mbotch.

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4: Delta du Saloum Saint-Louis et sa langue de Barbarie. Comment ils sont tous deux classés patrimoine mondial de l'UNESCO, très attractifs pour le tourisme et tous deux dotés d'une brèche embouchure au confluent de la mer et d'un fleuve. Même problème. Un péril écologique, social et économique, pour dire le moins. La différence, c'est la brèche de Sangomar dans le delta du Saloum est le produit d'un phénomène naturel, plus exactement un raz-de-marée survenu en 1987. Celle de Saint-Louis, elle, est le fait de l'action de l'homme. Notre invité décrypte le tout. Il s'agit du professeur Chermbo, directeur général du centre de suivi écologique. Mais en amont, le point sur la situation avec Omar Nink à Saint-Louis et Youssouf Konté dans les îles du Saloum. Youssouf Konté, bonjour.
5: Bonjour Demba Malik, bonjour à tous les fidèles auditeurs de Mon Pied la Route dans le Sénégal.
4: Mon Pied la Route dans le Sénégal. Matar Sarr, Seydi Nassou et Ngagne Demba Diop aux opérations techniques devant ce micro. Demba Malik Mbotch, bienvenue dans votre émission.
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4: Youssouf Konté qui nous bombarde de questions. Comment atténuer les impacts du changement climatique dans le delta du Saloum? Comment protéger cet écosystème fragile face à l'exploitation pétrolière Sangomar? Deux questions majeures que se posent les insulaires du delta du Saloum, espérant des réponses satisfaisantes de la part des autorités compétentes, car le constat est alarmant. Chaque année, la mer grignote davantage de terre. Les moyens de subsistance des communautés menacées, les ressources halieutiques se raréfient. En attendant des solutions concrètes de l'État du Sénégal, des organisations non gouvernementales se mobilisent. C'est le cas du CRADESC, le Centre de Recherche et d'Action sur les droits économiques, sociaux et culturels, qui mène une vaste campagne de sensibilisation auprès des communautés afin de renforcer le plaidoyer en faveur de la justice environnementale dans le delta du Saloum. Dans ce grand reportage, Youssouf Konté, vous entendrez les témoignages poignants de femmes et d'hommes qui vivent chaque jour avec la peur de voir leur terre disparaître.

0: ¿Algo eso?
1: Le fait que les villages soient là, présents, existent jusqu'à présent, c'est un miracle. Parce que nous faisons face à l'océan qui enlève presque par année plus de 12 mètres de terre. Et cela depuis plus de 30 ans. C'est-à-dire, avec la brèche qui s'est ouverte sur la pointe de Saint-Omar, il y a cette menace sur nos côtes, sur nos habitats.
2: Donc John Noir est au premier front. C'est comme le soldat qui est au premier front. S'il meurt, c'est le reste des soldats qui auront des problèmes. Donc si John Noir disparaît, mais c'est tout le Delta et tout le Sénégal qui risque d'avoir des problèmes écologiques et archéologiques. Donc si rien n'est fait, il y a vraiment des risques de disparition du village de John Noir.
3: Ces mots résonnent comme un cri d'alarme. À John Noir, les habitants vivent avec cette inquiétude au quotidien. Mamadou Lamine Ndiaye est natif du village. Il est gérant d'un campement touristique qui subit depuis des années les affres de l'érosion côtière.
2: J'étais là en 2005, donc en 1987 j'étais là encore élève et je connaissais un peu. J'ai eu la chance aussi de marcher de Guifère jusqu'à Saint-Omar. De Dakar jusqu'à Saint-Omar, il n'y avait pas de la Bresse. Donc les voitures partaient, les gens marchaient jusque là-bas. C'est en 87, hein, depuis la brèche, qu'on a commencé à connaître les problèmes environnementaux qu'on est en train de connaître, dont la région côtière. Et entre autres aussi la salinisation des terres. Donc en 2005, là, j'étais à 200 mètres. Donc actuellement, on est à 10 mètres. Donc mais moi, j'ai l'habitude de dire que, par exemple, le réceptif, c'est bon. C'est bien, c'est un gagne-pain, c'est mon lieu de travail, ainsi de suite. Mais ce qui est plus intéressant, c'est les arbres. C'est les arbres que, voilà, les terres. Parce que, disons, en 20 ans, 22 ans, donc il y a 180 mètres en profondeur qui est parti dans la mer sur une distance de 900 mètres. Calculer ça en hectares, c'est beaucoup d'hectares de terre. Et ces terres, c'est des terres arables qu'on cultivait. Les populations ne connaissaient pas pendant l'hivernage la mer. Ils laissaient reposer la mer par sécurité,

0: d'une tenue traditionnelle de couleur bleue, la soixantaine, nous fait découvrir cette zone dont il est profondément attaché.
1: Le delta du Saloum est une estuaire qui est constituée de plus de 200 îles, mais avec 19 îles habitées. C'est un endroit qui regroupe aussi une certaine biodiversité où on trouve beaucoup d'espèces dans la flore, la faune et aussi qui constitue un ensemble de richesses et de ressources alimentaires avec cette biodiversité dont j'ai parlé tout à l'heure pour les populations locales. Voilà en gros ce que c'est que le delta du Saloum. C'est tout au long du fleuve Saloum à partir de l'océan Atlantique jusqu'à la fin vers le Kaolack.
0: Et pour aller dans son village à Dionoir, nous embarquons dans une pirogue depuis Gifer, une autre localité qui subit les impacts du réchauffement climatique. Après une traversée d'environ 30 minutes, soit 6 à 7 kilomètres, nous voilà à Dionoir, un village serré niché au cœur du delta.

0: Derrière cette joie des habitants de Dieu-Noir se cache une amertume, un désarroi. Les désastres environnementaux sont visibles. L'érosion côtière n'est plus une menace, c'est une réalité. Badarandour, également censeur des études du lycée de Dieu-Noir, témoigne.
1: Les impacts du changement climatique sont vécus au quotidien. C'est-à-dire que nous avons ici une menace existentielle. Les effets cumulatifs font que maintenant, il y a une remontée de la salinité qui empêche maintenant la culture dans les bas-fonds ou les rizières. Il y a aussi cette remontée de la salinité qui nous menace même dans l'accès à l'eau potable et à l'électricité. C'est-à-dire qu'on n'a plus la possibilité de creuser des puits pour accéder naturellement à notre eau potable qui était dans l'eau. Donc tout est écoulé et cet affaissement de nos sols, cette érosion de nos sols, cette perte de terre et d'humidité fait que notre existence sur le plan de l'alimentation, sur le plan de la santé, sont surtout des choses qui sont menacées.
0: À l'instar de Dieu-Noir, la commune de Diossong, située dans l'arrondissement de Dilor, département de Foungoung, connaît les mêmes difficultés. Maria Mandoukoutiare, adjointe au maire, par ailleurs présidente des femmes transformatrices des produits halieutiques et agricoles, raconte.
2: Les conséquences du changement climatique, c'est éminent. On les vit chaque jour puisqu'il y a la production des produits agricoles et halieutiques qui a vachement diminué. Mais aussi, il y a le train de vie des gens qui a changé parce que, je le dis et je le répète, là où tu pouvais avoir une grosse production, tu en arrives à avoir moins. Mais aussi, il y a l'érosion côtière, il y a nos écosystèmes de mangroves qui se dévastent de jour en jour. Il y a le phénomène des bassins versants, beaucoup, beaucoup de choses qui vraiment impactent la vie d'aujourd'hui.
3: En tant que présidente des femmes transformatrices, aujourd'hui, dites-nous un peu comment ça a impacté vos activités.
2: La diminution des productions. Parce qu'avant de transformer, il faut une production. Quand il n'y a pas de production, tu ne peux pas transformer. Donc quand la transformation diminue, le produit transformé diminue, la matière première diminue, donc les ventes, le coût, les recettes vont encore diminuer.
0: Mais qu'est-ce qui explique une telle dégradation de l'environnement dans le delta du Saloum? Nous avons posé la question à Tamba Hadj, chargé de projet changement climatique et transition énergétique au centre de recherche sur les droits économiques, sociaux et culturels.
4: Dans le delta du Saloum, les facteurs explicatifs du changement climatique sont essentiellement liés à l'action humaine. À cela, il y a aussi des facteurs environnementaux mondiaux liés à l'émission de gaz à effet de serre et aussi au-delà des facteurs mondiaux. Dans le delta du Saloum, le principal facteur, c'est la coupe des mangroves et ce qui cause d'énormes dégâts à l'environnement. Et ça se manifeste aussi par les régions côtières et aussi par le dérèglement à travers la variation du temps et aussi la variation des cycles de saison.
0: À ces conséquences de la dégradation de l'environnement s'ajoute une source de grosses préoccupations, l'exploitation du pétrole au large de Sangomar. Pour de nombreux habitants, elle accentue les difficultés.

0: La pêche est directement affectée, ainsi que les activités agricoles et maraîchères. Abdou Karim Diène est un jeune âgé d'une trentaine d'années, habitant de Niodior, une autre île du delta du Saloum. Il est maraîcher, il a de la peine lorsqu'il évoque les effets néfastes de l'exploitation pétrolière dans la zone.
1: Nous ne connaissons que la mer. Nous partons à la pêche pour vivre, manger d'abord, mais après vendre. Mais ce poisson devient de plus en plus rare parce que le poisson fuit. Déjà, le bruit des machines-là fait fuir les poissons. Ou bien l'odeur, si je comprends bien, l'odeur du pétrole-là ou bien du gaz-là, ça fait fuir ou bien ça tue les poissons. Donc, le poisson devient de plus en plus rare. Nous, ici à Niodior ou bien dans les îles, nous allions à la pêche. Nous pêchons, nous vions, après on mange. Mais maintenant, tu vas acheter du poisson. Imaginez un pêcheur qui doit vendre du poisson, il va pour en acheter. Donc c'est quelque chose de difficile. L'autre impact, c'est le pagne ou bien les huîtres. Les pagnes, ils vivent dans ce qu'on appelle la mangrove. Mais si le sable, là, la saline, là, vient pour occuper cet espace-là, donc ça va le tuer parce qu'il ne peut pas vivre là-bas. Même des autres produits halieutiques, ça devient de plus en plus rare à cause de l'impact négatif de l'installation des puits de pétrole comme ça. Donc nous en souffrons beaucoup.
0: Abdou Karim Diène estime que cette exploitation du pétrole accentue également la migration irrégulière des jeunes des îles.
1: Les migrations clandestines, ça devient de plus en plus fréquent. Pourquoi ? Parce que nous, notre activité principale, c'est la pêche. Le poisson, il devient rare. Et le maraîchage ou bien la culture, l'élevage et l'agriculture, donc il faut des moyens pour le faire. Donc on n'a pas ces moyens-là, donc on est obligé de partir en mer pour aller rejoindre l'autre bout de l'Europe. Parce que si vous voyez, c'est un phénomène qui se passe dans la mer. Nous sommes des pêcheurs, on est obligé de nous en mêler. C'est pourquoi tous les jeunes, tous les pêcheurs sont partis. Il ne reste que les mamans, les papas et les jeunes enfants. Et ça affecte encore notre scolarité. L'école devient de plus en plus non fréquentée par les habitants. Si tu pars à l'école, au lycée, au collège, tu ne trouves que des enfants, des filles. Une classe, par exemple, en terminale ou bien en troisième, il y a une classe de terminale qui a 30 filles, 3 garçons. Grosso modo, il y a beaucoup d'impacts négatifs qui sont liés à l'érosion côtière d'abord, mais à l'installation des puits de pétrole comme ça.
0: Badarandour, habitant de Dionoir, appelle les compagnies pétrolières à respecter pleinement leur engagement en matière de responsabilité sociétale des entreprises.
2: Nous pouvons espérer que l'État ou les sociétés qui exploitent ça puissent aussi savoir les responsabilités sociétales d'entreprises dans nos zones, mais puissent aussi l'investir directement sur les populations, que les populations le sentent ça pour qu'il n'y ait pas des intermédiaires qui captent ces revenus-là et qui les détournent pour d'autres fins. Mais aussi, le pétrole ou les plateformes de pétrole qui sont exploitées à Saint-Omar peuvent être, c'est-à-dire il y a un travail de formation de la population jeune qui devait être faite en amont, avant l'exploitation, pour les faire accéder au métier du pétrole, pour que les étudiants, les élèves qui sont originaires de ces localités-là puissent d'abord être formés au métier du pétrole pour pouvoir maintenant réclamer le travail dans cette plateforme-là. On sent maintenant, avec le bruit de la plateforme, avec la lumière, avec le dérangement des nids ou des nuceries, hein, on peut appeler ça, des nuceries de poissons, il y a le poisson qui fuit à cause des plateformes, à cause de la lumière, parce que le poisson n'aime pas la lumière. Parce que c'est pourquoi ici, généralement, il y a des espèces de poissons qu'on ne pêche que la nuit, surtout en nuit noire. C'est-à-dire, on évite même les pleines lunes.
0: Les impacts du changement climatique dans le delta du Saloum sont indéniables. Une confirmation du chef de poste de l'air marine protégée de Saint-Omar, sergent-chef Gedj Sen, parle même d'une véritable catastrophe écologique.
3: On peut dire que c'est un peu catastrophique. On a constaté qu'il y a beaucoup de choses qui viennent détruire Dionoir surtout. Parce qu'on dit le delta du Saloum, mais les conséquences les plus néfastes, c'est à Dionoir.
4: Oui,
3: parce que j'ai eu des réunions avec les services de pêche de Niodior, de Dionoir, de Falia, avec les femmes, avec les acteurs touristiques, que ce soit les hôteliers et consorts. Mais on a constaté que l'érosion côtière, vraiment, ça avance de 12 mètres, ce que le censeur a parlé tout à l'heure. Et c'est visible, parce que j'ai fait ici 3 ans, mais j'ai constaté que maintenant, il y a, là où on faisait des sports, c'est vraiment, vraiment parti dans l'eau maintenant, et ça, on peut le constater. On a constaté encore perte de mangrove. Chaque année, on fait des reboisements. Maintenant, il n'y a plus même d'espace de reboiser et on a des pertes de mangroves excessives. On essaye encore de faire ce qu'on appelle récupération des sols. C'est-à-dire un peu d'espace qu'on a prospecté. On sait que ici, le mangrove peut se développer. On essaye tout juste de reboiser là-bas. Pour d'ici un an, on récupère 2 mètres encore. Mais si tu reboises, tu récupères 2 mètres et la mer récupère 12 mètres. Donc, le résultat est négatif. On a constaté encore beaucoup de disparitions ou en voie de disparition de quelques espèces de poissons. Les oiseaux encore, leur nidification s'est diminuée parce que les oiseaux s'adaptent par rapport au climat et aux fréquentations des hommes, surtout les pirogues qu'ils ont au niveau de Djifer, qui augmentent de plus en plus au niveau de Djifer, encore perturber les poissons migrateurs surtout. Et hier même, on était sur le terrain pour faire des études, mais on a constaté qu'il y a certaines espèces comme les frats maraudes difficiles à voir dans ces zones pour le moment.
0: Face à cette situation, les communautés ne se contentent pas seulement d'alerter. Elles formulent également des propositions pour mieux protéger leur environnement et préserver leurs moyens d'existence.
4: Les brise-lames, c'est une solution, mais l'engraissement avec les bateaux. Parce que toutes ces zones-là que vous voyez, si c'est en marée basse, vous allez voir une bande de terre qui a migré. Toutes les zones ensemblées, c'est le sable qui a migré. Et ce sable-là, on pouvait l'extraire avec des bateaux, donc rembler ici. Et en même temps, on aura l'intérêt aussi d'avoir du sable pour les constructions des populations. Donc ça, c'est une proposition que je donne à l'État et aux partenaires, aux techniciens, de venir voir ces solutions parce que ça va régler deux problèmes. Ça va régler le problème de la région côtière et ça va régler aussi le problème du prélèvement du sable de Sangomar, qui effectivement fait des dégâts et c'est des conséquences pour tout le delta du Saloum si Sangomar disparaît.
5: On en parle. Peut-être qu'on sera écouté cette fois-ci, comme je suis devant la RTS, la radio nationale. Nous demandons au gouvernement de penser à ces braves femmes qui sont dans le delta, qui jour et nuit sont dans la mer en train de produire, ou qui jour et nuit sont dans les jardins, devenir des agroforestiers même. Tu vois des femmes dans la localité, le matin ils sont à l'eau pour chercher des produits halieutiques, le soir ils sont dans le jardin pour arroser le jardin et avoir des moyens. Donc il faut que le gouvernement les finance, mais les subventionne, mais aussi augmente les sites de transformation. Parce qu'il nous faut des sites de transformation qui vont respecter les règles d'hygiène et de qualité pour pouvoir commercialiser nos produits. Sans site, on ne peut pas vraiment faire la commercialisation de ces produits-là.
6: Solution,
0: pour renforcer leur résilience face aux effets du changement climatique, les populations ont lancé une campagne de mobilisation de fonds estimée à 100 millions de francs CFA. En parallèle, le Centre de recherche et d'action sur les droits économiques, sociaux et culturels poursuit sa campagne de sensibilisation afin de promouvoir une meilleure protection de l'environnement dans le delta du Saloum. Entre l'avancée de la mer, la raréfaction des ressources halieutiques et les interrogations liées à l'exploitation pétrolière, les habitants du delta du Saloum refusent de céder au fatalisme. Ils réclament des actes convaincus qu'il est encore possible de sauver cet écosystème unique avant qu'il ne soit trop tard.
7: Le changement climatique est l'un des plus grands défis de notre temps et la plus grande menace pour l'humanité. Peu importe où nous vivons, le climat

0: Omar Penn a tout bien résumé. Youssouf Konté, dans ce studio, rebonjour.
1: Bonjour Demba, bonjour à tous également.
0: Vous avez fait le terrain, situation plutôt préoccupante, non?
1: Oui, c'est un constat alarmant, inquiétant pour les habitants, les insulaires dans le delta du Saloum. Demba, le phénomène, je dis, il est alarmant parce que quand vous arrivez, les dégâts sont visibles. Dès que vous arrivez à Dionoir, à Differ, vous voyez automatiquement que l'érosion côtière est en train de grignoter des terres. Et cela se lit aussi sur les visages des habitants.
0: À Differ, la flèche sablonneuse est presque partie.
1: C'est ça la réalité. Donc, la dégradation des sols, l'érosion côtière, la salinisation, la mangrove qui a complètement disparu maintenant. Et donc, c'est devenu un phénomène aujourd'hui d'Emba qui inquiète ces populations-là. Mais le plus dangereux dans ça, c'est que le delta, il est en danger, mais c'est le Sénégal qui est en danger parce que c'est l'une des plus belles baies du monde, les îles du Saloum, le delta du Saloum, mais aujourd'hui qui est en danger, qui est menacé parce que l'érosion côtière, comme j'ai dit, est en train de grignoter, d'avancer 12 mètres chaque année. J'avoue que ça doit nous alerter, Demba. Et donc, c'est ce qu'on a constaté sur le terrain. Ces populations, aujourd'hui, ne dorment plus que d'un seul œil. Vous avez entendu Badr Andour qui vous le dit. Il me disait que si vous étiez venu durant la période, la saison des pluies, la situation allait être beaucoup plus catastrophique que ça. Et le mot a été aussi lancé par, ou laissé par, j'allais dire, Gaitsen, qui représente le ministère de l'Environnement là-bas, c'est l'aire marine protégée. Lui aussi, il dit que c'est une situation catastrophique écologique. Et donc, le constat, réellement, c'est ça. Les populations aujourd'hui, elles ont peur parce que tout simplement, elles se demandent est-ce que d'ici quelques années, d'ici 100 ans, je ne sais pas, je me projette, est-ce que ces localités ne vont pas disparaître? Surtout Dionoir. Dionoir qui fait face directement à l'océan Atlantique, donc qui reçoit les vagues et donc qui subit les affres de l'érosion côtière, de l'avancée de la mer. Donc la situation, elle est préoccupante, elle est inquiétante et donc ça interpelle tout le monde.
0: Parce que 12 mètres grignotés chaque année, ça en fait quand même trop. Alors, Youssouf, quand on parle du delta du Saloum, on parle aujourd'hui de Sangomar et de l'exploitation du pétrole in situ depuis 2024. La responsabilité sociétale d'entreprise y est-elle prise en compte?
1: Je ne saurais le dire, mais en tout cas, quand nous avons posé la question à ces habitants-là, aux habitants de Dionoir, mais vous sentez qu'elle n'est pas respectée. Parce que Badr Andour lui-même, il le dit dans le reportage, il appelle ses compagnies pétrolières, les exploitants, à respecter leur engagement en termes de responsabilité sociétale d'entreprise. Cela veut dire quoi? Aujourd'hui, peut-être du côté de ces compagnies-là, où nous n'avons pas quand même pu accéder à ces compagnies, nous avons essayé aussi de joindre le ministère du pétrole en vain, jusqu'à ce que j'entrais dans ces studios-là, j'ai essayé de discuter avec eux. Mais c'était compliqué parce qu'on n'a pas eu l'aval de quelqu'un qui devait donner donc l'aval pour que justement la personne puisse se prononcer dans cette émission là. Mais c'est ça la situation. Mais alors je disais que eux, comment ils décrivent la situation? Ces compagnies, par exemple, elles viendront vous peindre un poste de santé, vous faire un terrain. Alors, ce n'est pas forcément ce dont ces populations ont besoin. Quand on parle de société, de responsabilité sociétale d'entreprise, elle voudrait que ça soit donc comme un accord avec les populations, que ça ne soit pas juste une imposition. Par exemple, ce sont les exploitants qui viennent faire cela, mais ils veulent, par exemple, qu'ils trouvent un terrain d'entente, dire que c'est ce que nous voulons faire dans ces localités-là, afin que cela puisse nous protéger. Et la situation là-bas, exactement, c'est de construire des digues, c'est de faire des blizzards, c'est de protéger l'environnement, c'est de lutter contre l'érosion côtière. C'est comme ça qu'elle voit le respect des engagements en termes de responsabilité sociétale d'entreprise. Donc, pour répondre à votre question, en tout cas, si l'on se fie au dire des populations, notamment de Dionoir, elle voudrait justement que les exploitants, les compagnies pétrolières respectent ces intérêts-là afin que voilà, la situation puisse se régler. En tout cas, elle, de leur côté, comme j'ai dit, elle ne reste pas là à contempler. Elles agissent, ces populations-là, parce qu'elles ont lancé une cagnotte de 100 millions de francs CFA pour justement pouvoir protéger leur environnement. C'est quoi? C'est faire des digues afin que les régions côtières ne puissent pas avancer comme elle est en train de le faire aujourd'hui. Mm-hmm. Mais leur souhait encore, c'est d'avoir des brise-lames. Des brise-lames pour eux ou pour ces populations-là, c'est la solution urgente face à cette menace écologique qui est la région côtière, qui est l'avancée de la mer à Dieu-Noir et dans le delta du Saloum de Mamalik Mouy.
0: Youssouf, vous avez des engagements. Alors, on va tordre le bras au protocole pour passer directement en Wolof, au Wolof avec vous. 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
1: 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Bon, ça peut se comprendre avec les marées hautes et marées basses et tout. 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
0: En tout cas ñu lay jaajeufal ci liguey bi nga xamné c'est très fouillé. Youssouf Konté, merci beaucoup.
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0: Youssouf Konté, on vous laisse à vos engagements. Direction la ville tricentenaire, autre lieu, autre brèche là-bas, celle-ci a été ouverte de façon artificielle afin de contenir la grande crue du fleuve Sénégal de 2003, une décision aux conséquences incommensurables, écosystème grandement bouleversé, naufrage récurrent, érosion côtière, déplacement de population. 23 ans après, les conséquences se font toujours ressentir sur place. Aujourd'hui, une convention a été signée pour la réalisation d'études approfondies devant mener au dragage de la brèche. Mais en attendant, l'État a pris en main la surveillance sur cette brèche. Des équipes composées de différents acteurs sont mises en place au niveau du port polonais et au niveau de l'embouchure du fleuve Sénégal. Le tout supervisé par l'ANAM. Pour évoquer le sujet, Omar Nying, vous êtes entretenu avec le chef de la circonscription maritime nord.
2: Montpied-la-Route fait escale aujourd'hui à Saint-Louis pour parler de la brèche. À ce propos, nous recevons le commandant Mamadou Keïta, chef de la circonscription maritime nord. Bonjour.
3: Bonjour, monsieur Nying, et bonjour à tout le monde.
2: Où en êtes-vous avec les travaux de balisage et de dragage de la brèche de Saint-Louis?
3: Ils ont signé une convention entre l'ANAM, l'ADM, le BOCS et la SOGENAV pour entamer 18 mois d'études sérieuses avant de procéder vraiment aux travaux de dragage et de balisage de la brèche.
2: Pour ce qui est concrètement du balisage, qu'est-ce qui a été fait?
3: Les derniers travaux remontent entre août 2021 et février 2022. Le chenal a été dragué à 3,50 m du port polonais à l'embouchure et à 5 m au niveau de l'embouchure pour un effet de chasse de 1,50 m. 52 bouées latérales ont été installées pour vraiment sécuriser le passage.
2: L'État du Sénégal a montré son intention de draguer et il y a un partenaire, les Pays-Bas, qui se sont montrés disponibles à accompagner le Sénégal, n'est-ce pas?
3: L'État vraiment a entamé des négociations, aussi a signé des protocoles avec l'appui et la collaboration de la Banque mondiale. Des études sérieuses vont être quand même entamées, 18 mois d'études, avant de soumettre les résultats à l'autorité et procéder aux travaux vraiment de sécuriser et de baliser la brèche.
2: Mon commandant, on va évoquer la surveillance de la brèche. Pour commencer, on part du port polonais. Quel est le dispositif qui est mis en place et quelle est sa mission?
3: Conformément à l'arrêté préfectoral 100 du 23 mai 2013, mettant en place un point de contrôle au niveau du port polonais pour les embarcations non pontées, l'ANAM a mis en place une équipe pluridisciplinaire au niveau du port, composée de l'ANAM, la Marine nationale, les sapeurs-pompiers, le bureau des parcs, l'AMP, les maîtres nageurs, les CLPA, la DPSP, la ASMAR. Leur mission est de sensibiliser tous les pêcheurs avant de prendre la mer, de vérifier l'étanchéité des pirogues et le port de gilet aussi de sauvetage avant l'appareillage.
2: Le port de gilet, l'ANAM a beaucoup insisté là-dessus.
3: Même il y a un projet de don de port de gilet que le directeur général de l'ANAM a lancé. 1000 gilets vont être distribués au niveau local pour quand même assurer ce volet de sécurité. Pensez aussi à porter le gilet parce que le gilet, ce n'est pas juste de l'avoir à bord de la pirogue, mais surtout de porter le gilet pour embouquer ou débouquer le fleuve. Et il y a une équipe aussi qui est sur place au niveau du port aussi qui veille sur le port de gilet. Et les pirogues qui n'ont pas de gilet à bord sont retournées automatiquement.
2: Après le port polonais, il y a un autre dispositif au niveau de l'embouchure du fleuve Sénégal.
3: Tout à fait. L'ANAM a mis un point avancé au niveau de l'embouchure à Pilote Bar. C'est une équipe pluridisciplinaire. Il y a l'AMP, il y a le parc de la langue de Barbarie. On a impliqué la population de Gagnol, il y a l'ANAM, les maîtres nageurs nautiques, il y a les plongeurs spécialisés au niveau de la brèche aussi. Cette équipe vraiment est une équipe de sensibilisation aussi et de secours. Souvent, c'est eux qui interviennent directement après les accidents. Elle est aussi chargée de récupérer le matériel dérivé, les rescapés. Les sapeurs aussi font partie de l'équipe du port polonais et de l'équipe aussi de surveillance au niveau de la brèche.
2: Parfois, des accidents sont notés. Quelles sont, selon vous, les causes?
3: Souvent, c'est le mauvais temps. Il y a aussi un enjeu quand même parce que il y a des pirogues qui essayent de rentrer en mauvais temps avec une embarcation chargée. Ça pose des problèmes. Il y a la proximité aussi des gaz, de l'essence et tout ça. Il y a aussi quand même le manque quand même de formation de certains capitaines. Parce qu'on a remarqué que tous les capitaines qui ont reçu la formation organisée par l'ANAM ne font pas d'accident. Et ça, c'est très important. Il faut former les jeunes pour la conduite des embarcations et être beaucoup plus responsable avant de prendre la mer ou d'abouquer le fleuve.
2: La saison des pluies se rapproche. Est-ce qu'elle amène avec elle des risques ou non pour la traversée de la brèche?
3: Le problème, c'est de prendre vraiment les avis météo et de les respecter. De ne pas essayer de forcer quand il y a une présence de houle dangereuse, quand la mer est agitée et tout ça, il faut éviter. À part ça, on peut affronter la mer, sortir tranquillement en toute sécurité, porter le gilet, aller tranquillement et ne pas dépasser leur ligne de charge, charger ce qui est raisonnable, mais pas charger totalement un pirogue pour embouquer le fleuve. Souvent, on rencontre des embarcations qui échouent à cause de ça, parce qu'ils essaient de rentrer en basse mer, et ce qui n'est pas du tout conseillé. Heureusement qu'il y a la présence de tous les services qui font des actions de l'État en mer, au niveau de la pêche, pour la sensibilisation, pour la surveillance et tout ça.
2: Les usagers de la mer doivent au moins suivre la météo pour pouvoir aller ou ne pas aller en mer, n'est-ce pas?
3: On les envoie toujours, les avis météo, dans les groupes. Nous aussi, dans les groupes de checkpoint, on envoie toujours les avis météo. On recueille les avis tous les jours. On a les avis. Tout le monde est informé. Maintenant, ce qu'il faut, c'est de quand même de respecter ces avis, de les prendre au sérieux.
2: L'État du Sénégal ne lésine pas pour la sécurisation de la brèche. C'est pourquoi il y a beaucoup d'acteurs qui sont impliqués.
3: Tout à fait. On travaille vraiment en synergie avec tous les services qui mènent les actions de l'État en mer, avec le service des pêches. On travaille en parfaite collaboration avec la Marine nationale, on travaille avec les sapeurs-pompiers, la police des frontières, la gendarmerie maritime. On travaille avec le bureau d'information des parcs, les parcs de la langue de Barbarie, les maîtres nageurs, la ASMAR, la DPSP. On travaille avec les acteurs de Saint-Louis-Gandjol. Ils sont vraiment impliqués dans la surveillance aussi. On travaille aussi avec les embarcations de OLAC. Il y a aussi l'ADM qui nous a appuyés en mettant à notre disposition un quad, un jet ski, un zodiac rapide. Tout ça se passe sous la supervision du gouverneur de région, hein, qui est attentionné, qui suit de très près l'évolution de la brèche et les actions menées au niveau de la brèche concernant la sécurité maritime et la sûreté maritime. Et c'est l'occasion de remercier le directeur de l'ANAM qui a tout mis en place parce qu'ils sont pris en charge entièrement par l'ANAM. L'État n'a pas oublié ça, lui. Hein. L'État vraiment veut faire quelque chose de concret. Vraiment. Faire des études vraiment sérieuses avant d'entamer quoi que ce soit par rapport à la brèche.
2: Commandant Mamadou Keïta, chef de la circonscription maritime nord, Radio Sénégal vous remercie.
0: Merci également à vous, Omar Nying, correspondant permanent de Radio Sénégal à Saint-Louis. Place au décryptage dans cette émission, Mon pied la route d'Allo au Sénégal. Professeur Cherbo, bonjour.
4: Bonjour, Denis Balik.
0: Vous êtes le directeur général du Centre de suivi écologique. Alors, professeur, nous commençons par cette brèche de Saint-Louis. Le mal étant déjà fait, que préconisez-vous pour que cette spirale de drame puisse s'arrêter?
4: Merci pour cette question. Je pense que celui qui est intervenu au nom de la région de Saint-Louis a donné les prémices de l'action. Mmh. Je crois qu'il a conclu son intervention sur le suivi de cette dynamique, sur la collecte des données et mieux comprendre un peu la nature de la problématique auquel nous faisons face. Il faut rappeler que, comme vous l'avez dit, depuis 23 ans, cette pêche est coupée et ça a continué à s'élargir. Et les conséquences ne sont pas suffisamment comprises.
0: C'est passé de quelques mètres à des kilomètres, hein? Cette
4: oui, exactement, c'est passé de 4 mètres. Je pense qu'avoir dans mes archives la première brèche, c'était vraiment très anodin. Et c'était censé juste être un délestage de l'eau pour éviter les inondations de Saint-Louis. Il faut dire qu'à l'absence de ces données-là, on ne peut pas effectivement faire un plan d'action et surtout cibler l'investissement pour stabiliser un peu ces dynamiques qui sont très actives. Maintenant, pour ce qui concerne les solutions, je pense que, comme il l'a dit, il faut une approche inclusive. Il y a toutes les institutions de l'État qui sont sur place, mais on avait fait en 2010 déjà une grande conférence sur le changement climatique à la ville de Saint-Louis, avec la coupure de cette brèche de Boundabadie qui était déplacée, pour combiner à la fois les solutions douces et les solutions d'ingénierie civile. Je ne pense pas qu'il puisse avoir juste une seule stratégie pour répondre à l'ensemble de ces problématiques. Il faut une approche qui tienne compte à la fois des dynamiques de l'océan, mais aussi des dynamiques terrestres, parce que bon, on a des barrages sur le fleuve Sénégal qui retiennent des sédiments et on a un manque en gagnant une sorte de déficit sédimentaire qui font que cette brèche-là ne peut pas se colmater naturellement. Avec les Hollandais, on avait beaucoup réfléchi sur la capacité de faire des épis maltais, mais aussi de faire du reverdissement de ces plages au CSE, par exemple, on a essayé de stabiliser quelques-unes de ces plages dans la langue de barbarie avec des méthodes fondées sur la nature et qui ont donné de très, très bons résultats. Moi, je pense que dans le cadre de la gestion intégrée des zones côtières, qui est une stratégie développée par le ministère de l'Environnement, il faut un plan d'action qui prenne en compte l'ensemble des solutions possibles et ces solutions doivent être alignées à la compréhension des dynamiques qui sont en cours, y compris les dynamiques sableuses dans le chenal, mais aussi les dynamiques non perceptibles à l'intérieur du continent et dans les océans.
0: Alors, professeur, pour le delta, pour ce qui est du delta du Saloum, et le problème de sa brèche, en tant que chercheur et en travaillant sur la question, est-ce une cause perdue ou y a-t-il moyen de sauver la situation là aussi?
4: On peut toujours garder espoir. Je dois vous dire que le CSE, dans le cadre du fonds d'adaptation, a essayé d'appuyer John Noir. Et je pense qu'on a essayé de régler un grand problème. Et si vous faites votre reportage, ils vont vous le dire. Pour régler le problème du marnage, effectivement, l'érosion côtière, c'est un gros morceau. Ça demande beaucoup, beaucoup, beaucoup de moyens. Ils ont parlé des pieds de protection, de prise-lame, etc. Mais le problème de John Noir, c'est qu'ils sont entre le marteau et l'enclume. L'océan avance et en même temps, l'eau qui revient de la mangrove est en train de les inonder chaque année, chaque saison des pluies. Cette eau-là, justement, c'est l'entrée en masse de l'eau océanique dans les ballons qui les reviennent sous forme de marnage, donc les marées hautes, et qui inondent un peu la ville. Donc on a fait une digue de protection autour de la ville et on a essayé de faire des reboisements et autres activités fondées sur la nature pour réduire un peu les inondations au niveau de Djonma. Ce n'est pas une cause totalement perdue, mais les solutions doivent être à la dimension du problème. On a une stratégie sur la gestion intégrée des zones côtières. Il faut un plan d'action. Il faut que ce plan d'action soit arrivé à un budget qui est conséquent pour pouvoir appuyer comme on a fait par exemple.
0: Mais des solutions qui intègrent les savoirs locaux.
4: Absolument. Quand je parle de solutions fondées sur la nature, c'est des solutions qui intègrent les savoirs locaux, mais qui en même temps essaient d'atténuer un peu l'impact de l'homme sur certaines dynamiques et écosystémiques qui protègent la côte. Par exemple, si tu prends Dakar, les Filao, tout le monde on suit le rôle des Filao dans la protection des terres. Bon, on est en train de découper et personne ne dit pas grand-chose. Et là-bas, c'est la même chose. Il faudrait qu'il y ait des dynamiques de protection de la mangrove, des dynamiques de restauration de la mangrove, ces connaissances locales de protection de leurs habitats avec des processus de piégeage des sédiments pour réduire un peu cette dynamique. Ça peut permettre de gagner du temps sur cette dynamique parce que remarque, hein, cette houle et la force des vagues avec l'énergie qui l'anime, ça devient plus fréquent, ça devient plus intense et leur durée est de plus en plus longue. Et donc, lutter contre cette affaire, ça ne prend pas une approche ad hoc épisodique. Ça prend une réflexion profonde, stratégique, avec un financement conséquent qu'il faut chercher dans plusieurs guichets pour pouvoir asseoir un peu des plans d'action en rapport avec la dimension du problème qu'on a sur place. Donc, ce n'est pas une cause qui est totalement perdue, mais il faudrait continuer à s'investir dans l'action. Sinon, il va falloir déplacer d'ici très peu de temps ces villages parce qu'ils seront envahis par l'eau.
0: Question alors, comment sauver à moyen et long terme nos îles et îlots?
4: Alors, moi je pense que comme je l'ai dit par rapport au cas de Saint-Louis, c'est une question de déficit sédimentaire. Il faut savoir que les sédiments dans la zone atlantique sont nourris à la fois par le sable qui vient du désert, mais aussi beaucoup les sables qui viennent des rivières et des fleuves. Et on sait qu'il y a beaucoup de barrages maintenant sur ces rivières. Si vous prenez la Casamance, ce ne sont que des barrages. Si vous prenez le Saloum, etc., le fleuve Sénégal, n'en parlons pas. Et tous les sédiments que charriaient les fleuves pour venir nourrir les sables, les sables des plages, ces fleuves-là sont en train d'être barrés. Donc, il y a une réflexion sur la compréhension de cette dynamique sédimentaire et pour que le transfert des sédiments puisse constituer un peu des réponses naturelles. Maintenant que l'érosion est en train d'accélérer, il faut regarder un peu ce qu'ils appellent les hotspots, c'est-à-dire les zones où cette dynamique est beaucoup plus accélérée et faire des structures de protection accompagnées par une reverdure, en tout cas une stabilisation biostatique par la biomasse, etc., et la végétation de ces zones-là pour protéger les endroits critiques de production de pêcherie, mais aussi des habitats et des habitations. Donc, ce n'est pas c'est une panacée de solutions qu'il faut mettre en place, mais pas seulement une solution qui peut coûter cher comme les murs de protection. Moi, j'ai été toujours contre les murs de protection, ça coûte extrêmement cher. Il faut viser la force cinétique l'énergie des vagues en océan avant que ça n'arrive sur les côtes. Et ça montre les résultats qu'on a fait à Sali, comme tout le monde le voit, c'est avec un programme du CFE, on montrait qu'il était possible de sauvegarder un peu quelques établissements humains avec cette approche-là.
0: On avait une fois proposé des murs de protection de la côte à 1 milliard le kilomètre, hein.
4: Oui, c'est pourquoi je dis que c'est pas réaliste qu'on détermine des moyens dont dispose le pays. Et nous, on s'est rendu au Japon en 2011 déjà pour structurer ce type de réponse, où on se rendait compte que ces murs de protection, si c'est pas suffisamment ancré dans la roche-mère, allait subir un peu le creusement par les vagues par le bas, et ça allait s'affaisser après quelques années. Donc, vous engloutissez des milliards dans l'eau, alors qu'il y a des solutions à portée de main, qu'il faut structurer avec les communautés, des épis maltais, comme je l'ai dit tout à l'heure, des pièges à sable et surtout des brise-lames pour rompre un peu la dynamique de vagues à côté de ces infrastructures critiques pour pouvoir gagner du temps et après effectivement régler le problème à l'interland, parce que la dynamique qu'on a en ce moment est aussi expliquée par des facteurs à l'intérieur des terres et on ne peut pas faire attention à ça. On regarde beaucoup plus du côté de l'océan et moins du côté terrestre. Il faut une approche écosystème pour pouvoir y arriver.
0: Professeur, au-delà des discours, est-ce que du côté des autorités publiques, ça bouge?
4: Bon, déjà, le fait d'avoir pris conscience qu'il faut une stratégie de gestion intégrée des zones côtières, c'est un fait. Mm-hmm. Le fait d'avoir tenu une conférence nationale sous l'égide de la Banque mondiale à Djamnadio pour parler un peu de la crise de processus au niveau du Sénégal, ça montre une prise de conscience politique. Le fait que l'Académie des sciences s'est saisie de cette question pour faire des propositions pratiques, et d'ailleurs, on est en train de faire une synthèse sur les aspects humains et les aspects physiques avec l'Académie des sciences pour pouvoir arriver à des propositions concrètes. C'est un autre fait. Maintenant, le nerf de la paix, c'est le fait de trouver des ressources financières et d'avoir les capacités humaines pour pouvoir jalonner les 700 km de côte, les cartographier, les zoner, les segmenter. J'ai été à Kafountembe récemment, c'est une grosse catastrophe. Je vais à Kapsikri à partir. Je suis à Mbour en ce moment sur la petite côte et on va continuer à faire ce travail-là pour diagnostiquer et faire des propositions. Mais sans moyens, je pense que ça va être très difficile de bouger. Ces moyens, il faut aller les chercher. Et ça demande un peu une attention nationale sur ce point de vue-là.
0: Le professeur Cherbeau, DG du Centre de suivi écologique, professeur, j'annonce à nos auditeurs et suiveurs sur nos réseaux sociaux que vous venez d'être distingué. Pourriez-vous leur en parler à nos auditeurs et suiveurs?
4: Ce n'est pas très important. Je disais à tous mes amis qui m'appellent de partout dans le monde que les titres et les distinctions, ce ne sont que des apparats. Le fond, c'est ce qu'il y a à l'intérieur de ces enveloppes, ce qu'on est capable de faire pour servir son pays. Et c'est pour cela que je me mets. Ce titre, bon, c'est un rangement du point de vue du nombre d'articles que j'ai fait. Si vous voyez le professeur Mboub, qui est beaucoup plus brillant que ce que j'ai présenté, a présenté plus de 300 articles. Je préfère parler du professeur Mboub que de moi-même. Mmh. Plus de 300 articles, un H-index de plus de 60, alors que moi, je suis arrivé avec peut-être deux centaines d'articles et un H-index de 43. Mais ils le font assez souvent. C'est une source de motivation. En Afrique du Sud, où j'ai été, après ce prix-là, l'État donne une petite distinction pour inciter un peu les jeunes chercheurs à suivre ces pas, parce que quand une recherche est impactante au point d'être utilisée à travers le monde, ça mérite d'être souligné par le pays qui gagne ces prix-là. Bon, mais c'est des distinctions qui ne sont pas trop importantes à mon humble avis. Le plus important, c'est ce qu'on peut faire ensemble en connectant les connaissances aux connaissances.
0: Professeur, vous restez en repérage. Nous vous appelons dans quelques instants, en tout cas dans quelques minutes, pour la version Wolof. Merci.
4: Je vous attends.
0: Merci beaucoup. Professeur Cherbeau, DG Centre de suivi écologique Momnak Donon sunu ganti li nga xamné modi sen émission mon pied la route di wax ci li nga xamné modi delta du Saloum ak langue de barbarie ñom seni beul liñ ci japp moy ken dal fune ni yakute yi barina bu baakha ñu deglu ci li nga xamne ci modi gestu bu yaatu bi nga xamne ki di Youssouf Konté defal nañu ko ci delta du Saloum.

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0: 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Pour qu'effectivement, nous avons gagné un peu de temps et pour protéger particulièrement cette production et population de la saison.
1: Vous avez dit que Delta Saloum, Fofit, va pérer Amnati ou le Bay Wenambus?
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1: Élise-Emmanuel Senghor.
2: Radio Sénégal, 15h, bienvenue à tous. L'information plus bref, la Ligue sénégalaise des droits humains, LSDH, magnifie la circulaire du ministre de la Justice qui réaffirme l'exigence pour les procureurs de rationaliser le recours systématique au mandat de dépôt. C'est pour éviter les cas de détention non nécessaires et les longues détentions préventives. Le président de la LSDH estime que les autorités doivent maintenant instaurer un juge des libertés. La Fondation nationale Sénégal solidaire appuie les femmes de la région de Fatick. La première dame, Marie-Rone Faye, a remis au groupement d'intérêt économique GIE 53 moulins à céréales. Cet appui permet, à travers la transformation, une autonomisation rapide des femmes. La Fondation et le ministère de la Famille, de l'Action sociale et des Solidarités entendent booster le développement des femmes de la région. Et hors de chez nous, en Guinée, une nouvelle étape du retour à l'ordre constitutionnel a été franchie ce vendredi. Les députés élus lors des élections législatives du 31 mai ont officiellement fait leur entrée à l'Assemblée nationale. Au cours de cette séance inaugurale, ils ont élu à leur tête le docteur Dansa Kourouma, ancien président du Conseil national de la transition. Et enfin, la CPI, la Cour pénale internationale, confirme la tenue future d'un procès très attendu sur les crimes commis dans les prisons libyennes après la chute de Muammar Kadhafi. Les juges ont confirmé ce jeudi 16 juillet les charges contre Khaled Mohamed Ali El Hichri, un ancien directeur de la prison de Mitiga près de Tripoli, ancien directeur donc accusé de crimes contre l'humanité et de crimes de guerre, surnommé l'ange de la mort par d'anciens détenus. Il devra répondre de 17 chefs d'accusation. La version Wolof tout de suite.
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5: Élise Emmanuel Senghor.
6: Radio Sénégal, 16h, bienvenue à tous. Quelques brèves. Le président de la République, Bassirou Diomaye Diakhare Faye, quitte Dakar ce jour à destination de Freetown, la capitale de la Sierra Leone, qui abrite durant ce week-end la 69e session ordinaire des chefs d'État et de gouvernement de la CEDEAO. La communauté économique des États de l'Afrique de l'Ouest. Ces assises qui réunissent les dirigeants de la région vont être consacrées aux enjeux majeurs de l'intégration, de la coopération et de la solidarité entre les peuples ouest-africains. La Ligue sénégalaise des droits humains magnifie la circulaire du ministre de la Justice qui réaffirme l'existence pour les procureurs de rationaliser le recours systématique au mandat de dépôt. C'est pour éviter les cas de détention non nécessaires et les longues détentions préventives. Le président de la LSDH estime que les autorités doivent maintenant instaurer un juge des libertés. Célébration ce samedi de la Journée internationale de Mandela. À l'occasion, le secrétaire général des Nations Unies, Antonio Guterres, a appelé à poursuivre la vision de Nelson Mandela d'un monde juste, inclusif, égalitaire et pacifique. Cette journée, célébrée le 18 juillet de chaque année, commémore la naissance en 1918 de Nelson Mandela, l'ancien chef d'État d'Afrique du Sud, héros et symbole de la lutte contre l'apartheid dans son pays. L'édition 2026 de cette journée, instituée par les Nations Unies à partir de 2009, porte sur le thème « Il est encore entre nos mains de lutter contre la pauvreté et les inégalités ». Un appel à l'action à chaque individu de consacrer 67 minutes de son temps à des actions solidaires, un chiffre qui symbolise les 67 années que Nelson Mandela a dédiées à la lutte pour la justice, la paix et l'égalité. La version Olof tout de suite.
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2: 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Di ñaanal RTS yalla gën ko jëmé kanam.
1: Amen.
2: Parce que li ngeen di def vraiment muccina ayib. 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
1: Mais à vous, Mac. 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
2: Waouh, surtout c'est surtout cette année, vraiment, il a fait très chaud. Ah oui. Ma katangon cette année trop ça. Tangai bu bima gis mom. Moi j'ai jamais vu ça de ma vie.
1: Waouh.
2: Canicule bi dem na ba presque 50 degrés.
1: Ngane?
2: Yes sir. Tangana trop mais bon.
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2: alors non
1: moi m'a coaché
2: oui moi m'a coaché quoi elle m'a bien coaché d'ailleurs
1: Deysane.
2: Voilà toujours mingi nek sama wet 17 luma nek sama santé vraiment si je tenais le coup et tout ça mais oui et j'ai vraiment apprécié sa compagnie
1: alhamdoulillah
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2: 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Donc
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2: 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Mais nous nous sommes connus dans les années 80.
1: Oui.
2: Voilà, à la SICAP. Voilà, bon teint, sénégalaise, vraiment. Nous n'avons qu'un autre fille, nous n'avons qu'un
1: autre. Ça fait 42 ans de mariage, machallah.
2: Oui, franchement. Hein? 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
2: 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Je suis allé aux États-Unis en 1985
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2: OK, no problem.
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2: Yes sir.
1: Dagal fofu sa mara fanga soxé ko fanga juddo.
2: Man ma ngi juddo fi Dakar. Je suis né à l'hôpital principal mais j'ai grandi à la zone A.
1: OK.
2: Voilà. Mais ça mes grands-parents, bon, disons que sama papa d'abord, sama yaay ñom ñi ngi juddo Saint-Louis
1: du Sénégal.
2: Voilà, Saint-Louis du Sénégal. Sama ay mam ñi ngi won med à la Médina. Donc Medina ñun fa la ñu presque dan foyer quoi.
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0: Oui.
1: 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Donc momit ay wajuram wajurum bu gor mi ngi tudon Ibrahima Niass. C'était l'intendant de comment dirais-je, l'intendant de l'école de police.
0: Okay.
1: Voilà. Alors lui-même musnama wax ne ma que l'autre
0: oui.
1: Comment il s'appelle encore
0: Kanti son papa ou le...
1: non qui Niass Niass bi fi nekon
0: Moustapha
1: Niass un élève am lo won.
0: Non.
1: Oui. C'était l'élève de mon grand-père. Alors, parce qu'une fois, mais qu'est-ce qu'il est devenu, Ndeysane?
0: Wallahi,
1: eh oui.
0: Mais, fin de fait primaire?
1: Primairement, quand j'ai fait à l'école Djeppel. Après, on nous a transférés, il y a eu une école Barak. École Barak, pour nous, école le bon Hamene.
0: École Bifou, mon école.
1: Mingi on à la SICAP, police binek, sorou l'on a police
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1: Voilà, moi que sapeur pompier, ça
0: nous a dit. Fils d'un polyne école.
1: Très bien.
0: Malik Magafo?
1: Exactement. Bimi tout de école Barak, Bob Amon Sunu Ben Aïsuni, pas eu Barça. Pas eu Bar, Kouchimelne. Ablaye Diop, binekon le directeur de l'école. Il y avait Mounjaï Sissé. Ouais, Mounjaï Sissé. Actuellement, mon nom est de l'école bizarre.
0: Ok.
1: Donc, il y avait aussi pas Alain Ndiaye. Il y avait Bekay Badian.
0: Oui.
1: Il y avait aussi qui pas qui nous qui tu vois de con liberté 1. Papa Ignom Babou Diop. De ma fatu trop pas bi. 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
1: Wow, comme tout jeune.
0: Non. Vous n'êtes comme tout jeune.
1: Comme tout jeune. Hamgarek Dorsandau, quoi.
0: Non, il peut d'un gamon foule.
1: Voilà, c'est ça.
0: Un faille.
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0: Alors nga marié 84 85 aux États-Unis
1: 84 ci bopam sax la dem je suis allé en France je suis resté là-bas pendant 3 mois. Ensuite
0: Bobo visa amul Bobo France visa commencé goulon.
1: Voilà, commencé goulon. Donc de là je suis allé au Canada.
0: Ah oui?
1: Oui. Je suis allé au Canada, je suis resté là-bas jusqu'en 85 après madame États-Unis.
0: C'est du Canada.
1: Non, du tout. Canada nekhon bobo tan parce que Justin Bifinekini.
0: Well, Justin, well.
1: Papa m'a fait nekon Boba,
0: okay.
1: Premier ministre.
0: Okay.
1: Voilà, ci moma yoy la fa dem dal. 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
0: Boba. Voilà,
1: il y avait plutôt des Haïtiens comme ni sud-américains nekke aux États-Unis.
0: Ouais.
1: Voilà. Donc
0: est-ce que c'est devenu la
1: ouais, ça donne trop nak. Parce que expérience là,
0: oui.
1: C'était pour la première fois d'ailleurs me vivre
0: Bobo. Voilà,
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1: 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Donc bima amé sen kay, je suis retourné au Canada, malheureusement toguma fa lu yag. Alors je me transité dem aux États-Unis.
0: Ba ngay dem aux États-Unis xam nga fa kenn?
1: J'avais mon beau-frère qui était là-bas, le grand frère à ma femme. Nous avons eu Ibou Djeïté. Au passage, je suis venu le féliciter vivement. Grâce à lui, c'est lui qui a ouvert la brèche. Exactement. Donc, quand je suis allé. Aux États-Unis. Donc, il y avait aussi. L'ancien directeur de Radio Sid, d'ailleurs Sidi Diamé.
0: Bou Gambie. Oui, oui.
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1: 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Ma amone sen archive pendant que ma sœur Odette était le fut leur modern secrétaire ou Ramez Bourget.
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1: 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Ci jamono jojo après ma dem je suis allé à Olagon 2. Nek fa di fa liguey comme réceptionniste.
0: Oui.
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1: Donc Sidi ma
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1: Je savais pas.
0: Ah bon?
1: Mais ñëw nañu sama kër jabar ba ma présenté ko sama jabar ba génn dem di rejoindre hôtel bi pour liguey. On était ensemble, je l'avais invité à dîner quoi. 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
0: 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Amone problème de langue
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0: Non.
1: Voilà
0: comme des jumeaux
1: exactement.
0: Non.
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1: 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Merci beaucoup.
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1: Ok, d'accord.
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1: Ah, quand il y a normalement, ça m'a donné un peu parce que moi, avec elle, je suis là.
0: Ah oui, hein?
1: Oui, oui, oui.
0: Ok. Ouais, parce que base navale, il faut faire
1: l'année. Voilà.
0: Voilà, mon mangi reste.
1: Ok.
0: Une belle ville d'ailleurs.
1: Mais yo, mais, mine aux États-Unis?
0: Ah oui, Bobach. Ça fait plus de 40 ans que je suis là-bas.
1: 40 ans?
0: Yes, sir.
1: Mais là, vous savez, vous savez, vous savez, États-Unis ou les qui. Bon conseil, vous savez,
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1: Ouais, parce que les 3 millions, 4 millions, exactement. 5 millions, 6 millions voilà. Pour visa,
0: tu n'es même pas sûr de.
1: Voilà, ouais. 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
0: 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J'ai vu une fille là, ben une femme, tu désherbes la décédée. Nous, Gassal Kofofoki. Voilà. Une jeune fille, Bohamene, tu es plutôt qu'on t'ait quitté Kébi, certainement.
1: Mais Mbokey Aboutal Mbaye, homme d'affaires, résident aux États-Unis, comme invité à l'émission émission Djar Djar, fils de chaîne nationale avec RSI, en dessous de l'aide de Mbacharo, aussi technique, dit content lol, amko. Parce que, à chaque fois que vous êtes à Dakar, vous êtes à Dakar, vous êtes à Dakar.
0: Oui.
1: Mais Anna Aboutal, vous êtes à Dakar, mais Aboutal, vous êtes à Dakar.
0: Eh oui.
1: Mais vous êtes à Dakar, mais quand vous êtes à Dakar?
0: Dans deux semaines,
1: Inch'Allah. 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
1: Oui.
0: Martyr de l'Ouganda.
1: Martyr, oui, église, oui.
0: Benenek, le Wandrek. Les sapeurs-pompiers n'existaient pas.
1: Oui.
0: C'est qu'à Bibogi, c'est. C'était pour les administrateurs civils.
1: Tu vois bien.
0: Nous sommes non.
1: Oui.
0: Liberté car nous devons les hommes de tenue.
1: Oui.
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1: 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Amis chers auditeurs, installez-vous bien parce que les choses vont tout de suite se corser avec Doudou Mbaye, Mama Ba, Hach Bekay. Les choses sont là, on est là, on est bien là justement pour vous accompagner jusqu'à 18h.
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1: 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logo mais voilà Nicolas Jackson mom ak Bamba Dien c'est pas le même niveau Nicolas Jackson comme te dire Ismaël Assar ak Bamba Dien c'est pas le même niveau donc forcément s'il y a des choix à faire so tekul Nicolas Jackson da ngay tek Ismaël Assar so tekul Ismaël Assar Nicolas Jackson ngay tek donc Bamba Dien forcément c'est un 3e voire un 4e choix donc pour Sapoko c'est vrai bon defona match amical bu mag ak États-Unis gagne ko don xaar mais c'est fin match contre États-Unis on a vu que Sapoko je pense dafa amone ben genre blessure bu don traîner maintenant on n'a pas eu la communication exacte de la fédé pour xam exactement lamoko dal mais c'est un jour bi nga xamné ni Sénégal dina ko utiliser dans les compétitions à venir forcément parce que dana am ay joueur yu dem donc ay jeune yu 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
1: 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Monde quand même en termes d'organisation, c'est le haut niveau quand même, beaucoup là que Lydia Coupe d'Afrique des Nations.
0: Niveau élevé,
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1: 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c'est des partenaires de la RTS nous remercier aussi tous les artistes yu ñeu presté fi remercier aussi les animateurs qui n'ont pas mélangé de force ku ci melni yow du ben yon du ñaar yon remercier 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
0: décentraliser yëfi mais itam il en a profité pour remercier Mama Ba tous les partenaires partenaires bu ci melni
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0: 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Parce que nous avons dit que nous avons dit que nous avons dit que nous avons dit que nous avons partenaire que nous avons RTS que nous avons dit
1: que nous avons dit que nous avons dit que nous avons dit que nous avons dit que nous avons
0: dit
1: que nous avons dit que nous avons dit que nous avons dit que nous avons dit que la police nationale nak chaque jour nous avons dit que nous avons dit que nous avons dit que nous avons dit que nous avons dit que nous avons dit que nous avons dit que nous avons dit que fi Maxime da ngay ñew heure bu la neex ñibi heure bu la neex bañ ci commencé ba tay déggo fi jël nañ ci sama alal déggo fi 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
3: Sénégal Mokhéolé à travers ces JO 2026, la première fois que notre continent accueille un tel événement, un événement de taille, un événement d'exception. Mais oui, il faut le dire très haut, c'est le Sénégal qui accueille, c'est Dakar qui accueille cette aventure. JO 2026, octobre, les Tambali, Fiti Sénégal, Dengue 5, directeur général Warnoko, Danyoudef. Le tour du Sénégal dañu dugg ci banlieue bi
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0: Qui sont comme il est.
1: Voilà, bekay, tout dans Saint-Louis.
2: Waouh. Doudou. Ouais, mais pour moi, Saint-Louis, La ville tricentenaire existait depuis plus de 300 ans. Saint-Louis, l'ancienne capitale de l'AEF et du Sénégal. Le centre d'élégance et de goût typiquement noir.
1: Ah, attention. Dégna chiffre R. Saint-Louis lañ ko ñëk bindé
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2: j'ai compris. J'ai compris. 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
2: On dirait. 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
1: Mesdames et messieurs, il est 19h29. Si vous nous rejoignez, nous sommes en direct de la place de la Nation, en direct sur RSI et sur Dakar FM, et nous partageons avec vous ces moments de bonheur et de joie. Il y a beaucoup d'ambiance dans ce que nous vous offrons et beaucoup de bonheur aussi.
0: Bébé chocolat. Aïcha Mignon, comment dit Dieu Maxime ?
3: Le goût du miel, c'est quand tu aimes ça.
0: Aïcha Mignon, nous.
1: Mais Farel, Farel. 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

L'une des voix les plus appréciées au Sénégal, Mr. Diaman Express. La voix de Diaman qui résonne sur la radio, amis chers auditeurs. Si vous nous rejoignez,

Y a la sortie de Ayo, Ayo qui débarque. 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

0: Nous le savons, hein, mes chers auditeurs, c'est les JOJ 2026 qui démarrent au mois d'octobre. Mais nous, on est déjà justement dans la sauce de cet événement d'exception en compagnie, bien sûr, de la RTS. La RTS,
1: Je suis le grand réalisateur.
0: Dans quelques instants, la cérémonie va démarrer. En attendant, nous on vous accompagne ici en direct sur Radio Sénégal International.

Merci beaucoup la direction générale de la RTS. Dengue Sanko Cherno Souleymane Diallo. Magane Kendeysan. Ce journal par les rédactions. Nena. De nos bêtes en Amérique. Ndax la direction générale de Plenka Pané Dolen. De nos signes visions. De nos signes visions.

0: directeur général de la RTS, Andaka le maire, Pay, Nikoy Peggy Boubach, Ndeysane.
1: Mesdames et messieurs,
0: Aïcheu,
1: on ferme la page de cette Coupe du Monde. Aujourd'hui, ici à la place de la Nation, la prochaine étape, on vous le dit en vérité, c'est les JOJ 2026.
0: Ndeysane.
1: La cérémonie de clôture, c'est dans quelques instants.
0: Aïcheu le roi, Mlacholokaï.

Nous face, Coloban Goltap et Monsieur Abdulaziz Pay également, ils sont bien là avec nous pour terminer en beauté. Linga Hamantani, Def Nanyoko, Mourafet, Def Nanyoko, Mouner, Askanoui Lol. Boutikaname Toudi, je vous rappelle que ni, Dinanyou Sétanolo ensemble, troisième place, Linga Hamantani, Monarodor Digante France avec Angleterre. Juste après, on vous offre un concert, Linga Hamantani, Ibro Nadio, Moko Joué, Tikanam Touti. Mais demain, Inch'Allah, nous serons là pour la grande finale de la Coupe du Monde ensemble. Juste après, il y aura un...

0: concert bo xamanteni RTS mo len koy may Ada Boy moko jouer donc ça sera un week-end de clôture pour vraiment magnifier pour vraiment bégal ñi nga xamanteni ñoo di la population sénégalaise Maxime.
1: C'était Momo, une aventure qui a engendré tellement de bonnes choses. Aujourd'hui, sans que Bankoy Warti Radio Sénégal International, que ni on ferme une page, mais dany oubouat benen page binga khamanteni, parce que c'est la prochaine étape. Moi, page binga khamanteni, les JOJ à 2026. Tramnani, Dakar, Sénégal, nous allons accueillir, mais Afrique moi organisée. C'est une première pour binga khamanteni, moi continent. Nous les Africains et que nous les Ramanteni, nous quoi ywajal bubaha bar. Si nous jouons tili, tulolo lenjem. Mais ligne nous n'ek ni taï momo, d'afin n'ek lu spécial. Parce que Wolof Denan kui tech, d'angai tech bamu bar, d'angai tech bamu sel, d'angai tech bakendo mana ubi, tech binak momo de nos bagumu alada ou metai. On va vraiment passer un moment d'exception.
0: Magnifique Maxime, et on va passer d'excellents moments aujourd'hui en compagnie de la Une, l'artiste des grands moments, mais également en compagnie de la grande population de Fas, Colobal, Medina, Gueltapé, parce que depuis lors, nous avons fait une petite place la nation, depuis lors, nous avons eu 17 ans, ces filles, nous avons fait des marchés, nous avons fait des émotions, du jubilé, nous avons fait des fêtes, nous avons donc, nous avons fait des choses, nous avons fait des choses, nous avons fait des choses, nous avons fait des choses, Inch'Allah, avec la RTS, des grands moments. Pour accueillir, nous avons les délégations présentes, la délégation de M. Papa Léignan, directeur général de la RTS, la délégation du COJOJ et la délégation de M. le maire de Fas Coloban, Medina. Alors, dans les bails, wa ale kaza dadileni begal touti un peu de spectacle pour vraiment les accueillir parce que ñom tamit ils ont été avec nous durant tout le long de la compétition muy ale kaza muy lebougi muy 12e kende ñomit ils n'ont ménagé aucun effort à vouloir faire plaisir à toute la population sénégalaise et sur ce dañ leni bayyi ñu dal di begal les délégations présentes ale kaza la scène est à vous.

0: Yeah. Merci beaucoup, Ale Kaza. Merci beaucoup. Dilegni Fenek, Filekti Kadam, Inch'Allah, Ale Kaza, parce que Dilegni tenir compagnie. Je vous rappelle que vous êtes en direct sur la RTST. Grand moment pour vivre ensemble la fin du village de la Coupe du Monde 2026. Tenir clôture et week-end Bignonek, oui, week-end de clôture. Alors, Taï, Yeringigis. Ayo, Somaginaou, village Bignonek, mon village Coupe du Monde, retenez que Nitamit, village JOJ 2026, Inch'Allah. Parce que les Jeux Olympiques de la jeunesse de Dakar se tiendront à partir du 31 octobre au 13 novembre, Inch'Allah, entre Dakar, Djamnia, Yo, Aksali. Et c'est un événement, Bohamantani, digne de vivre en exclusivité sur la RTST, grand moment. Alors, pour vraiment continuer ou pour commencer cette cérémonie de clôture, nous allons bien évidemment inviter Monsieur le maire de Fass, Koloban Gueultapé, à faire le mot de bienvenue, Monsieur Paye, que je vous demande bien sûr d'applaudir très très très très fort.
1: Mesdames et messieurs, c'est un grand homme qui mérite tous les honneurs du monde. S'il vous plaît, n'hésitez pas à l'applaudir très très très très fort pour l'accueillir.
0: Alors, juste avant Monsieur le maire, nous allons appeler d'abord Monsieur le directeur général de la RTS, Monsieur Papa Alignan, à faire le mot de bienvenue à l'endroit de ces chaleureux invités. Je vous rappelle que la délégation du COJOJ est bien là avec nous. Je vous rappelle que la délégation de Monsieur le maire Abdelaziz Faye est également avec nous. Je vous rappelle que la délégation de la RTS également est bien là avec nous. Merci beaucoup à toute l'équipe de la RTS. Merci beaucoup à l'équipe commerciale de la RTS dirigée par Madame Anna. Merci pour le travail remarquable. Tout à l'heure, Dina Union remercier les partenaires Inga Hamanteni depuis le début du village de la Coupe du Monde Ningana de la RTS pour vraiment gungé activité yi nga xamanteni moy am ci village bi gis ngeen village bi ci ginnaw c'est des stands yo xamanteni partenaires ñoo fa nek et depuis le début du village Ningana de la RTS pour vraiment vivre ces moments magnifiques avec la RTS, des grands moments. Monsieur le directeur général de la RTS est bien avec nous, je vous demande bien sûr de l'applaudir très très très très très fort, Monsieur Papa Alignan.

0: suis un dans ce pays, chers frères. Monsieur les membres du COJOGE, monsieur Kanouté, chers partenaires, chers collaborateurs, mesdames, messieurs, au terme de cette formidable aventure, je voudrais exprimer toute ma gratitude à celles et à ceux qui ont contribué au succès du village RTS de la Coupe du Monde 2026 et des JOJ. Pendant plusieurs semaines, cet espace a été un lieu de communion, de partage et de ferveur populaire. L'a permis aux Sénégalaises et aux Sénégalais de vivre ensemble les émotions du football et de démontrer une fois de plus que le sport demeure un puissant facteur d'unité nationale et de cohésion sociale. Je tiens à adresser mes sincères remerciements à l'État du Sénégal, aux autorités administratives, au maire de Fass Gueul Tapé Colobane, M. Abdelaziz Faye, à l'ensemble de nos partenaires dont l'engagement et la confiance ont été déterminants dans la réussite de cette initiative. J'associe également à ces remerciements les équipes de la RTS, les forces de défense et de sécurité, ainsi que tous les acteurs qui ont accompagné ce projet avec professionnalisme, disponibilité et dévouement. Cette belle réussite ne constitue pas une fin, mais le point de départ d'une nouvelle ambition. Dans 105 jours, le Sénégal accueillera les Jeux Olympiques de la Jeunesse Dakar 2026, un rendez-vous historique pour notre pays et pour le continent africain. Plus que jamais, nous faisons nôtre la devise de cet événement. Dakar accueille l'Afrique célèbre. En tant que média de service public et diffuseur hôte des JOJ Dakar 2026, la RTS mettra toute son expertise, ses ressources humaines et ses moyens techniques au service d'une couverture exceptionnelle afin de faire rayonner le Sénégal, son savoir-faire et son hospitalité auprès du monde entier. Avec l'ensemble de nos partenaires, nous poursuivrons cette dynamique pour offrir aux Sénégalais, à la jeunesse africaine et à tous nos autres des jeux mémorables à la hauteur des ambitions de notre pays. Je vous remercie de votre confiance, de votre présence et de votre engagement à nos côtés. Merci beaucoup. 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
1: beaucoup, monsieur le directeur général, monsieur Papa Léignan, Maxime. Merci beaucoup pour ces mots vraiment empreints de sens, de responsabilité, de courage. Parce que nous avons remercié tout le monde qui est le directeur général, Papa Léignan. Je vous remercie beaucoup. Je vous remercie parce que gaynal ci liggéey daf koy ñeël parce que nit la bo xamanteni bu liggéey taxawé defena ni du ko jëndal lek dara nit la bo xamanteni il ne mélange aucun effort pour vraiment satisfaire la population sénégalaise comme ni koy waxé tout temps RTS RTS au Sénégal et c'est la raison pour laquelle ku ci nek ci équipe RTS di xartan bu tubey pour faire plaisir à cette belle nation qui est le Sénégal donc vraiment merci beaucoup monsieur le directeur général Papa Alé Niang ci liguey bu am solo bi nga xamanteni yang koy def à l'endroit du Sénégal en général à l'endroit du sport de la culture vraiment merci beaucoup Maxime
2: Momo,
1: yes.
2: J'aimerais dire quelle initiative, quelle justement aventure, parce que cette aventure-là, elle est d'une incroyable ferveur, parce que on l'a vécu cette ferveur, on l'a senti, on a passé des moments exceptionnels, des moments incroyables ici à la place de la nation, et tout ça grâce à notre directeur, M. Papa Alé Niang, que je vous prie encore d'applaudir très très très fort l'initiateur de cet événement. C'est un événement majeur, c'est un événement taille. Et puis, sans que mon coeur, Momo, la prochaine étape, c'est le JOJ 2026.
1: Inch'Allah. Et puis, on va vivre ces moments-là sur la RTS, des grands moments. Sénégalais, Nanyoukhar, Adonan Nanyoukhar, parce que la RTS prévoit de faire de magnifiques choses pour les JOJ 2026. Inch'Allah. On va continuer les allocutions. À présent, nous allons faire appel à monsieur le maire de Fas. Gultape Koloban, monsieur Abdelaziz Baye, que je vous demande d'applaudir très, très, très, très fort.
2: Un Maxime. Autre grand homme qui nous a ouvert ses portes. Mesdames et messieurs, encore une fois, faites du bruit pour monsieur le maire.

0: país. Un homme très généreux, un homme bi nga xamanteni comprendre na li jeunesse am bëgg, xam na li population bëgg mu ci dox. Donc vraiment monsieur le maire, par ma voix, toute la communauté de Fass Colobane vous dit merci beaucoup monsieur Abdelaziz Paye.
1: Monsieur le directeur général de la RTS, monsieur Papa Léignan, mon très cher frère et ami, et à l'ensemble de ses équipes, chers partenaires de la RTS, organisateurs et forces de sécurité, fière et vibrante jeunesse de Gueltapé Fass Colobane et de tout Dakar, chers concitoyens, chers invités, il y a un mois, la radiodiffusion télévision sénégalaise, la RTS, choisissait notre mythique place de la nation pour installer la grande fan zone Village Mondial 2026. En tant que municipalité, c'est avec enthousiasme et fierté et un sens aigu de l'hospitalité que nous avons répondu à l'appel pour accompagner cette magnifique initiative. Aujourd'hui, à l'heure de la clôture, je tiens à adresser mes plus chaleureuses félicitations à la RTS et à son directeur général, M. Pape Alignan. Que Dieu vous garde, que Dieu vous accompagne dans cette mission. Merci d'avoir offert à notre jeunesse et aux femmes de la capitale un événement d'une telle envergure, géré de main de maître, dans un esprit de partage et de communion, à la hauteur de notre passion pour le football. Notre rôle en tant que collectivité territoriale a été de mettre à disposition notre cœur de ville et de mobiliser nos forces vives pour que cette fête soit belle. Et le bilan est exceptionnel. Durant un mois, ce village mondial a été la vitrine du dynamique et de la maturité et du civisme de notre jeunesse. Des milliers de personnes s'y sont rassemblées chaque jour pour une ambiance pacifique, fraternelle et exemplaire. Je salue également le soutien institutionnel de tous vos partenaires dans ce travail-là, ainsi que le travail remarquable des forces de défense et de sécurité et des équipes bénévoles qui ont garanti la réussite de ce rendez-vous. Enfin, un grand merci aux habitants de la commune de Gueltapé Fass Colobane pour avoir été des hôtes parfaits et d'une ferveur inégalée. Le village mondial 2026 ferme ses portes ce soir, mais ce partenariat réussi avec la RTS et notre commune démontre que lorsque nous unissons nos forces pour la jeunesse, le succès est toujours au rendez-vous. Bonne fête de clôture à tous et que vive notre communauté. Merci beaucoup. Monsieur le directeur général, dima djegal ma wax ci olof. Buñu waxé ci nasaran ba paré fokk ñu wax suñu kallama muy olof. Donc ñu ngi wax jaarama, jaarama, jere jeufati à la RTS. Jere jeuf à la RTS d'avoir mis en place li di village mondial 2026 bi fi ci commune Gueltapé Fass Colobane. Merci pour li nga fexé ba suñu xalé yi ak suñu doom yi ak suñu jarbaati mëna am fuñuy dajé di fo di kaf di ré di mëna sétane di accompagner sen équipe nationale et li ñu fi def yépp ñu lay ñaanal yalla nako yalla ful mu doon barké rek que lepp loy sentu yalla défal lako ak sa équipe ba nga xamantene Sénégal yépp dinañ ci mëna jëriño. Ça c'est un exemple et je terminais juste pour dire je vous ai vu avec vos équipes. Ménager, c'est partager dans l'enthousiasme. Monsieur Papa Léignan, vous partagez avec vos équipes dans l'enthousiasme. Merci à tout le monde.
2: Merci beaucoup, monsieur le maire. Monsieur Arnaud Dupay, merci beaucoup. Partagez-vous une
3: passion. Une même passion.
2: Voilà. Pas gagné, hein?
0: Ah.
4: Ha ha ha.

0: Merci beaucoup à ces jeunes. 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Donc, nous réitérons parce que tout le monde a fait un peu de temps. Abondance de biens ne nuit pas. Donc, Lolo Motar, monsieur le directeur général, Papa Alenian et toute son équipe, dans l'école de foot, nous avons fait un peu de temps. Koloban, Medina, Gueltape, Bati Banlieue, Grand Dakar, Guédiawaï, Pikin. 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
1: comme ni ko waxé ils étaient là tout au début de cette aventure. Ils sont encore là, justement, ces jeunes qui font partie des écoles de football, parce que oui, le football est au cœur de toutes ces belles choses. Alors, Taïnak, Taïnak, Taïnak, Ndjoukol, Momo, comme nous l'avons dit, l'école de football, nous sommes les représentants, nous l'avons ben par ben, ce qu'on a fait, nous menons les gens, c'est les cadeaux.
0: Alors, école de football, nous sommes là. En attendant, itamit bu ci kadamé touti dañ ñëw ci partenaire yi lim leen parce que ñom itamit japp nañu ci village coupe du monde bi nga xamanteni RTS moko initié. Je pense à la police aux forces de l'ordre ñom itamit gis nañu ni ñi taxawo askan wi fi ci place la nation gis nañu liggéey bu am solo bu bi nga xamanteni ñi ko fi def les sapeurs pompiers Sénégal numérique One Xbet Canal Plus le groupe Kiren, Yas Sénégal, FKS, Sonatel, Seno, Promobile, BIS, Saplux. Nous sommes dans la première partie, juste après remise. Nous sommes dans la deuxième partie. Nous sommes dans les partenaires de la bataille. Gunga RTS, du village Coupe du Monde 2026, Maxime.
1: Maman, en attendant de remercier les partenaires, ces nombreux partenaires de la RTS et de cette belle aventure, nous passons justement aux écoles de football. Alors, Denis Wo, école de football, Biga Khamanteni, moi, école Jean Gomis Momo pour Liberté 2. Nous t'attendons pour Bahabar, s'il vous plaît.
0: Nous t'attendons pour Bahabar. Et sur ce, nous invitons monsieur le directeur général, monsieur Pape Alenian, à venir nous rejoindre sur scène pour remise symbolique, l'eau de maillot, ballon et tout ce qui s'ensuit destiné aux écoles de foot. T'attendons pour Bahabar. Yes.

0: Yes. Monsieur Abdoulaye Kanouté du Kojoge, merci de votre présence également. Monsieur Abdoulaye Kanouté, je vous rappelle également que la RTS est diffuseur exclusif des Jeux Olympiques de la jeunesse 2026, Inch'Allah. Les événements seront à vivre en direct sur la RTS à partir du 31 octobre au 13 novembre, Inch'Allah. Les écoles de foot, Monsieur Pape Alignan. Juste après, nous rappelons à tous nos téléspectateurs que vous aurez un concert offert par la RTS juste après le match de la France, un concert qui sera joué par Ibro Nayo. Yes!
1: Ndaysan, la remise des lots. Alors, école de foot Jean Gomis de Liberté 2.
0: Alors, nous invitons Monsieur le maire à venir nous rejoindre sur la scène. Nous invitons également Monsieur Abdoulaye Kanouté du Kojoge à venir également nous rejoindre sur la scène pour la remise symbolique des lots destinés aux écoles de foot. Maxime.
1: C'est un moment marquant, un moment historique qui restera à jamais forcément gravé dans la mémoire de tous ces jeunes qui font partie des écoles de foot. Aujourd'hui, on va immortaliser ce moment. Mesdames et messieurs, s'il vous plaît, si vous avez aussi vos téléphones, n'hésitez pas si le cœur vous en dit.
0: Le football est rassembleur, comme chantait Youssou Madi Gendour. Football ya mëna bolé ya ngi bolé xalé ak magi magi di jox ay lo xalé ya mëna bolé nit ku ñul ak nit ku wex ya mëna bolé sérer bek tukul leer bi Youssou ndoro ko wayon. Donc croyez vraiment à votre passion, croyez à votre talent, parce que nous sommes là pour vous accompagner à vraiment vivre exceptionnellement le talent que vous avez. Et ce talent-là, c'est votre passion, c'est le football, Maxime.
1: Le football a tous les pouvoirs ce soir, ici à la place de la nation, comme depuis le début de cette belle aventure. Mesdames et messieurs, c'est un moment très important pour tous ces jeunes. Un moment justement, Biga Khamanteni, Denchi Profito Boubarabar Nyomitam, ce qu'on a fait parce que moment de gloire le pour Nyom, l'idée de motivé, moment comme Ninkoyoche, parce que tu génies, attention, Amnenchi peut-être un futur Sadio Mane, Amchi un futur Khalidou Koulibaly, Amchi un futur Ougane Gay, Amchi un futur Ibrahim Mbaye,
0: Malawakli,
1: Edouard,
0: Kouji Top,
1: FC Fass,
0: FC Fass à nous.
1: Nous t'achetons le boubara.
0: Aniwa FC Fass. Aniwa FC Fass. Alors, on invite FC Fass à venir nous rejoindre sur la scène pour la remise des lots de maillots et de ballons. Allez, ta buzz.

0: Mesdames et messieurs, mes chers téléspectateurs, si vous nous rejoignez, on est en direct de la télévision nationale. Aujourd'hui, c'est une cérémonie de clôture et nous la vivons bien, cette cérémonie. On est en train de passer un moment d'exception, un moment d'une incroyable ferveur.
1: Et dans quelques instants, nous allons regarder le match ensemble, le match qui va opposer la France à l'Angleterre pour la troisième place de la Coupe du Monde des Nations. Et juste après, la RTS vous offre un magnifique concert avec l'artiste du moment, l'homme de 4-4-2, Ibro Nayo. À présent, FC FAS. Yes.
0: Demayo et un ballon de foot. Alors Demayo ou à Jesco pour Grand Dakar. Jesco pour Grand Dakar, s'il vous plaît.
1: Merci beaucoup, monsieur le maire Abdelaziz Faye. Merci beaucoup, FC FAS. Content de vous voir. L'immo est service public et le public, la population, Motar Nyugoyouar, et dans la population, les enfants y en font partie. Donc, Motar RTS, Tadigel Initiative B, pour Begel Len, pour vraiment motiver Len, c'est passion, c'est une passion, moi, football, Maxime.
0: On ne cesse de le dire que la RTS appartient à tous les Sénégalais. La RTS, c'est la RTS de toi qui me regardes. De moi, ça appartient à tous les Sénégalais, sans exception. La RTS, c'est la télévision nationale et on l'appelle, on aime l'appeler la télévision des grands moments parce que Momo, ce soir, c'est un grand moment.
1: Un très grand moment pour clôturer en beauté le village de la Coupe du Monde 2026 et retenez que dans pas longtemps également, Dinañu lancer Lénène Loubès. Lénène Loulénénère, parce que tamit buñu jugé ci li dañuy dem ci Lénène et ci Lénène luñuy dem nonu, c'est un événement bo xamanteni Afrique le concerné, Dakar accueille l'Afrique célèbre les JOJ 2026 inchallah Maxime.
0: Africa, maman Africa n'a jamais connu ce genre d'événement. C'est une première dans ce continent. Un événement d'exception, on vous le dit en vérité. Les JOJ 2026, c'est la première fois ici à Dakar et en Afrique. Mesdames et messieurs, c'est un événement qui nous concerne tous. Alors, Fouaï Manenek du Sénégal, Japon les JOJ, c'est Yofle. Sounou Yofle, Yofou Afrique, nous n'y a pas de poc. Alors, c'est la prochaine étape. Sounou Djogé Kiliga Khamanteni, moi, cérémonie de clôture, Bill.
1: Aïe, nous n'y a pas remise, Bill. Monsieur Abdoulaye Kanouté va remettre des lots de maillots à l'AFC Djeko, FC Djeko. Donc vraiment, merci beaucoup, Monsieur Kanouté du Kojoge à FC Djeko. Content de vous voir. Dingen gëna football, dingen gëna am jom, dingen jang bu baax. Aïe, merci beaucoup, FC Djeko.
0: Alors,
1: ñing leen di contane bu baax. Kan mo ci top Maxime?
0: On passe à l'école football de Djapo.
1: Djapo. Aïssé Djapo. Yes. L'Aïssé Djapo est demandé sur scène pour la remise des jeux de maillots de ballon. L'Aïssé Djapo est demandé sur scène

0: Alors, monsieur Abdulaziz Faye va remettre les jeux de maillot à Modi de l'ASC Diapo.
1: Les parcelles assainies.
0: Merci beaucoup. Merci beaucoup, les enfants. Alors, monsieur Kanouté, un mot à l'endroit des Sénégalais qui nous regardent. Monsieur Kanouté, du Cojoge pour les JOJ 2026.
2: Merci beaucoup, Momo. Salam alaikum. DG, si vous permettez, je vous que wax ci wolof ben yon comme ça ñepp jot ci wa lima bëggon tamalé ay sante ak ay gëreum la jëmele ko ci Pape Alé Niang, directeur général RTS. Année 2026 année sportive là. Je pense que ça va être une année unique pour le Sénégal. Ñu ngi tamalé nek champion d'Afrique en janvier. RTS défend déjà le village de la Cannes, bolé ci comité d'organisation des Jeux Olympiques, defko partenaire premium tek ko ci wétam mu jik ñu défaat ko ci Coupe du monde bi don yaakar suba Sénégal jouer finale yalla dogaluko mais ñu nanguko téré wul village Coupe du monde bi ñepp gis nañ taxaway bi mu fi amone niñ ko don fréquenté ak ambiance bi fi am pendant un mois monsieur le maire mu ngay fateli sank RTS Sénégal Afrique jëm ci benen échéance bu am solo mu wara clôturer année 2026 moy limay wax légui année bu ko xamné année sportive le pour le Sénégal ñu jëm ci Jeux Olympiques de la jeunesse 105 jours ku xamul ñaata jour mo dess rek na xol RTS sa yu yéwo té lolou ci ñun la gëna metti ndax sa ñu yéwo gis né li ci dess bari wul mu dess 105 jours RTS am ci taxaway bu am solo depuis le début. Donc, je veux remercier vraiment tous les directeurs, au-delà du directeur général, tous les animateurs, nga xamné vraiment amuñu sen fayi ci jappalé bi ñuy jappalé ci avancement bi nga xamné préparation bi nga xamné ñu ngi koy def ci Jeux Olympiques de la jeunesse. Coupe du monde bi suba lay jeex, DG mu ngi koy fateli. Manam lundi mom kuy xey JOJ ngay xeyé. Ba le 31 octobre inshallah ñu ci wo Sénégal yépp. Di ci wo wa Dakar wa Jamnadio wa Salide di ci wo yenen région yep di ci wo Afrique yep parce que événement bi do événement Sénégal kessé Coupe du monde 48 pays la Jeux Olympiques de la jeunesse 207 pays la 207 pays ñoy ñew Sénégal Dakar Sénégal war len dalal ñu nek fi Jamnadio 2700 athlètes ño xamné kenn amu ci 18 ans ci 35 sports. Donc, nous avons un événement qui est vraiment un événement qui est solo. Nous avons eu les Sénégalais, nous avons eu les Africains, nous avons vraiment des délois, des magnifiés partenariats qui ont été avec RTS, qui ont été diffuseur officiel des Jeux Olympiques de la jeunesse. Nous avons un partenaire technique, nous avons un partenaire en termes de contenu. Parce que nous avons eu la semaine passée, nous avons une réunion avec le directeur général et l'équipe, le directeur, nous avons préparé un programme qui est solo. RTS, Inch'Allah, je ne trahis aucun secret. Dina dem région bu nek tok fa wax ak population yi expliquer len lan moy Jeux Olympiques de la jeunesse, mobiliser len xamna ne lolou dina amal solo Fanta Diallo mi tok ci public bi nga xamne mom mo am responsabilité mobilisation pour les Jeux Olympiques de la jeunesse, dem dans toutes les régions dadil mobiliser Sénégal yépp autour de ces Jeux Olympiques de la jeunesse. Semaine yi di ñew am ay activités yu am solo yo xamné ko jojj mu ngi koy préparer. Déjà le 23 juillet on sera à 100 jours pile des jeux. Su boba amna ay événement bo xamné dañ ko organiser té amna ay asset yu bari yo xamné dinañ ko révéler public sénégalais, public africain, public monde bi. 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mom moy premier événement ci jeux olympiques yi moy tournée de la flamme olympique bi nga xamné le 10 septembre lañ ko nara tal feulé ci Athènes mu yegg ci Sénégal le 12 septembre jeux olympiques de la jeunesse tamali. Merci beaucoup, monsieur le directeur général. Merci beaucoup à toutes les équipes de la RTS et merci à tout le monde. Merci.
0: Merci beaucoup, monsieur Kanouté, Abdoulaye Kanouté du Cojoge. Merci à toute l'équipe des JOJ. Merci beaucoup, monsieur le directeur général. Merci beaucoup, monsieur le maire Abdoulaziz Paye. Nous vous avons tâché de vous faire un parce que nous avons une autorité de nous maintenir. Vraiment, ñi ngi liggéey pour développement au Sénégal, ñi ngi liggéey pour développement au sport, ñi ngi liggéey pour développement au culture et lolu sénégalais yi ñi ngi koy gis bu baaxa baax. Donc merci beaucoup à eux, ñi ngi leen di contane bu baax et merci beaucoup à toutes les délégations présentes. Fanta ñi ngi koy nuyu bu baaxa baaxa baaxa baax. Respect à toi. Alors, Maxime,
3: mais maman,
0: le match va commencer dans une demi-heure, disons. Dans 30 minutes, le match va commencer. Mais avant lolu, faut que nous disions nos partenaires. Parce que tu as mis
3: Ndaysan,
0: Petchum Lire Bounéré, Ndéjate Tchambagia. Et nous avons vu que nous avons accompagné le village de la Coupe du Monde. Nous avons vu l'activité que nous avons fait dans le Tibir village. Donc, nous avons dit que nous avons dit que nous partenaires yi nga xamni ñom ñepp liggéey nañu ak RTS ci village Coupe du Monde 2026 ñu doré war ko ak la police nationale. Merci beaucoup à vous.
3: Tachulen police nationale bu baaxa baaxa baax s'il vous plaît.
0: Merci beaucoup les sapeurs pompiers ñi ngi leen di jaajeufal bu baax. Sénégal numérique, merci beaucoup à vous. 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Ñi ngi nuyu bu baax son PDG Mohamed Dian diko contane bu baax. Ñi ngi nuyu tamit di jaajeufal wa Canal Plus, ñomi tamit ay partenaire lañu ci village Coupe du Monde 2026. Le groupe Kiren également est partenaire de la RTS YAS Sénégal, merci à eux. Le groupe FKS, merci beaucoup. Sonatel, merci beaucoup à vous. SEMO, merci beaucoup. Promobile, ñi ngi leen di contane bu baax. Wabis, Banque Islamique du Sénégal, merci beaucoup à vous. Saplux, nous vous contentons beaucoup. L'Union Européenne également est partenaire de la RTS. Expresso Sénégal, nous vous contentons beaucoup. Le groupe Cédima, merci beaucoup à vous. Sénéguinia également est partenaire de la RTS. La banque BNDE, merci beaucoup à vous. Le groupe Sonam, merci beaucoup également à vous. Big M également est partenaire de la RTS. Le groupe Adoa, merci beaucoup. Merci beaucoup à la DER, PNLP, Programme National de Lutte contre le Paludisme. Nous avons fait le travail pour nous faire un travail. Nous avons fait le travail. Nous avons fait la période où nous sommes. Période de Navette. Donc, ils ont eu à offrir plus de 1000 moustiquaires à toute la population présente qui village Coupe du Monde. Donc, nous avons dit que nous avons dit que nous avons dit que nous avons dit que mieux vaut prévenir que guérir et que nous avons dit que nous avons dit que nous avons dit Amka également, nous avons dit condamné Aztec. Donc, nous avons dit condamné CSE IMO, merci beaucoup à vous. ASPT également est partenaire de la RTS du village Coupe du Monde. Nous est partenaire ou RTS Maxime.
3: Merci à tous ces partenaires de porter justement ce projet d'exception. Alors au-delà de la télévision, j'aimerais remercier aussi, parce que beaucoup pensent que la RTS c'est que la télévision, mais il y a le digital. Je remercie toute l'équipe du digital de la RTS dirigée par Diobas. Je remercie aussi toutes les radios de la RTS. Je parle bien sûr de Radio Sénégal International, de Dakar FM, de la chaîne nationale, toutes ces radios dirigées par M. François Xavier Tchao. Merci beaucoup à M. Cher Diop. Merci beaucoup à Mme Elisabeth Agnès Sarr. Merci aussi au service commercial parce que nous avons fait un travail pour nous diriger à part Mme Anna.
0: Merci beaucoup à toute l'équipe de la RTS. Parce que nous avons fait un travail pour nous diriger à l'équipe de la RTS. En commençant par la une, nous avons fait un travail pour nous diriger. bi nga xamanteni def nañu ko wa port autonome de Dakar. 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Donc merci beaucoup à DJ Prince et à toute son équipe, ñi ngoy contane bu baaxa baax. Merci beaucoup à toute l'équipe de Radio Sénégal International, ñi ngi leen di contane bu baax. Mama Ba ñi ngoy contane, Maxime ñi ngi leen di contane bu baax, parce que tamit yeen ngi jël information bi diko jox auditeur yi, parce que amna ño xamanteni ci yoon bi ci la leen di fekk souvent yeen activité yi yeen événement yi duñu am temps setan télé radio lañuy ëpp liñuy déglu. 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Donc merci beaucoup à toute l'équipe de la RTS, merci à Pape Madi, merci à toute l'équipe commerciale Itam. Nous allons faire un voyage du côté de la Casamance. Ñi ñu suñu mbokk Casamance, on pense fort à notre nation nationale.

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5: Mesdames et messieurs, bonsoir à tous et soyez les bienvenus sur les antennes de Radio Sénégal. En ce moment, nous suivons dans quelques instants la Coupe du Monde de football, l'avant-dernier match. Il s'agit de celui-là qui va opposer l'équipe de l'Angleterre à celle de la France, pour ne pas dire la finale. En tout cas, c'est donc l'avant-dernier match. Alors, avant-dernier match, pour ne pas dire simplement, eh bien, la petite finale. Alors, une petite finale avec d'abord aux commandes avec Seydina Aline Diop en compagnie de coach Koundoul. Alors, coach Koundoul, bonsoir à vous.
6: Bonsoir, Tamza.
5: Alors, dans quelques instants, vous allez rentrer de plein pied dans cette finale, la petite, en tout cas, il y avait une finale des frustrés, comme on peut l'appeler ainsi, puisque là, vraiment, c'est vrai, ça s'est dit même sur les visages. Il n'y a pas justement cet enthousiasme, mais une petite finale reste aussi une petite finale, puisque là, véritablement, c'est important, c'est la Coupe du Monde de football. Alors, coach Koundoul, nous Gisni, qui composition équipe du côté de la France, c'est vrai que évidemment il y a quelques changements, mais c'est pas comme en Angleterre où véritablement eh bien les ténors ne sont pas là. Je veux parler des deux, Bellingham et Kinga Khamni, Modi et Harry Kane.
6: Merci Doyen, encore une fois très content ñëwaat fi ci plateau bi di partager ak yow match bi nga xamni mo wara dox tay ci digënté la France et l'Angleterre. Mu nekk la petite finale comme niñ koy wowe rek 3ème place bi. Kuko gagné rek yaay nekk ci podium bi. Donc je pense que nekk na match bu am importance. Voilà, ñu déglu hymne nationaux yi après ñëwaat inshallah.

0: Merci, merci, bonsoir à toutes et à tous et bienvenue sur Radio Sénégal International. Nous sommes très heureux de vous retrouver pour vous faire vivre les derniers instants de cette Coupe du Monde 2026. Ce soir, place à la petite finale, un rendez-vous qui a souvent des allures de grande finale. Et aujourd'hui, pour commenter ce match, je suis très heureux d'accueillir le coach Biram Kodoul. Biram, bonsoir. Amad Mbekté, lol fe gote ak yow. Comme nous avons fait du début à la fin, Coupe du Monde 2026, voilà, nous avons des moments où am am solo, mais également aussi où nekh nekh.
1: Merci Aliou, encore une fois di amat contentement trop ñëwaat fi ci plateau bi di partager ak yeen moment Coupe du Monde yi nga xamanteni bi ñoko commencé won du début ba tay bientôt nous sommes à la fin tay moy la petite finale bi nga xamni mo wara dox tay ci digënté la France et l'Angleterre mu nekk match bu spécial parce que équipe bu ci nekk day bëgg terminer sur le podium vu que ma ngi lire conférence presse su ñaari entraîneur yépp ñu né certes ils vont aménager les jours mais dañu bëgg jouer pour gagner pour au moins terminer ci podium bi mu amat aussi lu gëna spécial surtout côté France Kylian Mbappé mi nga xamni dafa am 8 buts di xëccio meilleur buteur ak Lionel Messi mi nga xamni suba mom day jouer finalam kon donc tay day jema def le tout au moins pour am un trophée collectif avec l'équipe de France terminer 3e ou bien am un trophée individuel mom pour djema djel meilleur buteur soulier d'or bi ci coupe du monde bi bi nga xamné bi passé moko djelon da koy djema doubler parce qu'en 2021 c'était lui le meilleur buteur voilà. Donc encore une fois aussi ñu def ben constat xeyna yow ding ci ñew après moy toutes les deux équipes ont fait des aménagements côté Angleterre on a vu 6 changements hein, dont un gardien et 5 joueurs le gardien cette fois-ci au lieu de Pickford Anderson moy ñew ak ak Rashford tay day démarrer Bukayo Saka day démarrer Eze day démarrer ak en même temps Tony attaquant bi nga xamné mo nek Al Hilal tay so xolé Henri Kane lañ mettre sur le banc kon sen composition on a mis du 4-1-4-1 sur les buts il y a Anderson bi nga xamné moy goal Crystal Palace dans l'axe toujours il y a Gueye et Konsa voilà à droite Kansa moy ñëwaat bi nga xamné mom lañu rouge jaune contre Mexique si vous vous rappelez bien mo amone carton rouge bi tay moy ñëw à droite à gauche Spence moy ñëw moy continuer. Au niveau du milieu terrain, il y a un point basse, Mouy Rice, bien qu'il y a un démarré. Mais cette fois-ci, il est accompagné par Eze et Roger. Donc, sur les côtés, il y a Chaka et Rashford. Et en attaque, il y a Tounei, bien qu'il y a un Al-Hilal. Même chose du côté de la France aussi, c'est toujours Mang Ménian. Dans l'axe central aussi, il y a une nouvelle paire composée de Lacroix, bien qu'il y a Crystal Palace, et Konate, bien qu'il y a Liverpool. À droite aussi, c'est Malagusto qui va démarrer son premier match, Malagusto, bien qu'il y a Chelsea. À gauche c'est Hernandez aussi bi nga xamanteni bi mom mo nek fele ci Al Hilal moy démarrer tay au niveau du milieu aussi on a vu cette fois-ci la titularisation de Zaire Emery bi nga xamni xalé bu ndaw la 20 ans la am voilà Deschamps indi ko tay jox ko chance am diko accompagner ak Rabiot bi nga xamni yag na jouer ak Serki c'est Serki qui va jouer devant ça va être un point haut dont la base est derrière hein, un triangle légui sur les côtés Olise Batay mom mo ñew cette fois-ci au lieu de Barcola il y a Doué et devant il y a Mbappé kon ouais. Donc sur le banc il y a un Dembélé bi nga xamné match yeb dako démarrer won kon donc changé na mais bo xolé même physionomie de jeu le utilisé muy 4-2-3-1 ouais. Mais donc ak changement yi on va voir ce que ça va donner dès lendemain
0: voilà au stade Hard Rock Stadium de Miami pour cette petite finale entre la France et l'Angleterre et retenez pour les arbitres nous avons Jésus Valenzuela mon qui fait forfait Venezuela mon itam il est assisté de ses compatriotes Georges Urigo et Tulio Moreno. Le quatrième arbitre, c'est un Marocain. Il s'agit de Jalal Zaid. Dans un instant, le coup d'envoi sera donné au stade Hard Rock Stadium de Miami entre l'Angleterre et la France. Et c'est parti. Ce sont les Français qui donnent le coup d'envoi au stade de Miami pour disputer cette petite finale entre Anglais et Français. Biram Kundul, voilà. C'est une petite finale. Bon, maintenant, nous allons voir dina jël allure finale ndax ñaar équipe bi ku nekk wax nga ko sank les gens bari na ci rencontre bi digënté ñom ñaar ku nekk bëgg yegg ci podium bi pour représenter ce réew donté nak demi-finale mettoon nañ ci ñom on va suivre tout cela dans quelques 45 minutes avant de pouvoir savoir qu'est-ce qui va se passer dans la dernière match de cette rencontre voilà une possession anglaise. Voilà, et c'est le. Attention,
1: c'est Spence.
0: C'est le dosard numéro 25. Spence.
1: Il joue à droite comme à gauche. Hein. C'est un joueur qui joue avec les deux pieds. Il peut jouer comme arrière gauche et arrière droit. C'est un joueur très technique, hein, Spence. C'est le joueur de Tottenham. Il est très bon.
0: Possession anglaise. Ils vont essayer de jouer vers la droite. Game temporisé attaquer cette équipe française. Nardenlen Komay ou pas, mais pour l'instant, Nyom Nyom garde le ballon. On va suivre tout cela sur la radio du Tout Sénégal. Le centre et la tête, heureusement, récupération française. Ils vont essayer de repartir vers la gauche. Je viens donc Watis Defense B calculer des passes, des transmissions correctes. Attention. Et voilà. Ballon contré. Et ça sera finalement une touche pour les Français. Les hommes de Didier Deschamps. On va essayer de tout faire pour remporter cette petite finale. D'être sur le podium. Ça sera facile ou pas. En tout cas, touche à la deuxième minute. Ouais, France, c'est une couleur habituel, la Nusol bleu intercepté la mauvaise passe française et les Anglais. Benny Demodiema prêtre la frappe, c'est le premier but
2: de Rice.
0: Et voilà. C'est le capitaine anglais qui intercepte une passe
2: à 2 minutes 20 secondes.
0: Qui décale 2-3 pas avant de tenter une lourde frappe pour battre Megmenian. Et ça sera finalement l'ouverture de score dès la deuxième minute Biram Koundoula.
1: En tout cas, ce qu'on dit, en temps de moi, je vois l'équipe anglaise avec son bloc sur le côté. Les Français acceptent ça. Ce qui est le plus grave, c'est qu'on va remonter leur défense. Vu que Ben Essambi, Hernandez dégagé, il n'y a qu'une touche. Il fallait remise la balle, mais malheureusement, sur une mauvaise passe de Doué, il fallait Rice venir. Il n'y a personne qui sort du porteur.
0: Ouais.
1: C'est mon problème toujours avec les défenseurs qui reculent. Il y a Malagusto qui recule, Konate qui recule. Rice, tu sais, il a une très belle botte. Il a pris la balle, il a enroulé. Ouais. Si vous vous rappelez, Koufran Niari Dougolon contre Real Madrid, vous avez Real Madrid Arsenal.
0: Tout à
1: chaque fois, il y a une tête du Godor sur les carnets.
0: Et voilà, Megmenya, impuissant devant cette lourde frappe
2: de Clan Rice.
0: Ouais. Voilà. Et voilà la joie de Thomas Tuchel ouais. Sur le banc anglais. Après ce but matinal des Anglais à la deuxième minute de jeu. Et voilà le visage triste de Kylian Mbappé. Voilà, on est aujourd'hui avec le duo Khalifa Lo Ndiku Falcha. Merci d'être là. Il nous accompagne techniquement. Et voilà,
1: les Anglais, je pense qu'avec Milieu Terrain et Bunitec, ils ont opté faire un bloc haut. Vu que c'est des joueurs, ils jouent très bien au football. En l'occurrence, Eze, Rice et Roger. Parce que si je me dis qu'il y a je peux dire que c'est un joueur à base défensif. Même Rice, il y a un peu de souffle, il y a beaucoup d'avancées du jeu.
0: Ouais.
1: Par contre, Anderson, il a un départ, il a un mètre sur le banc, il a un peu de marquage, il a Bellingham a un avancé. Mais si on a Rice, Roger, aussi Eze, je pense qu'ils sont venus pour jouer. Parce que nous sommes beaucoup concernés, l'équipe France, il y a un problème avec les militaires et les balles. Parce que c'est ce qu'on a fait contre l'Espagne, et pourquoi pas, Anglais, ils ont fait
0: ouais.
1: Anglais, ils ont fait.
0: Ils l'ont fait, ce département français, qu'est-ce qu'ils vont faire? La gauche. Ils vont essayer de jouer le 1-2, ça passe Kylian Mbappé à la réception. Il va essayer de pénétrer, il va tenter la frappe contrée. Et c'est la défense anglaise. Récupération à nouveau. Les Français qui jouent. Après avoir mené en profondeur, et c'est une passe qui ne donne absolument rien, qui atterrit. Et voilà, le gardien anglais Henderson qui joue avec sa défense. Les Anglais, attention, ils vont essayer de changer de côté. On joue avec la défense. On va retrouver Guéhi qui va jouer avec le milieu de terrain anglais. Nous avons progressé donc nous voyons Angleterre. Khawa Diagnakhoun tout de suite en France. Defra Takhawa Mbi après cette erreur. Voilà, on va jouer Biram Koundoul, gis nga ko la bonne position des Anglais.
1: Une bonne position.
0: Voilà, gis nga ko en profondeur. Et voilà la couverture de la défense française pour reprendre ce ballon et repartir. Possession française.
2: Dans l'équipe française, au niveau du milieu, il y a deux nouveaux. Il y a Zaïre Emery et Cherki. Par contre, Rabiot donne le jeu. Il va être compliqué pour humilier tout.
0: De mauvaises transmissions, voilà. C'est parti, les Anglais. Benidem face à la défense. Le centre récupéré. Non, le danger est toujours là. La frappe. Et heureusement.
2: Corner.
0: Ça sera finalement corner. Et c'était une phrase de Rashford qui essaie de marquer le deuxième but anglais. Mais heureusement pour les Français. Et c'est le défenseur Cousteau qui oriente ce ballon-là. Sinon, ça allait faire mouche. On va suivre ce corner Biram Koundoul. Et c'est un corner anglais. Et c'est le buteur du moment. Declan Rice. Il va s'en charger. Et voilà, Kylian Mbappé. C'est parti. Ce corner anglais. Nyonga Diapante sur surface de réparation. Temna, attention, le ballon qui traverse complètement la défense. Et ça sera récupéré finalement toujours par les Anglais. Attention, nous Anglais, nous toujours n'est que dans la zone adverse. Bien joué, attention, l'arbitre ne dit rien, pourtant réclamé. Au coup franc, attention, il faut jouer. Les Français, nous avons dit nous en profondeur, Kylian Mbappé, il est parti, attention, il laisse le ballon derrière.
2: Il a arrêté son contrôle.
0: Ah oui, mauvais contrôle de Kylian Mbappé. Après cette passe en profondeur. Récupération anglaise. Nous irons balbi jouer Ndank. Temporisé pour écarter carrément. De me retrouver Rashford. Qui tient le ballon. Sans pression. Et voilà, les transmissions sont bonnes jusque-là du côté anglais.
2: Mm-hmm. C'est que nous sommes sans problème. France depuis contre Espagne. L'illégal.
0: Attention.
2: Mais problème où, qui Rashford. Arrête premier.
0: Il a en profondeur, Rashford. Trouve une solution sur le dossard numéro 21 et il s'agit...

0: a une faute. Ouais.
1: De Eze et finalement l'arbitre qui siffle une faute en faveur des hommes de Thomas Tuchel. Ah oui, Daragnac.
2: Xam nga ñom problème bi yeb moy duñ am kon moy empêcher première relance bi moy li race di def ni li mo len dal ci demi-finale bi ak Rodri bo xolé il était libre parce que amul won au moins l'un des milieux terrain ou bien l'un des excentrés bi nga xamné bu duggé intérieur dina mëna dag relation bi xamna nak ils l'ont bien étudié les angles raison pour laquelle xolal race il est libre fim nek et c'est normal fof bo fa tégué joueur bu technique so xolé bal yeb mo koy génné lool nak mo sonal français contre espagne tay timi race lool la libre et je pense que Deschamps bu ko liré au moins dina wax ben Cherki voilà ben Zaïre Emery au moins mi génn ci mom ci porteur bi
1: tout à fait c'est un coup franc rentrant c'est Declan Rice qui va essayer de trouver une tête de qui finalement une tête française qui repousse le ballon pour écarter le danger attention dem nañu mais la passe n'était pas du tout bonne récupération anglaise et c'est le capitaine tout confiant après avoir marqué ce but. Un but matinal, ouais. Parce que c'est à la 10e minute de Biram Koundoul. On attend véritablement la réaction française. Ce qu'ils vont faire, parce que c'est Espagne. Mané Wanyanyen, Djeli Wunyuko, Nihol Potkamda, ça sera la même chose avec cette équipe anglaise ou pas. Mais pour l'instant, ça joue bien du côté des hommes de Thomas Tuchel. Et c'est la défense.
2: C'est tout à fait normal parce que match yeb ñom ñew mune. Mais comme nous l'avons dit, bonne question. Biñ leen mené gisun ñu revenir au score kon donc je pense que Angleterre ni mu leen mené on va voir lan lay joxé
1: et surtout waxon nga sen match yépp dañuy duggal sauf que kérok biñu jouer absent
2: est duggal ñu
1: xol bu xam ndax té aujourd'hui ndax dañ ñu mëna duggal ou pas en tout cas cette équipe française menée depuis la 2e minute attention en profondeur ils sont forts à ça les français et dans la surface de réparation la bonne défense anglaise et voilà Henderson qui sauve encore cette équipe et le danger est toujours là du côté français. Il va tenter la frappe. Dévié et finalement Henderson qui vient sans pression. Cette lourde frappe. Et Henderson était là très vigilant pour couper véritablement la trajectoire du ballon. C'était une balle dangereuse. Hein, voilà. Mais finalement Henderson, le gardien. Le but anglais était là. Ouais. Normal. Lol lañ ko fi téggé. Bal bu ñow mu génné lata muy dugg. Long dégagement de Henderson qui va retrouver Kwanza. Attention. Anglais ñoy dem non en profondeur. Encore dans la surface de réparation. Qu'est-ce qu'il va faire? Kote nako. Donne ce but et ce but.
0: Saka hors jeu.
1: Il y a déjà me semble une position hors jeu dès le départ. Et c'était Saka.
2: En tout cas, alerte là. Hein?
1: Ah oui.
2: Côté gauche, alerte France, même. Il ah, y a problème.
1: Là, qui se noco. Passe bi.
2: Si, ah
1: oui, il y a autre chose.
2: C'est Roger hein, qui a fait une belle passe.
1: Il y a l'intention, mais il y a un joueur qui a fait. Attention, les Français, la réplique. Heureusement, encore la bonne défense anglaise pour sauver véritablement cette équipe. La pression française sur cette équipe anglaise encore. Les défenseurs. Et ça sera finalement une touche pour Angleterre.
2: Ah, c'est un match très ouvert à lui. Hein?
1: Ah oui.
2: Parce qu'on est à la 12e minute et il y a beaucoup d'occasions. Hein?
1: Beaucoup d'occasions.
2: Il n'y aura pas de calcul vu que ce sera le dernier match. Soit on gagne, on est sur le podium.
1: Ouais,
2: on perd, on est quatrième.
1: Ouais.
2: Ce n'est pas l'appel de faire beaucoup de calculs.
1: Attention, Gusto du côté français qui va essayer de retrouver Olise, qui n'a aucune solution pour le moment. Il va jouer derrière avec la défense. Pour Djemba qui bloque Anglebi. Récupère possession française. Jusque-là, on cherche encore la solution pour essayer de pénétrer ce bloc anglais.
2: En tout cas, ils sont en place. Hein.
1: Olise à la réception. Qu'est-ce qu'il va faire? Il va jouer sur Gusto. Gusto qui va chercher un coéquipier de l'autre côté vers la gauche. Et c'est toujours la défense qui assure pour faire sortir ce bloc anglais. Olise, cette fois-ci, il va falloir pénétrer. Il va falloir tenter encore. Non. Et bonne couverture de la défense anglaise. Et rapidement jouer cette faute

0: arbitre Binangoul, balle arrêtée. Et voilà, on aperçoit Chaka. Ah ouais, mais elle est bien au jeu. Demna Bouyag de Faté la Fanani.
1: Il est derrière Anders, derrière Hernandez.
0: Bien arbitré. 13e minute, Biram Koundoula, 1 pour l'Angleterre, 0 pour la France.
1: Ah, en tout cas, les Anglais, vraiment, nous avons des arguments UBS, parce que Vico aussi, nous avons ménagé cette équipe. Il y a des joueurs qui ont une chance, ils ont une chance, ils ont démarré. Quand nous avons une chance, ils ont une chance, en l'occurrence, Eze, avec Saka, ils ont une chance, ils ont une chance, ils ont une chance, ils ont une chance, ils ont une chance, ils ont une chance. Donc, nous avons parce que les Français aussi, c'est une façon de jouer, ils ont une chance, ils ont une transition, 2-3 ouais. Passes, ils ont une surface. On va voir ce que Doué va faire. Attention à lui sur les 1 contre 1.
0: Il est très dangereux, décidé Doué. Qui n'a aucune solution devant cette défense anglaise. Et voilà le centre repoussé finalement par la défense anglaise. Et c'est Gueye qui sauve complètement son équipe sur cette action de Kylian Mbappé. Le capitaine français rapidement joué. Son corner à deux. La passe, elle est bonne. La faille centrée, voilà. Repoussé par le défenseur anglais. Possession française. Yornanyu Balbi. Doué. Le Medef. Amagoul, belle solution. Et c'est Olise.
1: On est Olise, on est au milieu.
0: Ouais, finalement.
1: On a changé Rabiot.
0: On a au milieu pour Djorki Nga Hamantanissi. Maudit.
1: Doué, il faut que nous permettions nous. Il y a au moins circuler de ce côté. Parce que li lañ jouer presque contre Côte d'Ivoire xawnañ def li lu xawon durom li à chaque fois bo xolé cirque day bëgg di permettre de jouer mais vraiment la mure anglaise qu'on a vu tout à l'heure là je pense que buñu gaawul deug duñ
0: leen sur Olysée. Olysée, attention face à la défense, aucune solution. Le Midef préfère jouer avec Gusto, 2 contre 2 ñoyu football. Attention pour perte bo Balbi. La bataille finalement gagnée par les Français. Ils vont repartir. Et voilà, aucune solution.
1: Et Konaté, il est tombé dans le piège. Je vais faire l'espace pour nous dougoufer en tant que défenseur. Bon, vous devez nous perte de balle. Imagine-toi, on a perdu un balle. Il y a eu un autre balle. Parfois aussi, le football, ça demande un tout petit peu d'intelligence. Parce que l'état du piège en tant que défenseur, tu ne dois pas tomber dans le piège. Donc, oublie l'espace pour nous gagner le balle.
0: Declan Rice, possession anglaise. Ils vont jouer avec la défense. Transmission jusque-là.
1: Aujourd'hui, c'est Eze qu'on a tendu la perche. Bah, il va saisir sa chance. Raison pour laquelle vous avez vu un quart d'heure. Bien, bon, les membres qui se mettent là, le bal du Bari.
0: Attention, cette passe. Avec Meignan. La défense française, Gusto, il va retrouver Emery. Attention, il gère la possession. Attention, les Français sont au milieu. Attention, Demna Bahoul, Gusto va monter aux avant-postes, réclame le ballon, récupère, il cherche de côté. Profondeur, Olysée malmené, et la récupération anglaise cette fois-ci pour essayer de trouver Chaka.
1: Encore Chaka.
0: Attention, Chaka, qu'est-ce qu'il doit faire? Quoi, Tundoko, mon milieu fort dans ça.
1: Non, 1 contre 1, il est trop fort.
0: Oui, heureusement, ça sera encore un pour les Anglais.
1: Il est à l'aise sur le côté droit, Chaka.
0: Oui.
1: Parce qu'il joue avec les deux pieds, il n'y a pas hors jeu. Hein?
0: Non.
1: Il n'y a pas hors jeu.
0: Bissoko, à chaque fois d'Aimbi, pour n'être sur la bonne position de frappe pour mon attenté. Et position pour Bahoui, moi, côté gauche.
1: Je pense que Hernandez m'a baillé l'espace. Hernandez, ce qu'il devait faire, c'est une petite intérieure. Il a jeté tout au moins la croix. Ça fait que si il est là, il n'y a pas de danger. Mais il a fait deux fois, il fallait. Il a fait deux fois, il fallait. Mais bon, il a fait deux fois, il a fait deux
0: fois. Le corner, c'est parti. Biram, attention, la tête.
1: Deuxième but, ouais.
0: Et le deuxième but français, ouais. Et c'est le défenseur même,
1: Konsa. Konsa a bini rouge jaune.
0: Ah oui. Ouais. le défenseur anglais qui permet aux hommes de Thomas Tuchel de mener 2-0. Il porte le dossard numéro 2 et il marque le deuxième but.
1: Oui, Kansa. Kansa à la 18e minute.
0: À la 18e minute, les Français. Le petit sourire de Kylian Mbappé, le capitaine.
1: Ouais.
0: Et voilà, le visage triste de Didier Deschamps sur le banc.
1: Sur les balles arrêtées, les Anglais sont trop forts. Hein.
0: Ouais, voilà, cette tête du défenseur comme ça.
1: Au début, c'était Rabiot.
0: Aïe.
1: Ouais,
0: qui oriente
1: comme
0: sa tête.
1: Le défenseur de Aston Villa.
0: C'est pour battre Maignan à la 18e minute de jeu. 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
1: dañ leen gêné premier relance lañ dag ba paré may leen ben instant pour ñu mëna construire ça bu ñoré bal dañ leen pressing pour ñu déllu ci ginnaw lolu aussi ñom dañ ko wara bañ et man je pense que mo do ce match là au moins comment dire déjà mënon na utiliser ay joueurs yi nga xamanteni bi c'est des joueurs militaire type militaire mais nga bëgg jël ben Cherki ñeu bëgg ko gélo ci ginnaw wala ben Olise ci ginnaw don na dox mais def nga ko ben yoon contre Espagne demi-finale nga ñak pour man bo démé boy tourner équipe li gëna woor moy nga densifier ses milieux parce que ndig aussi dafa wara bax ci football
0: tout à fait
1: ce milieu terrain bu baxé am nga chance mais ce milieu terrain bu nekké ñëpp gis nañ da fay libérer espace gars espace yu ñu ko utiliser de on l'a vu contre kenn gisuko ba Espagne la commencé fait
0: ouais
1: fa la tay anglais
0: risque
1: bobu lañu jël dig anglais dig militaire yeb bo xolé anglais ñoko occupé donc c'est des erreurs
0: yo xamanteni
1: mi ngi feñ
0: Dembélé avec son regard triste après ses deux buts encaissés. Et voilà, on n'est pas loin de la pause fraîcheur. Ici au stade Hard Rock Stadium de Miami qui accueille aujourd'hui la petite finale de cette Coupe du Monde 2026 entre l'Angleterre et la France. Mais pour l'instant, le bon goût est du côté des Anglais. Attention, l'arbitre ne dit rien finalement.
1: Bonjour.
0: Et voilà, il y avait la position d'Ozo rapidement jouée par les Français. Ils ont remonté non nous. Est-ce qu'ils vont faire la défense anglaise? Elle est là. On joue sur Hernandez. Hernandez qui va retrouver qui finalement? Attention, les Français toujours à la possession. On change de côté pour retrouver. Il change complètement de côté. Et voilà. Cousteau. Cousteau. Attention, possession française.
1: Là, il les pousse à jouer derrière. C'est tout à fait normal. Dañuy reculer mais à l'instant là dañuy pousser pour ñu déllu ci ginnaw mais sur les côtés aussi au moins on nañ gis un peu de vivacité entre Olise et Doué
0: en profondeur Kylian Mbappé Mbappé fait tenter na lolu
1: Enroulé
0: bi soti wul
1: là nous sommes à la pause fraîcheur
0: ouais
1: 22e minute là pour l'instant c'est l'équipe anglaise qui domine et aussi ils gagnent aussi la possession ñom ñoo géré balle bi ñom ñoo lañu aspirer di leen jema def de tout pour essayer de les déséquilibrer. Et je pense que les Français sont tombés dans le piège, vu qu'encore une fois, nous voulons étirer le bloc anglais. Alors que nous sommes tous les deux. Parce qu'à chaque fois, nous voulons étirer qui gagne, d'où il gagne, au lycée gagne, Mbappé a du Tchikao. C'est ce qui fait qu'il Mbappé Tchikao, c'est qu'on a laissé le boulevard. Le boulevard, c'est l'anglais utilisé. en l'occurrence Eze ak Rice. Ça fait du coup Roger à chaque fois bu yoré balle rek à lui seul il peut faire la dernière passe. Donc je pense que les Français sen entame bi dañ ko raté. On va essayer de voir comme luñ wax match aussi parfois dañ koy xawa jappé comme ay carton ci basket. Premier carton bi diex na ni on est à la 22e minute dara doxul. Peut-être d'ici ni reprendre pause fraîcheur bi.
0: Merci beaucoup.
1: Le changement dina ci am.
0: Ouais, nous aussi on va prendre notre pause fraîcheur avec la grande dame Ekoufalcha. Merci. Et puis donc, un petit rappel, la France et l'Angleterre entretiennent une rivalité historique qui remonte à 1923, d'après que les deux sélections se sont affrontées à plus de 30 reprises, toutes compétitions confondues, avec un bilan global très équilibré, mais légèrement favorable à l'Angleterre. Et en Coupe du Monde, retenez que l'édition 1966, l'Angleterre avait battu la France en phase de groupe 2-0. En 82, l'Angleterre qui bat encore la France 3-1. En quart de finale, c'était en 2022, France-Angleterre en quart de finale. Et c'est grâce à des buts d'Aurier, Tchouaméni et Olivier Giroud. Voilà. L'historique en Coupe du Monde entre formation l'Angleterre et la France. Pour les 5 dernières confrontations en Coupe du Monde, c'était 2-1 en faveur de la France. En 2017, en match amical, la France avait battu l'Angleterre 3-2. En 2015, l'Angleterre bat la France en amical 2-0. 2012, France-Angleterre, c'était lors de l'Euro, 1-1. Un amical en 2010, l'Angleterre qui perd devant la France 2-1. Voilà un tout petit peu les 5 dernières confrontations entre la France et l'Angleterre. Teddy Ndiaye en 2026 pour la petite finale de cette Coupe du Monde. Et pour l'instant, le trophée a déjà choisi. Voilà, trophée la troisième place. Ouais, véritablement.
1: En tout cas, si le score reste comme ça, Angleterre, moi, j'ai joué troisième. Moi, j'ai joué troisième. Mais aussi la France, ñaari trophée lay jé ni ngi koy gissé ni Aliou. Je te l'ai dit depuis le début que ni France da fay jouer pour jouer podium bi, mais France da fay jouer pour aussi Kylian Mbappé nek meilleur. Te lo nak bo xolé les anglais l'ont bien compris hein. Raison pour laquelle Konsa le buteur tout à l'heure à chaque fois da fay génn ci Mbappé day obligé de décrocher, tabou décrocher do dul am danger. Donc je pense que les consignes ont été bien reçues de la part des Anglais.
0: Tout à fait. 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Et voilà, c'est ça la RTS. Merci beaucoup. Et voilà, de l'autre côté, on va poursuivre entre l'Angleterre et la France. Pour l'instant, Français n'ont pour l'instant aucune solution devant cette équipe anglaise. La défense anglaise, qu'est-ce qu'il va faire? Le Miref. Perte de balle. Les Français vont repartir. Ils vont essayer de pénétrer la surface de réparation, la passe en profondeur, et c'est Kylian Mbappé. Et heureusement,
1: il a arrêté l'occasion. C'est encore Gueye qui a sauvé.
0: Ah oui, Gueye qui sauve encore cette équipe anglaise. Et Kylian Mbappé qui a soif aujourd'hui de marquer encore. Bidam Koundour wax nga ko sank, but rek la bëgg fiñ toni pour test ci course bi. Ah,
1: bien sûr, avec Lionel Messi tout est possible.
0: Et voilà Gueye, le gardien est mon n'y a pas.
1: Il était complètement battu.
0: Mais la bonne lecture du défenseur Gueye qui était là en bonne position pour stopper ce ballon. qui allait traverser la ligne des cases de Henderson. Heureusement pour l'Angleterre, possession française à la 28e minute. Et la passe, elle est bonne. Il n'y a rien, estime l'arbitre. Récupération à nouveau. Les Français. Konaté qui demande le ballon. Servi et qui s'appuie sur Gusto. La mauvaise passe de Gusto qui cherchait Olise. Ah, il a mal mené finalement. L'arbitre ne dit rien, il réclame la faute. Et voilà, les Français vont essayer de repartir vers la gauche. Dany Dem Diemokousi Boham Diem Labidara face à la défense anglaise. Il va tenter une frappe. Non, il va faire quoi? La passe, la possession toujours française. Quelques centimètres. La surface de réparation anglaise. Et Gusto qui va récupérer ce ballon. Boumguen récupère Nako. Kole Olise. Momitam Mungi Yore Balbi. Akatanki Tchamonyam. Amul Beni solution. Moussanger de côté. Dem petit côté Ndey Diour bi dañuy avancer un tout petit peu les Français pour djema beut wa Angleterre sortiwul en profondeur repoussé par la défense anglaise biram Français yaangi mathématiques Français yaangi djema def kemp toulay katan mais ne parvient toujours pas à trouver la faille.
1: Ah, parce que pour l'instant aussi bo xolé la défense anglaise est très bien en place vu que la défense est très compacte et puis le gardien aussi il lit très bien les trajectoires parce que mi ngi xol à chaque fois intervalle ñuy door mu koy génné. Mais en ce moment né xam nga anglais dañuy bu Mbappé décroché génn axial ñom dañuy compte parce que amatul kenn ki ñeu fofu jé axial raison pour laquelle ñu nan Soyuz ak France defal le tout ngay pousse Mbappé à chaque muy décroché mais pas muy génn ci côté parce que bu génné ci côté à chaque fois dañe permutation
0: les Français gagné de match nonou capte nañu balle bi Djéko Kylian Mbappé face à la défense anglaise 1 contre 3 ñak na balle bonne défense bien défendu de la part des Anglais biram pour yak lepp li nga xamanteni si mo nekkone les intentions de Kylian Mbappé ndax fofu lim bëggone rek moy jekki jekala pour xagn waxna la ko sank but rek la xif
1: ak ay provocation parce que mir xamna ni bon ya la VAR ya tout ça day jema provoquer au cas où que tu es en retard que tu mets ton pied rek il tombe su nekké ni dang ko toucher rek arbitre day obligé da fay tirer penalty
0: mais depuis la reprise de la pause fraîcheur disant biram ben pression bo xamanteni français yi tek nañ ko anglais
1: wa mais anglais batay gis nga Declan Rice en tant que capitaine aussi un meneur d'homme muñ leni wax ne à chaque fois buñ len tégué pressing nañ jouer balle bi garder ko delo ko ci ginnam parce que so amé chance am gardien bo xamanteni meun na jouer c'est lui le premier relanceur mom ngay ni baye ak balle bi rek yeen ngeen avancer
0: ouais
1: su nekké dañ leena jël mom il va faire la longue passe bu nekké jëlul len l'un des milieux de terrain ou bien des excentreurs dugu intérieur demander le ballon ni passe len après ngeen continuer jouer
0: ouais. Tout à fait.
1: Anderson, c'est un bon gardien. C'est le gardien de Crystal Palace, le coéquipier de Ismaïla Sarr. C'est un très bon gardien.
0: Tout à fait. Mané Amo 456 000 tay.
1: Ah, il faut mettre tay mom qui moko gagné mar waaw.
0: Ouais, il faut mettre gis na ko tay mu ñak bal bal début bi moko ci gagné.
1: Waaw, ci kaw moko perte ci kaw malheureusement.
0: Voilà.
1: Demande bal jëlul ben information. Voilà, ñu mettre ko pressing mu perte bal.
0: Et voilà. Le stade Joma de Miami. Les Anglais mènent toujours 2-0. On est à la 32e minute.
1: Il y a une faute là-bas sur Kansa.
0: Eh ouais, Kansa.
1: Une faute de Doué.
0: Malmené par Désiré Doué. Pour l'instant, Français, Djominagne. Surpris à la 10e et à la 18e minute. Aïe, aïe, aïe. Doué, non, beaucoup de pommes.
1: Normalement, ça mérite d'être un carton.
0: Possession anglaise. Ralgos, Spence. La transmission, elle est bonne. Ah, il laisse le ballon derrière. Récupération française. On joue avec Lacroix. Qui va essayer de retrouver Hernandez. Qui joue derrière encore. Aucune solution. Et voilà. On va essayer de remonter du côté français.
1: Maintenant, bon, on le désire jouer qui est au lycée, moi j'ai bas.
0: Ah oui, il faut watcher trop.
1: Ouais, moi watcher.
0: Gusto, Demna, Djemalati, Mal, Kylian Mbappé, Gaël Sakato, Nanko, Neko, Khalamba, Mbibadjo, Fido, Fidjarde. En tout cas, c'est parti, les Anglais. Yoedem, qu'est-ce qu'il va faire?
1: Temporise. Il garde le ballon.
0: Le petit pont. Attention, quelle frappe. Mais Meg Meña était là.
1: Ça reste fort.
0: Pour dévier ce ballon. encore cette grosse alerte des Anglais. Qu'est-ce que c'est? Petit pont. Très bien joué. Moussigui Khol. Khamne fi warna mouna def dara. Vous tentez cette lourde frappe. Mais là, Mek Menya était là très vigilant pour repousser ce ballon et sauver son équipe.
1: Anglais tay tiaxanu ali
0: Mbappé gaay may ko dara bal bum yor gaay saxotoko les Anglais ñom ñoy demandou Saka à la réception qui va essayer de jouer derrière un tout petit peu pour écarter sur la défense dañuy remonter et voilà Espence momi tamit c'est ce qu'il voulait faire sorti wul et finalement concède une faute
2: central gauche anglais
1: mais aujourd'hui Espence il a décidé hein. Contrairement à Spence Bundongis parfois, bon, donc on jamais il jouait en dents de scie, des fois il y a des rythmes, des fois watch. Par contre, Mathieu Moudougou remplace, hein, devant des matchs bas. Mais taille au moins, on a vu un Spence.
0: C'est une balle dangereuse, Birem Koundou là. Cette balle française dans la surface de réparation, il va tenter la frappe. Heureusement encore. Et c'est Henderson, le portier anglais, qui sauve encore cette équipe.
1: C'est un bon gardien.
0: C'est cette frappe de Kylian Mbappé.
1: C'est un bon gardien.
0: Ah oui, à la 34e minute, encore toutes les tentatives de Mbappé qui sont jusque-là restées vaines. Et ça sera finalement un corner. Mbappé qui demande le ballon.
1: Il veut jouer à deux.
0: Ouais. Ouais. Mbappé encore qui est au four au moulin pour essayer de marquer. Esprit de but pour être dans la course des meilleurs buteurs. Mais jusque-là, sautez goul, les Anglais vont essayer de repartir, vont choisir de côté pour retrouver Saka. Bonne récupération, encore, et c'est Saka la réception. Doute le gardien, Mungay Yot, dès que n'a l'occasion, Saka.
1: Ballon perdu.
0: Les Anglais qui perdent de ce ballon.
1: Et au moins, il y a 5 Anglais derrière.
0: Bah oui. Ya. Kylian Mbappé à la réception face à la défenseur. Au défenseur, attention, Kylian Mbappé.
1: En tout cas, je pense que France n'aime pas jouer. Vous avez le troisième but, vous avez le double but. Parce qu'il faut que aussi nous andak dal touti. Parce que si vous avez le ballon, Djokh Mbappé mou daw. Non, on a joué. Au moins, il y a d'autres joueurs qui ont été ils sont habillés à faire la même chose que Mbappé. Il y a les Désiré Doué, il y a les Cherki. Il y a, voilà. Si vous voulez le jeu, il y a beaucoup de jeux. Mbappé, une fois nous bloquons Mbappé, il n'y aura plus de jeu.
0: Gusto va essayer de jouer. Attention, les Français toujours au lycée. La passe dans la surface de réparation. Le centre.
1: Encore le gardien.
0: Encore Henderson qui sauve.
1: Voilà le contre. Vous avez
0: attention,
1: vu.
0: Contre-attaque. Ouais. Les Anglais face au gardien. Il y a une... Attention. Le danger est toujours là. Saka. Dornako intercepté encore par la défense. Le troisième but.
1: Je te l'ai dit tout à l'heure, Aliou. Yakarna, j'ai le troisième but. Moi, je vais faire le deuxième but. Comment ça fait que le temps est
0: déjà fait?
1: Mais le QG est fin temps. C'est un peu compliqué. Et bravo aussi aux Anglais. Ils ont compris ça. Raison pour laquelle, si vous avez Saka, vous avez dit que vous avez dit au cas où vous avez dit balle, avec leur vitesse, vous avez dit passe.
0: Et voilà la déception du coach Didier Deschamps après ses 3 buts. Kylian Mbappé aussi le capitaine.
1: Et vraiment, Mang Menya, il a tout fait. Hein.
0: Oui.
1: Il a tout fait, le gardien.
0: Le filet après ce ballon repoussé par le gardien. Et cette passe en or. Mang Menya encore qui s'ouvre.
1: Mais avec ce caviar, regarde. Au moins, quelqu'un doit être dans les buts. Mais regarde ce que Lacroix va faire. Il va quitter les buts, regarde.
0: Et Saka.
1: Il faut continuer à rester à garder les buts. Ouais, c'est Lacroix qui est sorti. Période bi fi mu toll, dañ koone taxaw Saka parce que gardien bi génn na. Mais mom elé mu xaar gardien bi ñew, mi ngi permettre di génn nan day wuti kum marqué.
0: Oh là là là là.
1: 3-0, je pense que ragal na ñu jël raclé. Il faut être intelligent dans le jeu. Il faut être intelligent.
0: Bah, jusque-là, ça risque d'être un sport plein.
1: C'est compliqué. C'est-à-dire, sans problème, moi, je l'ai dit tout à l'heure, France n'a pas vu les failles. Mais je pense que depuis contre l'Espagne, il y a des failles qui ont commencé à gagner en France. Vu que aussi, il y a des joueurs qui ont parfois, da nga nan sax ni est ce que amna niveau jeu ben niveau parce que il y a des erreurs yo xamné c'est impardonnable c'est que Lacroix a fait man li duma ko balle défenseur
2: waaw
1: munuma d'accord le gardien guen quitter sa cage dem marquage yow en tant que défenseur central yow yaangi ci but bi di sauver action bi jéxagul tu te permets nga guen nan da ngay wori lenen xawma lan la doon wori bañ duggal balle bi ci camp bi
0: mais la la la ça devient compliqué
1: en coupe du monde il y a des erreurs qui se payent très cash hein ouais. Le valable entraîneur du changement, comme le ñop critiqué Tuchel, qui demi-finale bi passé, le fait que mon bloc bi na wacc, génné 3 milieux terrain, double 3 défenseurs, se permet de jouer à 7 défenseurs, erreur bobu, du ko dal la taille. Deschamps aussi lolu dal la, ñep gis ni, kérok espagnol dañ la lek ci milieu terrain bi. Je pense que nga am ay milieu terrain yu bari yo utiliser, tay nga ñew nga jouer ni équipe bi ñu gissat même faille bi. Cela veut dire que ni combinaison yu mu tek jallul. Combinaison lu ci bari moy Zaire Emery, Moussa Djeg Rabiot. C'est qui j'ai oulé Rabiot, j'ai oulé Zaire Emery. Choix, doit comprendre là. Raison pour laquelle tout le monde se pose la question. Là, mais pour le dirigeant de champ, ben on joue au moins N'Golo Kanté. N'Golo bouge au moins, il va jouer numéro 6 type. N'y va, n'y a ni dem qu'on ne joue pas.
2: Qu'est-ce que
1: quoi? C'est le choix de l'entraîneur.
2: Les Anglais,
1: faut toujours les respecter.
0: En tout cas, pour l'instant, Français, il a nu mené au moment le nu Djeku d'accord. Dougal n'y a ni tibal. 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
1: Il est gagné parce que Vigo aussi sur le banc, allez, n'oublie pas qu'il y a Harry Kane qui il a suivi. Hein?
2: Ouais.
1: Il a suivi. Il peut venir et marquer un triplé ou bien un doublé. Il n'est que meilleur buteur.
0: Ouais, il y a beaucoup de courses.
1: Ah, bien sûr. Ouais.
0: On va voir tout cela. Mais pour l'instant, les Français sont menés avant même la pause 3-0.
1: Des buts marqués par Rice à la 2e minute. Ah. Comme ça, sur balle arrêtée à la 18e minute. Et tout à l'heure, Saka à la 37e minute.
0: 37e minute. Hop là, quel match. En tout cas, Angleterre.
1: Tu as vu, regarde, regarde le ralenti, ce que je veux dire. Pour les Sani, il n'y a pas de danger. Parce que si le gardien au moins ce moment cadré dans Rashford, Konaté est venu cadrer, comment dirais-je, Saka. Regarde Saka, tu vois ce que
2: tu
1: as dit. Regarde, je vois ce que tu as dit.
2: Regarde,
1: je vois ce que c'est... En tant que professionnel, il y a des erreurs, ça ne se fait pas.
0: Et en tout cas, ouais, Angleterre, nous demandons Saka face à la défense, enroulé Nako. Et voilà le ballon finalement.
1: Et je pense que match bi ni mu ubé ko Aliou, si tu fais contre un Harry Kane, day am yakar ni batay il y aura de la place pour mu nek meilleur buteur. Imagine le 3 buts Harry Kane bu don moko dougal. Kon il a 9 buts.
2: Ouais.
1: Day raw Mbappé, day raw Messi. Mais comme l'entraîneur aussi, il a opté de tourner, et c'est tout à fait normal. Lui, ouais. Effectif, là, il a tourné. Et nous, on tourne aussi, on a raison. Parce que choix, un jour, on a raison à cet entraîneur.
2: Tout à fait.
1: Vous devez, si tu mets, il y a un choix fort, donc on a raison.
2: Il faut mériter.
1: Mais voilà,
0: le choix. Ouais. L'autre, c'est un solo français. Nous, on a un nous Gusto, Yek, Bachako, Dontante, Jambudara, intercepté, repoussé pour écarter le danger. Les Anglais, nous, on a un balbi. Attention, qu'est-ce qu'ils vont faire? Ah, ils vont changer de côté pour retrouver qui? Attention dans la surface de réparation. Heureusement la balle de 4 manquée.
1: Il voulait aussi comment dire Tony marque parce que Tony c'est son premier match.
0: Ouais.
1: Ah, c'est son premier match. Mam c'est très rare ça me dit sur Angleterre nous nous jélé Arabie Saoudite Al Hilal.
0: Mbappé face à Gueye. Gueye qui surveille muy arrière reculé. Yem na dem sotiwul kenen ñewna pour seconder ko la passe effectuée.
1: Sergi qui
0: il perd encore son contrôle.
1: Sergi.
0: Le mental.
1: Football c'est comme ça. Hein? Football parfois nit buñ la étudier.
0: Cruel.
1: Ding ci ki mais buñ la xassé ba étudier. Yow sa bop sax da nga nan tay j'ai été nul. Non non dañ la étudier.
0: Hey.
1: Ni gis say fay ñu exploiter ko. Et avec le football fu mu tollu légui Aliou vu que aussi il y a les séances de vidéo. Voilà, football dafa doy war lé, football dafa dox, football dafa dox, football dafa avancer quoi.
0: Dafa avancer bi dem comme on dit.
1: Football dafa avancer.
0: Gaay dañ koy jang bo mokal ko comme ki ñu mokal la. C'est pas possible. Puisque ko té nañu bal bi diko une deux xam nga ñé avantage bi ñi démé à la pause écart bu yato yato la. Té à tout moment mu nañu ki lu bari ndax match bi da fay ubéku.
1: Chaka qui cherche de 1 contre 1 sur son côté.
0: En tout cas, nous sommes en Angleterre à la mauvaise communication.
1: Mauvaise passe de
0: Tounet. Car Chaka a donné une passe là-bas.
1: Tounet aussi, profilons beaucoup avec Henry Kane. Harry Kane c'est un attaquant bo xamanteni bi à chaque fois qu'il décroche boko joxe balle bi dakoy téy attaquant yi nane dañu xawa mëna jouer ballon au pied par contre Tony voilà c'est un attaquant bi nga xamanteni bi bu xëtel la bëgg dooral ci espace bi mu daw

0: récupérer ce ballon. Finalement, ce sont les Anglais qui vont essayer de repartir. Et c'est Chaka qui joue derrière. Chaka.
1: Roger et Eze sont en train d'épuiser le milieu terrain français.
0: Qui reste calme, sans pression.
1: Ah, c'est normal.
0: Ah oui.
1: Avec un Rice aussi très expérimenté. Mouno mène 3-0 aussi du parach-parach. Voilà, tu prends ton temps.
0: On joue la dernière minute du temps réglementaire.
1: Il faut garder le ballon. Voilà. Chercher des fautes même. Parfois, si quelqu'un a le ballon sur le côté, il peut même chercher des 1 contre 1. Pour l'instant, il faut faire le tout pour rentrer avec 3-0. Voilà. En deuxième mi-temps, Bonnier et comme nous les mi-temps se suivent et ne se ressemblent pas.
0: Gaïa ngi lek temps bi. Voilà. Les Anglais ñoy rebal bi non di yoté ndank di pas santé. Ndank amuñ ben pression bo xamanteni ñu ko subir ci Français yi pour l'instant. Anderson le gardien va jouer avec sa défense di ndank defu nu dara. On joue avec attention Kansas qui joue sur Saka qui retrouve le milieu de terrain.
1: C'est Ronger. Il y a un bon trio, hein? Ronger, Eze et Rice.
0: Et voilà.
1: Vraiment, ils ont formé un bon milieu.
0: Et puis pour nous, finalement, ça sera 4 minutes de temps additionnel avant d'aller à la pause. Mais pour l'instant, ce sont les Anglais. Et
2: d'avant, ça sera faute sur latéral gauche. Spence.
1: Un bon joueur, hein?
2: C'est Gusto.
1: Il y a problème sur les deux côtés, hein? Gusto comme Hernandez, vraiment, ils n'ont pas apporté de la fraîcheur. Vu que Koutinek, Bimo, c'est premier, au moins Hernandez, moi, démarre première journée, si je ne me trompe pas. Moi, je démarre contre le Sénégal. Mais Gusto, Midogo, Nyo, avec Hernandez, nous tournons équipe, nous avons la chance, donc on va saisir la chance. Comme l'a si bien fait Eze et comment dire, et Roger, avec aussi Tony, attaquant, parce que Nino, Psumo, Djumul, Bimo, c'est un premier match. Regarde la passe, Saka.
0: Belle passe! 4-0, la balle de 4 et c'est Saka encore qui surprend.
1: C'est une punition.
0: Ah ouais. 4 buts déjà.
1: À la 46e minute, Saka.
0: Et c'est Saka qui reçoit une passe en or avant de battre complètement le gardien de but français. Ce qui fait pour l'instant 4 buts à 0. Et voilà. 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
1: aliou gis nga football so xolale di nga xam fi nga jëm football comme gis nga parfois suñ nan match dang ko wara bien aborder li rek mom motax jël but à la 2e minute
0: c'est quel passe
1: xolale soxlawul sax di ray bopam
0: dedet
1: xolale dafa tan kan rek taf premier poteau jeexna amul lenen
0: taf
1: c'est la différence entre un grand joueur et un bon joueur mu na raté li mais un grand joueur ne rate pas ça
0: xolale ben tous la def
1: ben tous contrôle gis na petit filet bu yak
0: lal
1: allez ou quand dafa yatou c'est 7m32
0: une seule touche la def
1: 7m32 sur 2m44 normalement si tu es bien concentré
0: ouais.
1: L'autre tour warna meuna dugg ci petit filet
0: et voilà Thomas Tuchel
1: ouais, c'est 4-0 en ce moment nak man allez entre parenthèses lutax may bëgg Allemagne situation yi moy tax su ko léré mo lepp dool dalay tass
0: Angleterre
1: dalay tass normalement tay Angleterre li dafa wara nek tay au moins buñ koy waxate une histoire tay mën na door France je pense que ba 7 buts mën na né vu que France du nangou taxaw xaar pour né day sam score
0: du Brésil Angleterre
1: 7 yi vous vous rappelez non voilà Allemagne non
0: Allemagne Brésil
1: motax mané Allemagne période bu la djéko ci amna coupe d'or coupe du monde bi 7 kan la est-ce que du Panama
0: té début bi la ce match de groupe attention ba légui ñom ñoy dem Angleterre dëgg ci dikkat Saka à la réception qu'est-ce qu'il va faire temporiser na xol def na centre bi mais il ne trouve personne et voilà ça sera finalement une remise en jeu
1: c'est Curaçao l'Allemagne d'or 7-1 le ko d'or mom bu la djéko amul ay grande nation petite nation
0: non day dou
1: je pense que anglais mer diñu mer ci Argentine ragal na tay suñu mbok français tay dina am problème
0: en tout cas dal may xaar journaliste français xawma tay lan moy don sen débat tax li mom humiliation deug la lay niro pour l'instant
1: et puis
0: tax avant d'aller à la pause 4 peut-être attention
1: il y a plus d'arguments on constate maintenant ak temps bi fum tollu Mbappé se permet de décrocher ba jusqu'à la première ligne mu perte fa balle après il ne fait même pas de marquage il marche je pense que dañ nan amatu ben argument période bi nak au Versailles par exemple entraîneur fi lañ ko soxlawé ali so mi-temps ak ñu mëna la ak un score très lourd Versailles bon discours ngay tenir ces jours
0: tout à fait
1: li dernier match là match ñi buñu jeté match coupe du monde c'est dans 4 ans
0: bon
1: discours

0: tenu soit buñu nangu ñu laminé ñu diñu door 4-0 wala nañ def lu woor ban discours ngay tenir ces jours reste à savoir parce que encore une fois les mi-temps se suivent et ne se ressemblent
1: pas. Voilà, on va suivre peut-être la dernière action et c'est le corner.
0: J'ai très peur mon doko.
1: J'ai
0: très peur premier poteau. Arsenal mon premier poteau le d'or. Rice mon d'or deuxième.
1: Trouver une tête anglaise. Attention et Meignan qui intervient et voilà.
0: Je pense que ce sera la mi-temps. L'arbitre ne va pas tarder.
1: À envoyer les deux équipes adversaires. Observez une.
0: C'est la mi-temps.
1: Et voilà.
0: On entend les trois siffler.
1: Ouais. Et voilà, c'est la mi-temps. C'est la mi-temps au stade de Miami. Ce jour, cette petite finale. Et pour l'instant, les Français menaient 4 buts. Je répète, 4 buts à 0. Et voilà, on se retrouve Bilam dans quelques instants. Pour l'instant, Khalifa Lo pour la passe de pub.
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0: Voilà, merci, merci Mme Khalifolo du côté de la technique. Merci à tous les auditeurs de Radio Sénégal. On a là au stade de Miami pour la seconde mi-temps entre la France et l'Angleterre. Et je vous le rappelle, pour l'instant, la France est menée 4 buts à 0. Voilà, c'est ce qu'on peut attendre justement de cette deuxième mi-temps. Et voilà, ce sera véritablement la réaction française pour pouvoir réduire, pourquoi pas égaliser et remporter cette rencontre.
1: En tout cas, ce sera compliqué vu que 4-0 de Fakhao Bari. Mais avant tout, nous avons un changement côté France. Barcola, Dougoussi, Dembélé, Upamecano, Lukadi. Je pense que Hernandez, Momoy Guénu, après Kalla, a affiché que tout tableau. Upamecano, Dougouna, je ne sais pas, à la place de Konaté ou Lacroix. Dembélé aussi, Dougouna. On va voir. En tout cas, il est compliqué trop Aliou et Barcola parce que vu que aussi 4-0 de Fakhao Bari, peut-être à 1-0, à 2-0, il faut remonter. Mais encore une fois aussi, si nous avons ben pexé djema gagner, nous avons sauver le Mbappé, au moins mon meilleur buteur. Anglais aussi avait ben changement. Watkins a pris place sur Rashford. Mais après nous avons un changement côté français, là moi am. Mais en tout cas, ce sera trop compliqué. On va voir, nous allons démarrer. Nous avons du coup aperçu, Inch'Allah.
0: Voilà, merci à Biram Koundoul. Jerejef, nous avons eu un peu de temps. Nous avons Angleterre et Cameroun et France. Nous avons eu un peu de temps. France, nous avons eu un peu de temps. Nous avons eu un peu de temps. Nous avons eu un peu de temps. Nous avons eu un changement. Nous avons eu un peu de temps. Pour que je sauve un tout petit peu l'honneur. Dakhfi, là, nous avons eu voilà, nangale ñu ngi leen di tambalé di toroxal lolé nak ndax dañ ko bañ ou pas dorat nañu ñaarelu parti c'est parti au stade de Miami pour la seconde mi-temps entre français et anglais pour toujours la petite finale. Mais pour l'instant voilà, cette place là a déjà choisi sa destination. Ñu xol bo xam la réaction française lu muy joxé après ces 4 buts marqués. La première mi-temps. Et voilà, avec Hernandez, le gardien anglais, bien sûr. Très présent. Qui a sauvé beaucoup de ballons. Et voilà, les Anglais, nous démarrons vers la gauche. Ils vont essayer de pénétrer la défense française. 3 contre 1. Collègue, ils vont garder le ballon. Et c'est Spence qui était aux avant-postes. Voilà, premier ballon de Ousmane Dembélé pour apporter du sang neuf dans cette équipe française. En tout cas, le coach, le consultant Biram Wakhnako, ça sera très difficile même. Mais on va voir tout cela.
1: En tout cas, maintenant, il y a un changement. Voilà, c'est Ousmane Dembélé qui a pris la place de Cherki. Barcola a pris la place de Désiré Doué. Et Luka Digne a pris la place de Hernandez. Et Upamecano a pris la place de Konaté. Hein. Côté anglais aussi, même chose, Rashford a cédé sa place à Watkins. Hein. Ouais. Donc, ben changement, moi, côté anglais, par rapport à France, 4 changements à l'Endef, mais tu ben temps. Donc, il y a 2 temps, mais il y a ben changement avec moi. On va voir quel est l'Endef. En tout cas, vu que aussi, avec Antam Matsubi, Français, ils ont dit qu'ils def pressing Tikao. Ci kaw anglais mais anglais aussi duñu yakamti à chaque fois buñu len défé pressing comme lima la wax so amé chance am gardien bo xamanteni bi il joue très bien au pied buñu la défé pressing mom ngay délo bal bi rek après nga délu wat défar sen taxaway mais nak nañ moytu ci entame bi ni France di am 1 wala di am 2 parce que bi day gëna compliqué ni gëna wor moy ñom qu'il reste encore une équipe très compacte faut pas mais s'il parvient à mettre le 5e but le match est complètement plié bu boba France len lay jouer moy des buts pour Kylian Mbappé pour qu'il soit meilleur buteur. Et lolu amna yakar ni anglais dinañ ci baye xel, ils vont tout faire pour à ce que Mbappé baña dougal but parce que pour l'instant France wonewul ben argument bu wara tax dina dougal but mais on va essayer de voir parce que comme lima lay wax les mi-temps se suivent et ne se ressemblent pas. Ñu xol lan moy xew,
0: ñu xol lan moy xew. En tout cas Mbappé,
1: c'est le premier but à la 48e minute
0: et voilà Mbappé à la 48e qui inscrit le premier but français. Et voilà la joie des supporters français. Et voilà Mbappé.
1: Je te l'ai dit encore. Je te l'ai dit tout à l'heure. Hein.
0: Ah ouais.
1: Le français, anglais, vous nous devez heureux. Ben, il perd de balle, voilà 10 gens. Le France, Amben, 48e. Maintenant, il y a des matchs qui sont fractionnés. manam chaque 8 minutes
0: té la ko gis té la daw
1: passe mais Olivier le Olivier fi forum la ci ginnaw à chaque fois il fait des pas décisifs té Mbappé aussi comme lima la wax c'est la différence entre un bon jour et un grand jour voilà Mbappé il n'a pas cherché de midi à 14h
0: côté opposé le
1: jeu le côté opposé
0: ray gardien bamou dé wet
1: allez légui xam nga football dé nga na lum def bu yagge nga xam football dé
0: do ma ngi sawet motax ay ya 4 buts à 1 voilà ñomi tamit téll ñu jël bi matina la
1: c'est wat ki ci le nouvel entrant mo perte balle bi di yone et puis sans faire faute voilà taxaw di réclamer faute il y a des erreurs qui se payent cash à chaque fois je le répète il y a des erreurs qui se payent cash
0: peut-être dans nous garder encore am tout de confiance ganaw buteur Mbappé bi à la 48e gagner balle bi nonou Ousmane Dembélé toujours derrière voilà avec des transmissions françaises
1: buñu nanguli aussi nangu sen bloc bi ba trop nañ xawa di genn par ndank ndank tourner moy déclencher pressing bi ça fait après Watkins da koy fekk ci ki timi fekk ci ko Saka voilà ñu xawa genn touti voilà Rice il préfère ñu garder balle bi c'est bien d'accord ñu garder balle bi ñom ñoo mune 4 mais au moins ñu jouer devant voilà on garde bien le ballon faut pas le perdre voilà
0: les anglais démat nañu yegg nañu la défense attention ñomi tamit dañuy surveiller défense bi biram ndax attention et
1: pourquoi se précipiter
0: dafa xawna yakam
1: ti way
0: puisque sax nak frappe bi amul ben puissance
1: amul ben puissance
0: c'est le nouvel entrant
1: Watkins
0: qui a tenté cette frappe qui donne absolument rien et ça repart du côté des français pour essayer de pénétrer
1: Olivier
0: dans la surface de réparation voilà
1: en tout cas il y aura beaucoup de permutations parce que ñom niñu jouer ba 8e de ba demi-finale
0: ouais.
1: Il y a toujours des permutations entre Olivier et Dembélé à chaque fois que Dembélé voit Olivier sur le côté mom day ñeu jouer deuxième défenseur Asafour la deuxième attaquant ci ginnaw Kylian Mbappé pareil aussi bu génné ci ginnaw attaquant bi Mbappé Dembélé day génn ci ginnaw xam nga Dembélé dafa xawa am ben rôle bu hybride bi mi jouer bo xamni bo do xam moy surtout sur les marquages à chaque fois espace yi ki di bayyi yi Mbappé di bayyi Dembélé mo koy compenser kon donc encore une fois travail tactique bobu ñi def ni nga xam def nañ ay changement lolou day feñ mais anglais en ce moment aussi nañu gëna concentré lolou kessa mo leen ci gënne gëna ko quel tir de Rabiot
0: way
1: maintenant day projeter vers l'avant ak système bi buñ koy def toujours mom moy avancer mais man sam problème moy est-ce que Zaire Emery miñ bayyi est-ce que dina assurer défensivement ci digënté Upamecano ak Lacroix est-ce que espace yoy Zaire Emery dina ko def côté marquage
0: Soko en tout cas
1: belle passe hein, vraiment belle passe de Olivier
0: réaction très matinale des Français dès le début de la seconde mi-temps et voilà ce qui permet à Lyon, Kylian Mbappé
1: de marquer son 9e but
0: dans cette compétition les Anglais vers la gauche la passe elle est bonne on change de côté pour retrouver la défense qui pousse un tout petit pour le ballon, perte de balle pour les Anglais, les Français vont profiter de cette occasion. La passe de Mbappé va protéger ce ballon. La bonne défense, bonne couverture. La défense anglaise.
1: Il n'a pas vu Dembélé.
0: Ouais.
1: Dembélé mis qu'on l'a à droite. Mais qui n'a avancé Watt, lui donne Def Sang, Eze et Roger.
0: Attention en profondeur, les Anglais.
1: Il est rapide. Il n'est pas comme Lacroix ni comme Konaté. Lui, il a de la vitesse.
2: Konaté.
1: C'est Konaté qui est sorti.
2: Ouais. Et Hernandez. Cherki
1: est doué, oui. Kadio est venu.
2: De l'autre côté, Simon de Rashford.
1: Momo Gen, Watkins.
0: Le seul changement pour l'instant, du côté anglais.
1: Côté anglais, oui.
0: Français, ils ont fait pratiquement un biram.
1: Ouais.
2: 4. Si je ne me trompe pas.
1: 4 jours, l'année dernière. 4
0: changements. L'année dernière, pour renforcer cette équipe, apporter du sang neuf, c'est tout à fait normal. Et voilà, réaction Bobby à Carnas, c'est trop positif, puisque Mbappé profite aussi d'ici. Bodougal, le premier but français. Attention, les Français, nous laissons en tout du temps fort Mbappé à la réception, qui change complètement de côté pour trouver Ousmane Dembélé, le nouvel entrant. Qu'est-ce qu'il va faire lui aussi? Il va être centré ou pas? Aucune solution. La passe en profondeur interceptée par la défense anglaise. ñoo réparti noonu la France duut na ko attention bu leen le may loolu dem na et va tenter
1: pas se précipiter aisé il fallait continuer la course parce que déjà devant Sénégalais
0: par vitesse une faute déjà
1: mais encore une fois comme le may wax day ragal ak vitesse bi bu yokkaté Upamecano dap ko parce que Upamecano il est très rapide.
0: Si Guillaume n'a pas gardé le gardien, peut-être.
1: Le gardien était avancé et c'est tout à fait.
0: Il avait manqué de précision sur la frappe.
1: Parce que l'homme l'a donné tant.
0: Mbappé à la réception.
1: Bougasson à Barcola avec sa vitesse.
0: Quelle passe peut-être le deuxième but français.
1: Barcola avec sa vitesse, je te le dis. En tout cas, à la 54e minute.
0: Et la réplique française. Nico wa Angleterre de faire une première mi-temps bi ñom itam ils sont en train de faire la même chose puisque depuis matinal lors de la première mi-temps et voilà Biram Koundoul deuxième mi-temps bi les Français sont en train de faire la même chose.
1: En tout cas on est en train de voir une autre tournée.
0: Quelle passe,
1: voilà, quelle passe de Mbappé,
0: quelle passe Barcola à la réception.
1: Mbappé il a joué avec Barcola, il connaît sa vitesse
0: avant de tenter la frappe pour battre complètement Ederson. Ce qui fait 2 à 0 pour l'instant, 4 à 2.
1: Ouais. Mbappé, il a déjà joué avec Barcola au Paris Saint-Germain. Il connaît sa vitesse. C'est un joueur qui aime demander le ballon entre les défenseurs. Et avec sa vitesse et sa technicité, parfois son seul problème, moi, dernier geste, il a regretté. Mais à chaque fois, s'il parvient à réussir ça, c'est un attaquant de très dangereux là. Encore une fois, je te l'ai dit, Aliou, regarde, sur 6 minutes, l'Angleterre a pris 2 buts. Donc attention en cas de perte de balle. Et je l'ai dit, c'est-à-dire Eze mort watch de trop avec Roger juste pour essayer de garder le ballon. Non, il faut progresser. Tel Nelen contre Argentine et je en première mi-temps, je vais vous rassurer. Mais ce que je commence à dire encore une fois, si nous avons l'Oginaouni, ce sera trop compliqué pour eux.
0: Ouais.
1: Mais en tout cas, on va voir. Parce que Vigo aussi, dans leur effectif, il y a des joueurs très expérimentés. Malheureusement, certains ils sont sur le banc, comme Henri Kane, Minti Bambi et Bellingham. Ñom bu len di fekkone à 4-0 ni France du ñom sax un but vu que dinañ né bloc bi lañ ko avancer ci kanam ñom ñu douté parce que dinañ né entre djel 5e ak wañi 4-1 ban mo xawa tané ça fait day nek ay doute parce que football day toll fo xamanteni bi da ngay dégg Ali diko wax jeu de dame da ngay waji bu pousser ben pion rek da ngay pousser ben pion et je pense que erreur bobu da la nako contre Argentine. Je ne pense pas que dina ko del cette fois-ci contre la France.
0: En tout cas pour l'instant la France est en train de revenir. Ce but de Barcola, ça ne donne absolument rien sur le confront anglais. Attention, attention. Français, Nguyen, Demna. Attention, Ousmane, Dembélé, la frappe.
1: Malheureusement, sauvé par Anderson.
0: Attention, le danger est toujours là, bien.
1: Hors-jeu.
0: Et il y avait déjà la position d'hors-jeu.
1: Dembélé, oui.
0: Et Français y est où?
1: La défense qui est oubliée complètement. Hein.
0: Carrément, trop d'espace.
1: Il y a hors-jeu.
0: Ah oui, dès le départ.
1: Mais Dembélé aussi, tout à l'heure, je l'ai dit, en ce moment-là, on doit te faire la passe. Mais les dégâts de la ligne médiane. So djégué ligne médiane bi rek ali hors-jeu amatu. Parfois il y a des attaquants yo xamné buñu laaj bo xolé dañuy taxaw ci ligne bi nan la défal manam dañu am vitesse bi quoi.
0: Ouais, tout à fait.
1: Si tu mets la passe rek dotul amatu hors-jeu.
0: Tu vas miser sur sa sur ta
1: voilà,
0: vitesse.
1: Voilà, sur ta vitesse, voilà.
0: Tout à fait, c'est important.
1: Ligne, on va tirer hors jeu Dembélé parce que normalement, des gens qui viennent par nek sur la ligne médiane, ça fait hors jeu d'autres fois amati.
0: Chaka, perte balle est toujours le temps fort français. Nous pouvons exploiter pour Dembélé revenir carrément, remettre les pendules à l'heure. Deux buts de cas maintenant. Chaka. Raoul Dara, finalement l'arbitre siffle une faute en faveur des Anglais.
1: Mauvais choix de Lucas Digne. Il aurait dû mettre le ballon dans les pieds au lieu de mettre dans l'espace parce qu'il y avait déjà deux Anglais sur le côté.
0: De la part de Jésus Valenzuela. Là. 57e minute.
1: Et je pense que je te l'ai dit, Aliou, depuis à la mi-temps. Bon, regardez les Ligues. Ces derniers temps. C'est quoi ça? On va voir, il paraît que, je sais pas, est-ce qu'il voulait faire la passe ou bien donner le ballon au gardien, on ne sait pas.
0: Et voilà, le coup franc anglais.
1: Maintenant, Olysse est maintenant des généraux pour Bagne Moudef, première relance.
0: Ouais.
1: L'Olen donne bail, premier mi-temps, l'Olen bail.
0: Attention, c'est reparti.
1: Spence.
0: Demna. les Anglais.
1: Opé Mécano. Depuis son retour dans la défense, regarde, la défense est stable.
0: Ouais.
1: Opé Mécano. Encore une fois, c'est le meilleur Français dans cette Coupe du Monde, hein, surtout en défense.
0: Thomas Tuchel.
1: Il est en train de revoir parce qu'aussi il y a de bons joueurs sur le banc. Hein. Il y a Harry Kane, il y a aussi Bellingham. Bellingham aussi qui est un buteur, il a marqué 5 buts, hein, je pense, avec un Harry Kane 6 buts. Et je pense que nous, Bouyou Dougué, nous avons apporté un tout petit peu de fraîcheur.
0: Tout à fait. Je sais que nous avons dit que nous avons dit que nous avons dit que nous avons dit que nous côté dit Angleterre. Nous Mbappé et Barcola, nous avons dit que nous avons. C'est encore à présent des Anglais, c'est parti encore. Il a failli marquer ce but, heureusement. Mignan était là pour sauver cette équipe française. Les Anglais, Nuer Balbi, qu'est-ce qu'il va faire? Il faut tenter le centre. Ah ouais, le bouger finalement, ouais, ça sera finalement.
1: C'est très compliqué. Ouais, ah, ouais. Il va faire la passe quand même. En tout cas, sauvé par Mignan. Hein. C'est la tête de Kansa. Je pense que c'est comme ça.
0: Hein? Ouais.
1: Il a bien sauté, c'est comme ça.
0: Ah. Peut-être qu'il y a 40 degrés pour la longue tank. Rafet, le centre français. Coupé. Ah, la défense anglaise, voilà. Saka.
1: Il cherchait Rabiot.
0: Nous, petite défense, Bikira. Chelsea Balbi.
1: Rice,
0: attention,
1: voilà.
0: Français est ligné avec Barine.
1: C'est trop, c'est trop.
0: Espace. Voilà. Dren, qui compliquer la situation mais, finalement. Saka, Saka, il perd.
1: Saka aussi, nous avons tout le caractère.
0: Ah ouais.
1: On a besoin de des joueurs qui ont caractère.
0: Ça reste encore beaucoup de temps, Biram.
1: Soudjelebini, on est à la 60e minute. Soudjelebini, ouais. Benubi, Dengi Dao.
0: Dans ses œuvres, Mbappé dans la surface de réparation. Ah. Bien défendu.
1: Mbappé, il cherche seulement la faute.
0: Ah oui.
1: Pour si vous avez fait, il cherche ce gars et
0: Djou. L'alco.
1: Ah.
0: En tout cas, les Anglais. Passe du bas, on dit que le ball, on dit Olivier, il n'a pas été balbi. Des manques dans la surface de réparation, il a fait tenter la frappe.
1: Malheureusement, Olivier, il a raté. Il n'a pas encore marqué de but dans cette Coupe du Monde, Olivier.
0: Oui.
1: Il a fait 5 passes. C'est tout à l'heure, c'est lui qui avait fait la passe.
0: Ouais.
1: Maintenant, il a 6 passes.
0: 6 passes
1: de il a le même record que le Brésilien maintenant.
0: Hol.
1: S'il fait un 7e, c'est lui qui détient le record.
0: Il a beaucoup d'espace, Biram.
1: Bien sûr.
0: Beaucoup d'espace.
1: Il fallait oser. S'il continue à contrer le ballon, il a un pied droit.
0: Oui.
1: Mais, par exemple, il a un gosse aussi.
0: Il a un espace pour vous. Aïe, aïe, aïe. Malheureusement.
1: Là, c'est 4 contre 4.
0: 4 contre 4, ou Angleterre. Tibir défense ou Saka. Lumidef.
1: Là, il faut garder le ballon. Voilà.
0: Oui.
1: C'est comme ça, Eze. Voilà. À chaque fois, si vous voyez que les portes françaises sont fermées,
0: ouais,
1: il faut garder le ballon.
0: Garder
1: faut
0: le
1: pas
0: ballon.
1: Se précipiter.
0: C'est important. On est à la 61e minute. Et c'est toujours l'Angleterre qui mène 4 buts à 2. Les Français n'ont pas encore dit leur dernier mot. Pareil Gunti, l'ambition est toujours là, l'engagement et la détermination. Vous allez vous concrétiser ou pas pour l'instant en possession anglaise.
1: C'est normal, il baisse le rythme.
0: Voilà,
1: Wakir. Nango aussi, il veut jouer tempo. À chaque fois, il recule.
0: Attention, Bahoul, la passe, toujours en possession anglaise. C'est pour nous subir une récupération. Qu'est-ce qu'il va faire? Attention. Finalement, l'arbitre qui siffle. Faute en faveur des Français.
1: Soko. Il a arrêté son contrôle. Pourtant, c'était une belle passe. Hein?
0: Carrément.
1: Le fait que Mouzier Koutikina au défenseur, il fallait juste un bon contrôle. Regardez Carlo, le gardien. Mais c'est les gestes parfois. C'est la différence, encore une fois, entre les attaquants. Il y a des gestes qui les attaquants beaucoup réussir. Il a presque 80% de pourcentage pour marquer le but.
0: Attention à ce ballon.
1: Kylian.
0: Ça peut être dangereux. Mbappé dans la surface. Non. Bien défendu. Il faut écarter le danger. Il a mis beaucoup vite.
1: Spence devant mon football.
0: Il a réussi la passe. Les Anglais. Attention.
1: Le nouvel
0: c'est pas de réparation. Le plancher est toujours là. Les Anglais. Attention, les Français. Joxewul dara, repoussé par la défense française. Le danger est toujours à récupération.
1: Rice,
0: le capitaine anglais. Attention, le centre repoussé par la défense française. Bien joué. Qu'est-ce qu'ils vont faire? Ils vont essayer de retrouver Olise. C'est qui joue derrière. Young Hall a une belle solution. Préfère jouer avec la défense. Mungi circule le ballon au milieu de terrain pour avancer un tout petit peu. Daidem, Djorko, il va essayer de tenter le centre.
1: Barcola, à lui.
0: Demna, Mbappé à la réception. Djornoko, Ousmane Dembélé. Khotnoko, tourne.
1: Aïe, aïe, aïe. Le dernier geste, Dembélé, malheureusement. En tout cas, belle passe de Mbappé.
0: Ouais, cette belle combinaison française. Ouais. Ah ouais. Et le gardien du but anglais.
1: Il faut jouer. Tu as 8 secondes. Hein?
0: Ouais. Hey. Magdalene Dalkhalam Laidev.
1: Maintenant, la pression est du côté anglais.
0: Il faut jouer la sécurité. Ouais. Donc là, ils sont en train de subir faut cette subir. Pression française depuis un certain temps. Ils pourront tenir ça jusqu'à la fin ou pas. Mais pour l'instant, il y a une forte pression des Français.
3: Attention. Barcola.
1: Faut pas le laisser des un contre.
0: Ah, oui,
1: Barcola. Il faut moun daou en plus de faire technique. Ok, Mécano.
0: Il va tenter. Ah oui.
1: Alerte encore.
0: Il va tenter. Frappe de loin. Repoussé par Henderson, le portier. Toujours la possession française. À l'entrée de la surface de réparation, Moulin Komaï, Olise pour trouver Malabusto. Dembélé à la réception, Djokhad Nkobalbi, Dafaï Djemat entrée. Le Khamdan Fi, une fois doublé, troisième but, attention. Le danger est toujours là avec Kylian Mbappé. La passe manquée, récupération, voilà, ouais, on se dégage loin devant pour écarter le danger. Attention.
1: Le courant, qu'est-ce qu'il a fait là?
0: Il n'y a absolument rien.
1: Watkins aussi, en tant que mais... remplaçant aussi, Mounou Dougou aussi, Bugue baisser
0: ah oui,
1: comme ça.
0: Il faut faire mieux.
1: Ah ouais. Il faut le choisir parce que Rasformi démarre presque. Il a pratiquement fait le travail.
0: Je suis en train de me faire Dougou Noko Olysée. Mbappé! Oui. Kylian Mbappé!
1: À la 66e minute.
0: Kylian Mbappé! Pour son deuxième but dans cette rencontre
1: de Guillaume, même côté.
0: Ah oui. Et maintenant les Français, on a tout ça.
1: Maintenant on va avoir un autre match
0: pression sur cette équipe anglaise.
1: Ça reste 24 minutes, allez.
0: Ça reste encore, il y a de la place, Bilam.
1: C'est très compliqué.
0: Il y a de la place. Ouais. Et voilà Thomas Tuchel. Maintenant, attention. Yeah. Quel match. Dembélé, cette combinaison.
1: Encore au lycée. Hein. Je pense que c'est sa septième passe. Hein. Au lycée, maintenant, je pense qu'il a battu un record de 7 passes décisives dans une seule compétition.
0: Qui n'hésite même pas. Mbappé qui reçoit une passe en or. Niam Balbi avec son pied gauche pour battre complètement le gardien de but anglais. Ce qui fait maintenant 4 buts à 3. Maintenant, attention. Récupération. Kylian Mbappé dans la surface de réparation.
1: Malheureusement,
0: il n'y
1: avait pas autre jeu. Il a arrêté sa geste.
0: Et voilà. Maintenant,
1: heureusement pour les Anglais. Hein.
0: Ouais, ça donnera l'occasion à Thomas Tuchel de repositionner ses hommes, de pouvoir corriger les erreurs. Sinon là, c'est le football. Le foot.
1: En tout cas, c'est toujours comme ça. Allez, je te le dis. Mais ce sera difficile. Ce sera difficile, moi. Les Anglais, j'ai leur propre responsabilité de fermer toutes les portes. Et nous venons défendre. Le son vit pas direct. S'ils parviennent à mettre le 5e but. À 5-0, France mënul aw fenn fu mu égaliser. Mais tu imagines dès l'entam à la 48e minute rek 3 minutes après le coup d'envoi tu prends un but. Après comment dirais-je 8 minutes après à la 66e minute à la 48e minute tu prends 46e tu prends non 48e tu prends un but, 66e tu prends un but de Kylian Mbappé.
4: Ouais.
1: Ça c'est pas normal. Une équipe comme Angleterre ne doit pas accepter ce genre de
4: voilà. Le ballon Mbappé Haroussa balle bidi Diem dafa ñew rek lamb tek le pied gauche. Oh, 4 buts.
1: C'est anormal. Sur 25 minutes, vous prenez 3 buts.
4: À
1: la 48e, à la 54e et à la 66e.
4: Ah, en tout cas, ce rythme-là, Biram. Ah, c'est un jet d'André, mais à ce rythme, France a beaucoup de possibilités. Ah. Beaucoup de possibilités là, ça, pour égaliser maintenant. Pourquoi pas gagner match bi. Ndax gis nañ une équipe anglaise bo xamanteni kenn reconnaître ko. Peut-être le technicien sur le banc Thomas Tuchel est en train de lire. Boudé mën na lire.
1: Je pense que Aliou, gis nga en ce moment ni il faut pas chercher de midi à 14h.
4: Ouais.
1: D'abord, il faut tenir un discours très correct avec les joueurs parce que dina toll fo xamanteni bi certes les choix c'est pour les entraîneurs mais caractère jour moko jox bopam
4: absolument
1: caractère ken duko jox jour
4: tout à fait
1: parce que tay so dégué entraîneur argentin bi Lionel muy wax Scaloni muy wax nan mom jouremi sax caractère biñuy woné ci match yi mom dako jaaxal
4: tout à fait c'est
1: à dire lolu c'est encourageant
4: ouais
1: yow jour da nga wara jox sa bop caractère match amna fumuy tollu l'entraîneur il doit rester avec les bras croisés
4: ouais.
1: C'est à vous de gagner ce match
4: ouais
1: équipe argentine bi ils sont fatigués. Raison pour laquelle, bon, on est ménager. Mais à chaque fois, on est mené escort, nous pousse, bah, égaliser, bah, remonter.
4: Ouais.
1: Remonter en Égypte, 2 buts. Remonter en, comment dire, Congo, Cap Vert, autant pour moi.
4: Ouais.
1: Bipasse, nous remonter en Angleterre. Donc, c'est fort possible demain en finale, nous ne sommes pas là.
4: Ouais.
1: Donc, avec ce match-là, à 4-0, Dion, 25 minutes, Wadinho, 4-3. Coup d'envoi, 3 minutes après, tu prends un but. Après 54e minute, c'est-à-dire 9 minutes après, tu prends un but. Après, à la 66e minute, tu prends un troisième but.
4: Ouais.
1: Ah, ça.
4: En tout cas,
1: c'est un peu compliqué.
4: C'est dans le Ganao, pose fraîcheur, Angleterre, victoire d'Anaka, France, Technocobot. Dougal, le Goumna, n'y a plus de but. Tu n'y a plus de but. Tu n'y a plus de but. Dougal, quand tu tenais 20 buts, moi, c'est le brigand. Là, tu as du tempo. Mbappé, Akigaya, victoire d'Ignogi, on a 40 boubés. Tac, Ganao, changement, il y a un ici. Didier Deschamps, Technoco. Changement bu am solo bi tax nak bu fim toni danaka équipe bu France bi woné wat benen kanam ci kanamu équipe véritablement bu Angleterre fim toni danaka dess na ñaar fukki simili ñu wara jogante wat et la à ce rythme France mëna égaliser pourquoi pas bu sax gagner match bi ndax li ci jamono ji ñoo nek sen temps fort té ñu ko exploiter positivement biram ndax ci lolou li ñu amé ñetti bal duggal ko ci kango Angleterre défense française ñom mu natu ñoo djéggi li nga xamanteni ci modi cette défense française pour def nañ doon def ci première mi-temps bi en tout cas la réplique française tardé wul
1: parce que Aliou ñom fam ñu lire né légui France jetul carte ginnaw 3 lay jouer c'est-à-dire côté bu concerné wul arrière bi côté bobu non kok day nek défenseur central té de préférence dañuy préférer libérer Lucas Digne pour à ce que côté droite bi Malagusto taxaw parce que Dembélé c'est un joueur bo xamanteni bi il faut venir faire le travail défensif contrairement à un Barcola bi nga xamanteni bi c'est ça sa différence entre lui et Désiré Doué donc man je pense que ñom ñoo wara lire xol côté bi nga xamanteni bi France fa la faible ñu yobou fa jeu bi te côté bi France gëna faible moy côté Barcola bi nga xamni fi défensivement dañuy am problème parce que Barcola du def repli mom mën na ki ni gêné ni rek mais contrairement ak Dembélé bi nga xamné mëna def repli benen bi moy Saka mom côté bé mu nek il faut aussi mu muscle jeu parce que tout à l'heure le ballon qu'il a perdu suma djumul continuité bobu mo indi 3ème bi
4: ouais.
1: Il faut que mu muscle jeu parce que marquer na ben double rek pour mom le match est déjà plié alors que ça aussi c'est anormal un joueur comme Bukayo Saka nek Arsenal voilà ak compétition yi mu jouer il y a des erreurs yo xamanté mom daf ko wara dépasser
4: c'est impardonnable. Anglais, attention!
1: Il y a une faute, est-ce que ça ne mérite pas un carton?
4: Je sais que c'est Kef.
1: Ah, il y a un carton.
4: Waouh, c'est Kef. Je sais que c'est Kef.
1: tank bi la ko fekk da way il est en retard, il est largement même en retard.
4: Attention, ce sera 13 17 minutes avant la fin du temps réglementaire. Et pour l'instant,
1: je pense qu'il y aura aussi de temps, quel que soit Alpha, 5 ou 6 minutes de temps additionnel.
4: Oui, de temps additionnel, oui.
1: Voilà, il y a des blessés et la pause fraîcheur aussi, minimum c'est 3 minutes.
4: Attention, les Anglais ils jouent calmement.
1: Voilà, avec une longue transversale.
4: Ouais.
1: Voilà, pour chercher Spence.
4: Pousse le coup. Attention, rien défendu de la part des Français.
1: Malo Gusto, malgré avec son jeune âge, 22 ans, voilà, il joue Chelsea.
4: Les Français possèdent le ballon. Il y a des transmissions. Dank la Nidef.
1: Voilà, il cherche que les intervalles. Dembélé de nouveau décroché pour orienter jouer du côté.
4: Gusto. Gusto, qu'est-ce qu'il va faire? Le centre, def nako ci bir. Aïe aïe aïe, qui passe.
1: Quel raté de Olysée, oui.
4: C'était la balle d'égalisation.
1: Il cherche son premier but.
4: Mais Olysée, qui a trop ouvert son pied.
1: Son pied, oui.
4: Choral.
1: Les gars, il voit le ballon.
4: Il oublie Bari.
1: Oui, il oublie mon Bari.
4: La la la la la la la la. C'était la balle d'égalisation, Biram.
1: Oui. En tout cas, c'était,
4: malheureusement,
1: c'était une occasion nette, hein, vraiment, de la part de
4: Olysée. En tout cas, Français, c'est une transmission inutile. Boudakoul, comment ça égalise, mais il
1: y a un en tout cas, football.
4: Les transmissions très mesurées, très correctes. L'Unidef, qu'est-ce que
3: c'est? Glissade, mais toujours, il possède le ballon. Le Français, Ntoli Danaka, dominé nous carrément.
4: Nous avons joué Balbi, nous avons manqué un petit premier mi-temps. Yep. Nous avons exploité Fintoni. Les Français. Attention, la belle passe. Kylian.
1: Il a dit qu'il a manqué son centre.
3: Mbappé. Mbappé. À la surface de réparation. Mbappé. Et là, voilà. Vidney Adara Amoul. Amoul. Venezuela, Jésus, Valenzuela, Nedar Amoul, il faut jouer et réclamer le penalty qui vient de Mbappé.
1: C'est ça qu'il cherche. Ouais. Cherche la faute.
4: Ouais.
1: Ah non, non, je pense que nous sommes tous les Japonais. Voilà, accrochage entre nous sommes tous. Il n'y aura pas faute.
4: Et voilà, le capitaine français, Kylian Mbappé.
1: C'est ça qu'a.
4: Il réclame
1: qu'il va sortir.
4: Le penalty. Chaka. En tout cas, rentrer.
1: Il faut sauver le gardien aussi parce que à chaque fois, voilà, au moins on aperçoit un Bellingham qui va rentrer. Et au moins au niveau du milieu terrain, il va tenir le ballon. Hein.
4: Il va apporter un tout petit peu.
1: Et puis Bellingham aussi, il est très généreux dans l'effort.
4: On va voir tout cela. Là, là, il est Jimbirmi. Là, Angleterre est bugadé. France Djekounoko, Khaptalko, passe bien fait non.
1: En tout cas, voilà, dans la surface, gèl léni baye ñi def ay 1-2.
4: Ñu ñaké match bi ñu wañu té dañu ay retour
1: yu bari, waaw.
4: Beaucoup de regrets.
3: Après avoir mené 4 buts à 0, Dembélé.
4: Dembélé encore. Dembélé, moi, préfère obtenir la faute.
1: Ah ouais. Parce qu'ils ont aussi des joueurs, ils jouent bien de la tête.
4: Hein.
1: Ouais.
4: L'arbitre a un avantage, mais comme il a préféré réclamer la faute, il a dit qu'il a tenté ce coup franc.
1: Je pense qu'avec les deux occasions que Olysse a manqué, nous avons un cadre. Hein.
4: Ouais. En tout cas, pour l'instant, on voit une équipe française très bien déterminée pour Djeli égalisation. On est à la 78e minute. Et c'est un coup franc français repoussé. Le ballon est toujours là. Voilà, hors de danger. Repoussé carrément par la défense anglaise. Gendegao, français, Djelat Nanyou Balbi.
3: ñom ñoko yor ba légui ndax ño jéko gum fi ndeli ci temps fort lañu nek
5: Barcola Barcola
3: dox nako ko da ko koy tégal momi mu ñew tégal ko Mbappé Mbappé contré def de balle anglais ñoy dem japp nako bay ko mu dem arbitre da jox carton
1: c'est pas méchant
3: ouais ne faut ndax suko bayiwon nek mu defi jaxum et voilà des changements
1: avec deux nouveaux milieux terrain
3: Bilingham
1: et Anderson on va voir et qui vont sortir l'attaquant d'abord voilà
3: c'est le modèle
1: Tonei va sortir
3: Tonei est aisé
1: Bilingham va jouer devant je pense ouais.
3: Tonei est aisé vont céder leur place à Bilingham et Anderson du côté anglais pour un tout petit peu renforcer cette équipe anglaise puisqu'elle est en train de souffrir.
1: Même Roger mon nom petit canam ça fait Bilingham new parce que Roger busier milieu terrain de jouer attaquant aussi
3: ouais
1: mon nom petit canam ça fait Bilingham new jouer ci ginaaw
3: ñu xol bo xam ñom lan lañu indi ndax la français ñom c'est un changement pour y def effet da fexé nañu bu laqati ñet bi yagum Dembélé du côté ndeyjor bi ñaar défenseur néna ko demal nga carré gele très bien vu dans la surface de réparation bien défendu les anglais djilat nañu bal bi dañuy djema tié way sauté goul en profondeur entre deux défenseurs dinda kenn ki demat jakarlo kenn ki ndax dina ko dindem det non sauté goul Bilingham attention en profondeur doute les ñom ñep lu muy def ni dugalal nay
1: Bilingham, qu'est-ce qu'il fait là?
3: Aïe.
1: Il joue avec le feu, hein?
3: Ah oui, carrément.
1: Ah, il fallait marquer au moins à 5-0, le match est plié.
3: Contre-attaque, Biwa France, demne. Bide, Biwa France, égalisé, Bilingham.
1: Barcola.
3: Gaëdé, il l'améré. Barcola, dans ses œuvres, dans la surface de réparation, qui cherche Kylian Mbappé face à la défense anglaise. Khagnako, il a fait une passe en retrait. Bilingham, Olivier.
1: Qu'est-ce qu'il a raté là?
3: La balle d'égalisation, Olivier, qui rate encore.
1: Avec sur une belle passe de Dembélé. Hein.
3: Yeah. Oh là là. Dembélé, il faut la reconnaître. Il n'y a pas de problème.
1: Dis-moi.
3: Et Bilingham aussi, Biram Bilingham.
1: Bilingham, bon.
3: Il est
1: fini. Il faut avoir un double, il n'y a qu'une punition. Ça va te servir de leçon.
3: Ah oui.
1: Vraiment, ouais. Il cherche son premier but hein, et il mérite de marquer un but au moins.
3: Déception française.
1: Policier, là, ouais.
3: Oh. Ah, Bilingham.
1: Ah, ouais. Ah. Pourquoi dribbler le gardien? C'est compliqué.

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1: Ganda, rabaraw ko. Ganda bi.
0: Ah, en tout cas, tu peut-être mën na fara dara.
1: Michel qui est un peu inquiet, hein, parce qu'il reste moins de 10 minutes. Ah, là, là,
0: là. Bon, n'y a qu'un match anglais, il y a une lembre.
1: Comme ça.
0: Il y a encore, qui, Bellingham, il y a un départ encore. Nous, qu'est-ce qu'on veut?
1: Comme ça, qui réclame un changement, hein. Un bon match, hein? 7 buts.
0: Ah ouais, un autre changement bilan.
1: Au moins, James va venir. Au moins, pour stabiliser la défense.
0: Ouais. Victor Nigno, il est dans la joie de la défense pour conserver. Et comme ça, finalement, moi, il est
1: remplacé par James, le capitaine de Chelsea.
0: Pour qu'il me renforce la défense, il est dans la joie de l'erreur. J'ai une opportunité de cette équipe française. Jusque-là, moi, inscrit 3 buts. Il y a tout le seul but d'écart pour égaliser, pour tenter, pour espérer encore augmenter ses chances de gagner cette petite finale. La France récupère ce ballon. Avec la défense, Mel Mignan. Il va jouer tranquillement avec sa défense. On change de côté. Vers la droite,
1: anglais bo xolé ñi génn jouer
0: la belle combinaison française jusque là day dem bu koy jotti dem Barcola lo bu ga def soti wul mais toujours il garde le ballon Kylian Mbappé dans ses œuvres wéki nako door
1: ah
0: ya dougal dafa sori les anglais
1: attention voilà faut pas jouer avec le feu faut garder le ballon
0: Bellingham mon pays.
1: Ah, non, vraiment, vous l'avez gagné, c'est lui le fautif. Hein?
0: Ah oui.
1: À 5-3, au moins à 2 buts, ce sera difficile. France rattrape là. Ah, on va voir, c'est le football.
0: Il y a 40 minutes, il y a compliqué pour la France. Donc là, il y a beaucoup d'espace au commentaire ici, au niveau de la défense anglaise. De l'eau, France, de l'eau, la comprendre, il faut exploiter. Nous faut le voir. Ndax part bi ci lay dess am deed France mu ngi def kemp lay
1: katan Roger voilà au moins voilà
0: yokal ko
1: wat kin aussi voilà
0: redd dans la seconde passe ouais ouais
1: Malagusso il a commis
0: un rappel
1: penalty
0: salut 6 lors de la finale Sénégal Égypte
1: il est
0: la même situation d'enko rokolal
1: fallait pas mettre le pied il faut l'accompagner il sait même qu'il a commis une faute.
0: Et voilà, Boki, le penalty anglais.
1: Je pense que ce sera la différence, oui. Ouais. Intelligent de la part de Spence.
0: Et l'arbitre qui n'hésite même pas à désigner le point du penalty
1: ouais.
0: En faveur des Anglais. Et c'est le bon moment, bien, on peut dire.
1: Wow, maintenant, ils vont souffler. Hein.
0: Ouais, ils vont souffler. Essayer marque... de transformer voilà, ce penalty marque, ce pour penalty. Encore gagner, garder encore beaucoup d'espoir.
1: Bah, je pense qu'ils vont souffler parce qu'il reste 5 minutes.
0: Il est sur le banc. Ah, Bellingham.
1: Bellingham va s'en charger. On va voir.
0: Encore permettre à cette équipe anglaise de creuser l'écart. Puisque 4 Lawon, il est un peu fini. Pour donner Ben nous en pénalty. Mais Meignan.
1: La France aussi a arrêté deux occasions de but hein, de la part de Olysee. Deux occasions de but.
0: Comme instant, il m'a donné que ça pour l'instant, nous avons 5 à 4 en faveur des Français, mais malheureusement, c'est Saka.
1: C'est Saka, détail.
0: Saka,
1: il doit se concentrer. Hein, il doit se concentrer. Parfois, il y a des pénalties. Il y a un manque de concentration. Saka, c'est ça son problème. C'est un bon joueur, un bon attaquant voilà, qui pénalty, dribble bien. Il y a de la vitesse, il y a de la technique, mais parfois caractère tout
0: à fait. Saka face à Ahmed Meignan, Biram à la 86e minute. Ce pénalty anglais pour encore creuser l'écart et garder l'espoir. Saka face à Ahmed Meignan. Il prend l'élan. De son pied gauche, c'est parti. Saka face à Ahmed Meignan. Il prend tout son temps avant de tirer pour Khol. La Fintoni là. C'est dedans. Le contre-pied parfait de Saka.
1: Saka au triplé.
0: Qui inscrit.

0: la 86e minute.
1: Son troisième but dans cette petite finale à la 87e minute. Et voilà l'Angleterre qui revient encore devant après ce pénalty marqué par Saka et la joie.
0: Voilà de Harry Kane.
1: Harry Kane.
0: Il vient le féliciter. Donc ouais. Bon geste. Hein.
1: Encore la France.
0: Ils défendent tous la couleur de l'équipe nationale. Voilà, c'est des gestes à saluer. Man, sincèrement, les deux manières trop, équipe Google Sack Gagis, même les remplaçants, Daou ouais. Dem Jubilé, ouais. C'est comme ça, football aussi,
2: c'est
0: l'on
2: le quoi. Ouais.
0: C'est un jeu collectif. Voilà.
2: Bolé du football, bolé du choli, bolé du khaladi. Parce que le contre-pied est parfait. Daou n'a dit le temps mieux. Il faut que Ben. Plat du pied pour Rafet.
0: Ballon. Bravo à Spence hein, en tant qu'arrière latéral. Mon mot d'aime en pénalty, Vichikao.
1: Ouais.
0: Bravo à lui. Hein.
2: Et c'est Arsène Abouignan. Nous avons eu un peu de temps pour faire un affaire de Jolof. Nous avons eu un peu de temps pour faire Souleymane Ba. Adjaratou Bintembeng. Les auditeurs et Ismaël Armand pour faire un peu de temps. Nous avons eu un peu de temps pour Radio Sénégal. Nous suivre cette petite finale entre la France et l'Angleterre. Il faut 5-3 en faveur des Anglais. Le cinquième but marqué par Saka après ce pénalty à la 87e minute, ça ne reste pas beaucoup, 2 minutes avant la fin du temps réglementaire. Et c'est toujours les Anglais qui sont devant.
0: Voilà, il faut continuer à bien garder le ballon parce qu'au moins Bellingham Duguna, Gordon Duguna,
2: ouais.
0: Au moins il y a un tout petit peu de fraîcheur. C'est que les France ont exploité 3 buts, ils ont les amené parce qu'au moins ils ont les 3 jours du Gouyoubès. Ils ont une taille de bar. Pour nous exploiter l'occasion, une bonne âme. Parce que côté droit de France, il y a des gens qui ont football, Boriul, Malagusto, il a commencé à sonner. Raison pour laquelle il a fait le coup de Moïwadi Dougou pour suppléer.
2: Ouais.
0: Parce que c'est lui qui a fait même le penalty, parce que fatigue, tant que le beau sonner. Mais il aurait dû au moins accompagner Spence, voilà, Moutok Sedan. Parce
2: ouais.
0: que l'angle était un tout petit peu fermé.
2: Ouais. Ouais. Ouais, tout à fait. Récupération. Anglaise. Bertheval, Nyakrenko. Angleterre, Demnanyou. Qu'est-ce qu'on va faire? Ah, intercepté par la défense. De l'autre côté, il y avait beaucoup d'espace. Il y avait un joueur très libre là-bas pour monter Fabalbi, mais il a préféré faire autre chose. La défense. Dino, comme cette
0: wedge. Attention, Spence. Parfois aussi, il est trop abusé tout. Ouais. Heureusement, Gordon Minkoy Khar.
2: On joue la dernière minute du temps réglementaire Biram.
0: Ouais.
2: Possession française, Dembélé, la passe réussie. En tout cas, ils vont essayer de repartir. Les Français, Dembélé à la réception, il va tenter le centre pour trouver Olise. Olise qui met le ballon devant les pieds de Mbappé. Manqué le contrôle. Et attention, la passe manquée des Anglais. Et c'est Olise à la bataille. Et Gusto, qu'est-ce qu'il va perdre la frappe
0: Barcola.
2: Et,
0: voilà.
2: Et Barcola qui a tenté
0: 7 minutes de temps additionnel.
2: 7 minutes de temps additionnel à Binam Koundoul. Et à présent. Et voilà.
0: Voilà, Malagusto va sortir.
2: Oui.
0: C'est Koundé qui va prendre sa place.
2: Et Gusto,
0: c'est son premier match.
2: Ouais,
0: c'est son premier match aussi.
2: Oui, il était trop présent. Trop actif. Le corner est parti. Parti. Est-ce qu'il y a ?
0: Bonjour.
2: Position d'enjeu. Bien vu.
0: C'est-à-dire Mbappé Motelou Guen, parce que beau doré balle aussi, d'un gars Guen.
2: Correct, bien, j'ai déjà
0: le ballon. D'un gars Guen, son Guen, on est hors jeu là.
2: Ah,
0: mais c'est fini, je pense que. Maintenant, double à Fibénène, peut-être même il a battu son record. Hein. Au moins, si Messi ne marque pas 2 buts, Mbappé est le meilleur buteur de ce championnat. En plus aussi, si Messi ne marque pas de but, Messi bimo sa dernière Coupe du Monde, si je ne me trompe pas. Mbappé deviendra le meilleur buteur de la Coupe du Monde de tous les temps. Hein? Parce que bimo 22e but, Messi en est à 21.
2: Attention,
0: Mbappé bimo 22e but.
2: Tout le monde, Olise, pour cette vêture, transmission de l'autre côté. Et il remonte, il faut retrouver qui Ousmane Dembélé face à la défense anglaise. Donc, Olise, bien défendu de la part... Les Anglais, Nyon Dilano Balbi, ils vont essayer de repartir, temporiser un tout petit peu, finalement ils l'obtiennent. une faute.
0: Bravo à Bellingham. On reste avec son intelligence.
2: Oui, il n'est pas du tout content.
0: Ah, bien sûr, mon Dalen est replacé. Malgré son jeune âge à 23 ans, il est leader hein, au Real Bellingham. Madrid comme ici en Angleterre. Voilà, Saka Alaï wax ne qu'on aille de vrai plus défensif.
2: Il y a un autre changement côté anglais. Et c'est le dossard numéro 12. Ah,
0: Saka Monson, remplacé par Chaloba.
2: Chaloba.
0: C'est Gueye qui va.
2: Gueye, dossard numéro 6.
0: Remplacé par Chaloba.
2: Trevoff, Chaloba.
0: Ça reste 5 minutes.
2: Encore 5 minutes.
0: 5 minutes, on va voir.
2: Dans le temps additionnel.
0: Attention à Chaloba aussi, défenseur Boudougout, Tetango. Voilà. Il tacle voilà direct, il peut prendre le carton.
2: Vous n'avez qu'il y a bien de problème.
0: Ouais.
2: En tout cas, il faut gérer le reste de la rencontre. Olivier. D'accord, il faut Mbappé qui a Dembélé. Dembélé, lui, il est venu, Mbappé.
0: Quand on a un goal, il n'y a pas Orzo qui m'a dit.
2: Attention, d'accord, il est là. Dembélé. Olivier. Olivier, on a dit Zoko, perte de balle, récupération anglaise. Si on garde le ball.
0: Voilà, dégage,
2: attention.
0: Cherchez un peu le canon.
2: Repoussé par la défense française. La France.
0: Zaire Emery. Il cherche Mbappé.
2: Il va jouer son va-tout. Dans les dernières minutes, Kylian Mbappé. Attention. Olivier. Doute Nako. Non, non, bien défendu. Waouh, Khagne de Fidjogé.
0: Écarter le danger.
2: Oui,
0: parce qu'il faut jouer la sécurité. Il est fatigué, hein. Ouais. Parce que vraiment, Spence, l'imdou de Fabari.
2: En France, il y a un joueur anglais au sol.
0: Oui, c'est Spence, l'imdou de
2: Fabari. Bon, voilà.
0: Corner, ils ont joué. Corner,
2: les Français.
0: Penalty, ils ont joué tout à l'heure.
2: Ouais. Finalement.
0: Mais Lili, allez où ? D'accord, ajoutez votre titan.
2: Oui, tout à fait.
0: D'accord, ajoutez votre titan.
2: Il y a bien de temps, il y a quand une côté match.
0: Voilà, football, mon blé.
2: Les policiers, ils ont fait un peu de temps. 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
0: en tout cas c'est comme ça parce que football aussi li ñuy wax rek c'est de l'art football dafa am charme charme bi moy à chaque fois joueur yi ku ci nekk di gis sa bop parce que day football public bi ñew di sétane ci vraiment ils sont fair play public bi après lu am dingay gis après fair play li ñuy continuer même les joueurs aussi li ni ils défendent la couleur de l'équipe nationale mais xam nga ni bu li jexé ils se retrouvent en club kon donc raison pour laquelle dara du ko jar quoi football le 90 minutes ngay nek adversaire après bu paré bu connait à être des partenaires voilà arbitre bi néna ñu jouer maintenant lui il va rester une minute d'or

0: Mbappé Mécano. Dembélé.
1: Dembélé. Dembélé. Qu'est-ce qu'il va faire? Le but. Le but, le quatrième but.
0: Dembélé qui marque son sixième but dans cette compétition. Sur une belle passe de Mbappé Mécano. Ça reste encore deux minutes plus temps de arrivé de Yoka Titanvi.
1: Jamais plus ça.
0: T'as Dembélé fan là haut. Moi, il est beau, Spence Bidjem. Spence Bidjem, il est beau. Si on a Dembélé, il faut le haut. Dans le football, à chaque fois, il y a des détails qui ne sont pas là. Au premier canon, il passe à la passe lumineuse.
1: Non, mais il n'y a pas d'espace. Oh! Dembélé!
0: Deux temps léger, des
1: hatch.
0: Ah, deux temps léger.
1: Une fois.
0: Des hatch. Bon, tu dis, mudo goido.
1: D'abord,
0: tu fais les gars des mots, mais tu écoutes. Mon coucou, coucou, tu chames mon bunyé qui parce que deux temps léger.
1: Ah, en tout cas.
0: Le match, ça reste encore hein. Deux ou trois minutes.
1: Il y a de la place.
0: Au lycée, ta France sans maman dire non. Olise va se lever, à mon choix. Faut que Moudjouk joue. Jouer. Ah, parce que changement est dire.
1: 5.
0: Faut pas prendre de risque, faut pas prendre de risque.
1: France Dougal le Ligue, 4ème butum. Yeni de Radio Sénégal, c'est Dembélé. Permet aux Français d'inscrire leur 4ème but. Ce qui fait maintenant, Biram, 5 à 4 en faveur des Anglais. Abibou Akhoudara, attention, Lumineuf. Protéger Balbi.
0: Il dégage loin.
1: Attends, c'est Demna. Les Anglais, retirez-nous. Les Idem, quand le signe,
0: c'est Bellingham.
1: Face à la défense. Kagne, Reynoko. Sixième but. Sixième but.
0: Ah ouais.
1: Sixième but.
0: Bellingham.
1: Sixième
0: quel
1: but anglais. Bellingham.
0: Ouais.
1: Bellingham. Là, il est là.
0: Quel but de Bellingham.
1: Six buts encaissés.
0: Ouais. Quel but de Bellingham.
1: La réplique de Bellingham avec une défense où France vient Dougal Balbi et la déception du technicien français Didier Deschamps. Bellingham dans les derniers instants du slogan que Balbi Demdef Molinam il est fort
0: le temps passement de jam
1: le côté rage. Dini Ben, il est derrière Moukoussat. Et le petit pont.
0: Quel but de Bellingham.
1: Aïe aïe.
0: À la 96e minute.
1: C'est là, on peut dire que Biram.
0: Le match est plié. Hein. Sur deux buts, ce sera différent. Ce sera compliqué même. Deux buts, il est compliqué, mais on va voir. C'est le football. En tout cas, on est en train de voir un bon match. Hein. Oui, oui, c'est la fin du match.
1: C'est la fin du match. La victoire. De cette équipe anglaise, 6 à 4.
0: 6 buts à 4, vraiment 10 buts.
1: Ah oui,
0: sur une petite
1: l'Angleterre
0: finale.
1: Qui prend la troisième place de cette compétition. Après un match fou entre Anglais et Français. Match où Métitener Teyad. Mais finalement, les hommes de Thomas Tuchel qui gagnent la petite finale devant cette équipe française. Malgré sa pression en deuxième mi-temps, mais là, finalement, Doumbouya n'y a que la petite finale. Et voilà, Kylian Mbappé et ses hommes qui perdent finalement la petite finale. Voilà, merci en tout cas. On est comme l'Inlène Idrontay. Il fallait que France n'y a que la troisième place du Mdon Giacarlo avec l'Angleterre. Djurom Ben Bal qui a
0: Tignet.
1: Voilà. 6 à 4. La Angleterre dans le dédor. Mouneke nak. L'union de won taïti petit final. En attendant, Demé Biram Koundoul. Tinaka Ali Kaladji de Dapougi. Diganté. Espagne ak Argentine. Peut-être, voilà, nous xar le. Ouais, Tedji Limouna Diap. Moi, Angleterre. Djelne la troisième place.
0: En tout cas, match bu neex, hein? Vraiment bokku na ci match yi gëna neex ci Coupe du Monde bi. Parce que troisième place bi nga xamanteni bi 10 buts amna ci et suma djumul ce sera la première fois mu am. En premier mi-temps 4 buts à 0, deuxième mi-temps ñu gis 6 buts, France dougal 4, Angleterre dougalat 2 vraiment match bu neex la match bu équilibré la liko indi moy ñaari équipe yépp bo xolé dañu xawa tourner entame bi ñaari équipe bi dañu tourner ku melni France tay mu ngi tourner ñaata jour presque 7 changements la aménager Angleterre ñeu def 6 aménagements la preuve après les Anglais ak sen entame bu baax buñ def ils ont opté faire un pressing haut di presser français récupérer balle bi mais li gëna am solo moy les Anglais en première mi-temps ont gagné la bataille du milieu parce que milieu terrain bi yepp Rice moko téwon ci loxom ak Eze ak Roger dougal 4 buts français amone tous les problèmes du monde man je me disais même que sax ragal na France djel raclé mais en deuxième mi-temps Didier Deschamps a bien lu le match et a fait 4 changements consécutifs voilà bo xolé indi na Dembélé indi Barcola indi comment dirais-je indi Upamecano dans l'axe indi Lucas Digne à gauche parce que Hernandez n'a rien donné de bon donc encore une fois biñu mu défé champ réaménagement oui ñëw na ba ben instant à 5-4 voilà avec deux occasions yi nga xamantene bi malheureusement Olysse amul réussite mais tay ñom ñoo doon mené mais malheureusement le football c'est comme ça les Anglais aussi après avec la rentrée de Bellingham bo xolé après au niveau du milieu il y a de la stabilité et football aussi comme liñuy wax ils sont que adversaire que 90 minutes après bu jéxé ñom ñoy continuer ñoy dajé wat ci club bi tay Bellingham ak Mbappé amuñ droit def dara lu négatif parce que après ñom ñoy retrouver en club au Real Madrid kon donc encore une fois ni petite finale bi nexé Aliou ah bu ko final bi melé suba dina neex
1: trop bien espero dina ko mel
0: voilà amna aussi ya les records yu guen parce que Kylian Mbappé su nekké ni suba Lionel Messi dougalul ben but Kylian Mbappé day def record ñaari record lay am à la fois non seulement day nek meilleur buteur de la compétition avec 10 buts ba paré nek le meilleur buteur de la Coupe du monde de toute compétition confondue à 3 Coupes du monde seulement hein. Il a joué en 2018, en 2022 et en 2026. Contrairement à un Lionel Messi, bien ramanténé, il a c'est sa cinquième Coupe du Monde. Donc individuellement, Kylian Mbappé atteint un objectif. Voilà. Donc encore une fois, di remercier ñep ñi nga xamné ñom lañ partagé won ak programme.
1: Voilà, on va sans transition. Je laisse le micro à notre doyen. L'adjutant d'Akhalia pour le débrief de cette finale après cette large victoire des Anglais. À voilà. Vous, l'adjutant d'Akhalia.
2: Voilà, merci beaucoup. Merci également aux auditeurs qui nous ont suivis jusqu'à cet instant. Mesdames et messieurs, c'est donc terminé. La cause est entendue. L'équipe de France qui perd 4 contre 6 pour l'équipe de l'Angleterre. Alors, coach Koundoul, vous êtes notre consultant jusqu'à la fin de cette Coupe du Monde de football qui donc sera bouclé demain. Alors, au sorti de cette rencontre entre l'Angleterre et la France, qu'est-ce que vous avez retenu? Dites-nous justement l'économie de ce que vous avez retenu à l'occasion de cette petite finale.
0: Donc, je pense que, Douane, je l'ai dit tout à l'heure, c'est un très bon match qu'on est en train de voir entre la France et l'Angleterre. Voilà, match qui est le plus grand.
2: En français d'abord.
0: En français. Voilà. Bah d'accord, je le disais tout à l'heure, c'est un bon match qu'on est en train de suivre là, entre la France et l'Angleterre. Vu que c'était la petite finale, mais depuis ce matin, les entraîneurs en conférence de presse, chacun disait qu'il va gagner la finale au moins pour sortir dans la grande porte, c'est-à-dire être sur le podium. Parce que quel que soit Alpha, demain la finale entre l'Argentine et l'Espagne, sera une finale là où l'Argentine a éliminé l'Angleterre en faisant une remontée. Voilà, c'est l'Angleterre qui menait 1-0 jusqu'à la 80e minute et l'Argentine parvient à égaliser et mettre le deuxième but. L'Espagne aussi a éliminé la France en étant la première équipe à marquer 2 buts contre la France et que la France ne parvient même pas à marquer 1 but. Donc cette petite finale là, la France voulait la gagner, pareil que aussi pour cette équipe anglaise. Mais donc encore une fois, c'est le football, les Anglais ont bien compris, raison pour laquelle en premier mi-temps, ils ont marqué 4 buts sans prendre aucun but. C'est dû aussi à une équipe très compacte, une équipe disciplinée et une équipe tactique en première mi-temps. Mais malheureusement, en deuxième mi-temps, dans les versaires, peut-être Didier Deschamps a vu les situations et a fait des raménagements en faisant entrer 4 nouveaux joueurs. Et ces 4 joueurs-là, vraiment, ont complètement changé le match. Raison pour laquelle ils sont parvenus même à 4-3. Malheureusement, après, ils ont pris un cinquième but, après 4 buts. De toute façon, c'est un match là où les Anglais ont bien maîtrisé. Du début jusqu'à la fin. Peut-être dès l'entame de la deuxième mi-temps, c'est là où il y avait problème. de la 46e minute jusqu'à la 66e minute. Là où 66e minute, c'est le troisième but français. Mais à partir de cet instant-là, les Anglais ont continué à maîtriser ce match. Donc félicitations à eux, ils ont gagné leur pari.
2: Très bien. Voilà. Merci beaucoup infiniment, le coach Kounoul. Alors, coach Kounoul, nous disons aussi la version Wolof. Nous avons match de l'équipe France et l'équipe d'Angleterre. Angleterre, nous avons gagné Jérôme Bernibal contre Jérôme Niar, c'est l'équipe France. Légion, nous avons dit que nous avons une petite finale. Le
0: match de l'équipe, si vous avez un mot de l'équipe, nous avons gagné deux équipes. Parce que nous avons une conférence de presse entraîneur de match bi dama koy jouer pour terminer ci podium bi mu amone aussi lenen lu spécial moy un Kylian Mbappé da fay jouer titre meilleur buteur vu que 8 la amone Messi am 8 mom bu dougalé da koy raw benen bi moy bëgg na nekkat meilleur buteur aussi histoire coupe du monde yep parce que histoire coupe du monde yep avant coupe du monde bi di commencer close mo amone 17 buts moy allemand bi kon donc mom Mbappé dem na ba yegg tay 22 buts Messi mi ngi am 21 buts Messi bu dougalé day tolok mom 21 ans bi toute compétition confondue mais boudé ben rek la dougal Kylian Mbappé moy nek meilleur buteur bi ben bi moy anglais aussi ñew def sen entame bu baax manam sen commencement xawmu nuñ ko mëna waxé ci olof ñu def sen entame bu baax dal ba maîtriser match bi la preuve à la deuxième minute ñu ubi score bi après continuer aussi bloquer

0: français yi ba mënuñu génn seen jeu di leen def pressing. Après à la 11e minute à la 11e minute ñu dugalaat beneen but. Déclare Rice moo dugal 2e minute après 11e minute kii ñëw dugalaat beneen but bi Bukayo Saka équipe match bi ubbeeku complètement. Français yi seen problème yëpp mooy tey au niveau du milieu de terrain anglais dañ leen faa képp mënuñu génn raison pour laquelle ñu jël 4 buts. Après biñ jëlee 4 buts nag man je me disais même que retour bi ragal naa France jël raclé. Mais après Didier Deschamps def ay raménagement surtout au niveau du milieu de terrain. Boo xoolee dafa génne Cherki après dafa génne def ay changement génne Cherki génne aussi comment dirais Doué génne Lucas Digne génne génne Konaté def génne voilà. Bi après kan moo leen remplacé Lucas Digne moo remplacé Hernandez Barcola moo remplacé Doué Dembélé moo remplacé Cherki Upamecano moo remplacé Konaté mooy changement yi ñu def. Te changement yooyu aussi Elhadj dafa am lu mu apporté ci match bi. Parce que boo xoolee ubbeeku na bi ñu ñëwee def bi ñuy entamé deuxième mi temps bi dès 3 minutes après 48e minute Mbappé ubbi score bi. Après 54e minute Barcola ñëw après 66e minute Mbappé ñëw. Mais nag dès la 66e minute après boo xoolee anglais yi dañoo maitriser waat jeu bi. Commencé koo gardé commencé koo gardé après ci la foot am penalty bi ñu dugal mu tourner match bi complètement. Dembélé bi muy ñëw di dugal à la 95e minute fekk c'est un peu trop tard après 97e minute Bellingham dugal mu nekk 6-4. Kon donc anglais yi dañu maitriser français yi xool erreur yi ñu defoon ci seen match contre Espagne au niveau du milieu de terrain ñoom tey loolu lañ exploité tey ba mën leen dugal 6 buts.
1: Voilà jërëjëf merci bon nag ñu ngi lay remercier infiniment coach Kounoul mi nga xam ne moo àndoon ak Seydina Aliou Diop si match bi ngeen suivre léegi moo di diggante Angleterre ak équipe bu France. 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

6-4, à mes chers auditeurs. Bonsoir et bienvenue. Merci beaucoup à Khalifa Lo. Merci à tous les auditeurs qui sont scotchés. DJ Maxime pour vous accompagner en musique, bien sûr, jusqu'à 1h du matin.

Monde, le meilleur buteur de l'histoire de cette Coupe du Monde de tous les temps, en attendant Lionel Messi qui a 8 buts. Demain, Lionel Messi qui fera face à l'Espagne, à cette équipe dirigée par Lamine Yamal. Mbokki ñu leen di gungé en musique ci li nga xamantene moy aventure Coupe du Monde bi ñu nekk ci bobu ba légui. On vous laisse savourer justement d'autres belles sonorités musicales après

Voilà, mes chers auditeurs, si vous nous rejoignez, on est toujours en break sur Radio Sénégal International. Dylan Ziar et Bouba Habah, yé n'inga khamantene, yé n'y baye khel. Ambekte, contente, ande bingé andak, Radio Binga khamantene, Sénégal, yé poko bok. N'y a l'en de baye, n'y a de savourer la musique.